0: C'est déjà un point à Florence en Haute-Savoie, qui est en voiture, qui revient d'un mariage un petit peu plus tôt. Pourquoi ? C'était pas bien le mariage ? Ou c'était prévu comme ça ?
1: Non, ah bon. C'était bien en fait, mais c'est parce que j'ai un rendez-vous chez le dentiste ce soir et voilà. Il a été avancé le rendez-vous.
0: On est au cœur de vos vies.
2: Un rendez-vous chez le dentiste.
0: C'est sympa, ça, le dentiste.
2: J'ai tellement d'empathie pour toi.
0: Cette petite vérification ou on est sur... Il va y avoir un peu de bricolage ?
1: Non, c'est juste retirer un fil, hein.
0: Ah bon, ça va, un petit peu, bon, ça va aller. Alors, quelques éléments de ta vie, tu bricoles pas trop, bon, tu sais quand même monter un petit meuble, mais t'es pas plus manuel que ça, hein, Florence, pas
1: non,
0: particulièrement
1: non,
0: ce que tu aimes faire. En revanche, tu adores cuisiner, mais tu adores cuisiner quand tu es dans un état particulier. Lequel ?
1: Quand je suis énervée.
0: C'est ta méthode à toi pour te détendre, quoi. T'es vénère, tu vas cuisiner.
1: Voilà, c'est ça, il faut que je me défoule.
0: Alors, tu fais quoi comme plat bien énervé ?
1: Quand je suis énervée, je peux faire des ratas, je peux faire un ragoût, un bœuf carotte. Tout ce qui passe dans le frigo, en fait, il faut que je prépare.
0: Ah oui, c'est pas mal, ça, du pain perdu, des plats du Nord.
1: Ouais,
0: pourquoi tu fais de la carbonade flamande et des plats du Nord alors que t'es en Haute-Savoie ?
1: À la base, j'étais de Lille.
0: C'est notre région, en fait. Ok, je comprends. Tiramisu, pudding, cookie, pain perdu, salade de fruits. Joli, joli, tout ça, c'est les bonnes choses que tu sais faire. Florence, sauras-tu marquer un point de plus ? On va le savoir tout de suite en écoutant l'idole de ma jeunesse. Dorothée, avec ses petites chaussettes rouges et jaunes à petits points. On va parler de chaussettes. Écoute bien cette question, Florence, pour un point. Albert Einstein portait toujours des chaussettes dépareillées. Est-ce que c'est vrai ou faux ? Selon toi, 5 secondes, top chrono. Albert Einstein portait toujours des chaussettes dépareillées.
1: Ah, moi je dirais vrai.
0: C'est faux. Albert Einstein ne portait pratiquement en fait jamais de chaussettes parce qu'il trouvait tout simplement ça inutile et ça datait de l'enfance. 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

0: Ça fait 20 ans.
1: Oui, c'est vrai.
0: Alors, t'as même fait des concerts, allez, Nîmes, Calais, tu fais des mariages, tout ça.
1: Exact. Bon, mais... Oui. Mais je chante aussi du pop rock, du Adele, enfin voilà, je fais plein de choses.
0: Eh ben voilà, bah c'est bien ça. Donc ça veut dire que tu connais un petit peu les chansons, quoi.
1: J'espère, oui. Alors pas tout, hein, mais oui.
0: Non, non, on va pas dire j'espère. Tu sais qu'avec moi, c'est la team winner, c'est Dami Dolan.
1: Oui, allez, c'est parti.
0: Alors,
1: je croise les doigts.
0: Mais bien sûr, croise tout ce que t'as. Alors, les deux mots manquants, c'est-à-dire que tu vas voir la chanson, paf, elle se déroule, et à deux endroits, elle va s'arrêter, tu vas entendre poète, et tu devras me donner les deux mots. Là, on écoute. Cool. Voilà, il y en a deux à trouver, chérie. Hein. Attention, écoute bien, c'est une chanson de Serge Gainsbourg.
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0: Elisa. Alors Elisa, Elisa, oh. Saute-moi au cou.
1: Je la connais.
0: Eh ben vas-y, c'est quoi, Elisa, Elisa.
1: Elisa, Elisa, Elisa, cherche-moi des poux, Elisa, Elisa. 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
2: La jungle.
0: Eh oui, c'est ça, cherche-Elisa. Elisa, Elisa, Elisa, cherche-moi au cou, Elisa.
1: C'est ça.
0: Eh oui, bravo. 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
1: la jungle. Voilà. Tes cheveux. Dans mes cheveux, plutôt.
0: Ça fait voilà, 3 pour toi. Bravo.
2: Guillaume, est-ce que tu...
1: Ah, 2 points, ouais.
2: Ouais, ouais. Guillaume qui n'a pas de points. Guillaume qui n'a pas de points. Faut que je la dise combien de fois cette phrase, Guillaume?
0: Et voilà, c'est reparti pour le management toxique.
2: C'est mon coaching, et c'est mon voilà. coaching à moi.
0: On voit qu'est-ce que ça donne. Hein.
2: Dis-moi, mon Guillaume, est-ce que tu les avais, les deux mots, là, sur Serge Gainsbourg?
3: Oui. Ah, oui, oui.
2: Peut-être un encouragement pour nous. Cela dit, tu vas pas tomber sur ce titre-là. Donc, on va voir. Guillaume, qui est très sympathique, qui depuis tout à l'heure vous a dit qu'il cherchait un emploi dans le téléconseil, n'hésitez pas à nous joindre à la radio hein, si vous voulez lui donner un coup de main. Qui fait des belles pâtisseries avec ses mots, mais qui est fan de Dragon Ball Z. Eh oui. Eh ouais, t'as 40 ans, t'es génération Club d'eau à fond, toi.
3: C'est ça, exactement.
2: Bah attends,
3: exactement,
2: mais la carte d'anniversaire.
3: Qui n'a pas connu Club Dorothée?
2: Bah, évidemment, mais j'avais ma carte d'anniversaire. Tu l'avais, ta carte de membre, ou pas, Guillaume?
3: Alors, j'avais pas ma carte de membre à ce moment-là, mais par contre, j'ai pu l'avoir parce qu'ils avaient ressorti tout un album collector de génération Club Dorothée. Où ils avaient refait exprès la carte de membre, vraiment la vraie carte de membre du Club de Rosé.
2: Et la collector, je suis d'accord. T'as des objets, voilà. T'as des tasses, des verres, des maillots,
0: et
2: des
0: jeux. Et t'as surtout un quiz musical à trouver. Allez.
2: Tout ce qu'il a sur Dragon Ball. Écoutez, on n'est pas pressé parce qu'on sait qu'on a les bonnes réponses. Ça va être
0: rapide.
2: Oui,
0: bien sûr.
2: Non, attends, allez, vas-y. Voici Gigi Lamoroso. C'est Davida. La chanson s'arrête à deux reprises. J'ai envie de dire bon courage à ton rire, j'ai un peu peur. On y va.

0: Arriva Gigi, l'amoroso, croqueur d'amour, l'œil de velours, commune. Est-ce que tu as une petite idée? On peut lancer le chrono.
1: Mais comme une caresse.
0: Une caresse, Gigi, l'amoroso, toujours vainqueur, parfois sans.
1: Sans peur.
0: Sans peur. Donc caresse et peur. Vérifions.
2: Arriva Gigi, l'amoroso.
0: C'est très bien, bravo.

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1: Alors, Mathieu, il paraît que quand tu avais 17 ans, tu étais au lycée militaire d'Issoire. C'est ça ?
2: Tout à fait.
1: Et pour rentrer chez toi, tu dois prendre le train de nuit, voilà, forcément un jour...
2: La région Auvergne étant bien desservie par la SNCF.
1: Ouais, bah oui, ça.
2: Parce qu'Éric me contrait...
3: Alors, tu vas te détendre car je suis auvergnat.
1: Mais bah c'est pour ça qu'il t'a dit ça.
3: Mais je confirme ce que tu dis, c'est quand même compliqué.
1: Très compliqué. Alors, qu'est-ce qui s'est passé ?
2: Eh ben, en prenant le train de nuit à 12h30, je me suis endormi et je me suis réveillé, en fait, dans le dépôt des trains. Le train est arrivé en gare et était reparti au dépôt.
1: C'est le début d'un film d'horreur, ça. Tu sais, ça peut faire un film d'horreur, hein.
3: C'est l'Auvergne.
1: C'est l'Auvergne, dans un hangar, t'es paumé, et là, c'est le drame. Alors, qu'est-ce qui s'est passé? Parce que tu peux pas sortir du hangar.
2: Bah, en fait, déjà, je me questionnais savoir où je me trouvais. Et je suis sorti du train, et par chance, j'ai vu un technicien sur le quai. Il lui aussi se demandait ce que je faisais là, donc je lui ai expliqué que je me suis endormi et je me suis réveillé là.
1: Et ben voilà.
2: Et il a réussi à me ramener par un dédale de couloir à la gare et j'ai réussi à avoir ma correspondance.
1: Tu es très chanceux de jouer au loto cette semaine. Alors, mon chat.
3: Sortira-t-il de la maison des secrets? La réponse la semaine prochaine.
1: La maison des secrets, ça a démarré hier, les gars. Alors, Mathieu, tu as 4. Écoute bien, là, je vais te proposer une question à choix multiple. Je te pose la question, je te fais des propositions de réponse. Tu auras 10 secondes pour me donner ton choix et remporter 3 points. Tiens, une petite ambiance. Ma pocket. Alors, écoute bien, aujourd'hui, le 24 juin, c'est le lancement des soldes d'été. Ça va durer jusqu'au 21 juillet. Alors, petite question. Selon une récente enquête, quel budget les Français prévoient-ils de consacrer en moyenne aux soldes d'été ? Alors, écoute bien ce que je te propose. Combien ils veulent claquer d'oseille ? 133 euros. 183 euros. 233 euros. Pas un centime, c'est des radins comme Éric Bastien. Bah oui. Alors, combien ils vont claquer, les Français ? En solde d'été, 133, 183, 233 ou pas un flèche. Top chrono, 10 secondes.
2: J'irais 233.
1: J'irais 233. Et ben, t'as totalement raison. Oui, exactement. Et c'est en baisse par rapport à l'année dernière, c'était 307. Bon bah voilà, allez, bonne solde à tous. Ça te fait 7 points, mon petit chat.
3: Tu vas aller faire les soldes, Émilie ? À Ypeuil, dans la Vienne ?
4: Un petit peu, ouais, je pense.
3: Ah oui, tu vas aller t'acheter une clim. Je vous rappelle qu'Émilie nous nargue avec sa clim depuis...
1: Excuse-moi, on est dans un studio climatisé, donc...
3: Oui, enfin, il y a beaucoup de monde, là, donc c'est un peu plus chaud.
1: Tu vas arrêter de faire la dipose, là, t'es dans un studio climatisé, tu travailles ici toute la journée, tout
4: le travail, en clim.
3: Et on a du... Comment ça s'appelle, ça ? C'est bien, ça.
1: Un brumisateur.
3: Un brumisateur, c'est parfait. Émilie, on a fait un peu connaissance avec elle, un fils s'appelle Abel, elle est paxée à Quentin, on l'appelle Magic Mimi, ça c'est pour tous les collègues. Et alors, on a découvert que si il y avait un artiste à qui tu pourrais déjeuner là pour 13 heures, ce serait qui ?
4: Bien David Guetta.
1: Oui.
3: Alors, tu l'as vu en concert ? Ou pas ?
4: Oui. Ouais, j'ai eu la chance de pouvoir le voir au Stade de France.
3: Voilà, il y a quelques jours alors.
4: Exactement.
3: Et alors, c'est comment ?
4: Incroyable.
3: Incroyable.
4: Vraiment, ouais. Ah oui.
3: Et t'aimerais parler avec lui, qu'est-ce que tu parles? Vous pourriez parler de quoi si t'étais avec lui à 13h? Qu'est-ce que t'aimerais lui dire?
4: Savoir un petit peu tout, ouais, sa vie, comment il compose, comment il crée, s'il compte revenir en France quand même.
3: Bien sûr, ah bah oui, bonne question. Parlons de ta rencontre avec Quentin, et alors là, on va aller dans le vintage, dans la nostalgie.
4: Rencontre au lycée, en effet.
3: Et
4: ça fait quelques temps maintenant.
3: À la cafette. C'était au lycée. Alors, vous étiez dans la même classe ou pas du tout?
4: Non, pas du tout. Non, il a un an de plus quand même.
3: Et alors, vous êtes rencontrés, mais au lycée, où ça? Au foyer, dans la cour?
1: À la cafette, elle vient de te dire.
3: Non, c'est moi qui ai dit. Elle dit à la cafette.
1: Elle l'a dit.
4: Ah ouais,
1: c'est
3: à la cause.
1: Voilà.
3: Je vous rien. Mais c'est comme dans la série, genre, voilà, bisous, bisous, tout ça. Il y avait le mec avec les bretelles, l'autre avec ses couettes.
4: On s'est rencontrés à la pause, tout simplement. Il était un peu plus vieux. J'avais envie de le découvrir.
3: Oui.
4: Et ça a bien matché.
3: Et ça fait combien de temps que tu es avec lui, là, du coup?
4: Ça fait plus de 15 ans. Hein.
3: Plus de 15 ans, ouais, dis donc, bah, bravo. Petit mariage ou non? Pour l'instant, vous n'êtes pas accès. On en reste là, c'est bien, c'est une bonne formule.
4: On en reste là, c'est très bien.
3: D'accord.
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1: Ah, nous sommes au taquet avec Mathieu qui a 7 et Émilie qui a 6. Alors, voilà, j'ai une fois de plus une petite anecdote qui va faire plaisir. Ce n'est pas le premier candidat qui a ce talent inutile, mais c'est un talent inutile que Éric Bastien ne comprend pas. Parce que Mathieu, ton talent inutile, c'est que tu es super souple, tu peux mettre tes mains à plat par terre avec les jambes tendues. C'est vrai ?
2: C'est vrai.
1: Tu sais que c'est le rêve d'Éric Bastien.
3: C'est quoi l'intérêt,
1: ça.
3: Surtout ?
1: Il n'y a pas d'intérêt, c'est juste pour être souple, avoir un corps souple.
3: Ah oui, d'accord.
1: Voilà. Donc, il en rêve. Hein. C'est-à-dire que dès qu'il y a un auditeur qui a ce talent, après, il est là, il essaye. Et je voudrais le filmer parce que ce serait drôle, mais bon, je n'ose pas.
3: Ouais, vidéo gag n'existe plus. Donc.
1: C'est vrai. Alors, il paraît qu'un jour, tu pars en vacances aux États-Unis avec un copain et tu as fait du camping primitif, donc du camping sauvage, en fait.
2: C'est tout à fait ça, oui.
1: Alors,
2: en fait, c'est
1: raconte.
2: Du camping primitif. Le camping primitif, en fait, on va dans une forêt, il y a rien en fait. Il y a juste des toilettes sèches, où il y a un écriteau sur le toilette, où c'est écrit « Faites attention aux serpents, regardez bien s'il y en a pas un dans le fond ».
1: Oh my god.
2: Et aussi autour du terrain de camping, il y a des écriteaux qui nous disent de se méfier des ours, et de laisser la nourriture dans les voitures, pour éviter qu'on se retrouve avec un ours dans la tente.
1: Ah bah,
3: mais je crois que tu voulais être un ours.
1: Bah, de toute façon, oui, tu comprends l'ours, toi.
2: Bah, moi, je comprends l'ours. Oui.
1: Bah, évidemment, donc t'avais rien à craindre. Mais alors, du coup, t'as passé combien de temps dans ce camping primitif?
2: On a passé 2 nuits.
1: Ouais, parce que quand même, t'es un peu flippant, quand même.
2: Ouais, disons qu'on n'a pas bien dormi, parce qu'à chaque craquement de branche, on s'inquiétait un peu, quand même.
1: Bah oui, tu m'étonnes. Tiens, voilà un coyote. Oh, un ours. Bon, il vaut mieux aller faire autre chose. Bien, écoute-moi. Tu es en tête, tu peux effectivement marquer 5 points de plus. Je pense que tu vas réussir parce que tu es brillant. Et donc, on va y aller avec la question cash, une ambiance.
4: Chez le coiffeur, je suis allé afin de soigner ma crinière. Le patron sans plus de...
1: Alors, chez le coiffeur, comment ça s'appelle quand on fait des fines mèches de cheveux pour éclaircir, pour qu'elles se fondent naturellement dans la masse? Quel coiffeur, quelle technique consiste à éclaircir des fines mèches de cheveux pour qu'elles se fondent naturellement dans la masse? Comment ça s'appelle quand on fait des fines mèches? Top chrono, 10 secondes.
2: Balayage.
1: Et ta-ta-ta-ta-ta-ta-ta-da-da. Olé, oui, c'est un balayage. Bien évidemment, tu as 5 points de plus, tu as 12, bravo.
3: Ah, il a fait un sans faute, là, Émilie. Hein.
1: Oui, sans faute.
3: Ah oui.
1: Émilie,
3: là... Bon, on a 5 points à prendre, dans un instant. Ce qui est pas mal, ça nous ramènerait à 11. Alors, ok, il aurait toujours la tête, mais on a le bingo avant 13h qui peut te permettre d'être avec nous vendredi et de m'offrir 3 candidats déjà pour la semaine. Émilie, alors on est un petit peu tête en l'air?
5: Un peu, oui.
3: Bah, un petit peu gauche, hein. J'ai quelques exemples. Bon, déjà, tu casses souvent des affaires. Déjà.
5: En effet.
3: Ça arrive. Émilie, un jour tu étais au bar avec ton fils et ton chéri, puis vous êtes parti, vous promenez, et le téléphone de ton chéri a sonné. Qu'est-ce que t'as découvert?
5: Eh ben, j'ai découvert qu'une personne appelait mes contacts d'urgence pour lui dire qu'ils avaient retrouvé un téléphone et c'était le mien, en effet.
3: Voilà,
5: ça faisait plus de 10 minutes qu'on était partis.
3: Un petit peu tête en l'air, tu laisses ton téléphone au bar. Ça s'arrête pas là, on peut remettre la musique, oui. Lors d'un déjeuner professionnel, tu pars sans ton sac à main, tu le laisses au resto.
5: En plus, ouais, ça m'arrive souvent.
3: Non mais souvent, il paraît que ça t'est arrivé une dizaine de fois quand même de laisser ton sac.
5: Oui, bah oui, ça m'arrive fréquemment, oui. En effet, je pars, je pense à autre chose, voilà, je parle avec les gens et voilà.
3: Donc je n'ai pas fini, elle a oublié les clés sur la porte de la maison. Alors ça fait très tête en l'air, tu t'es retrouvé en dehors de ta maison avec les clés, dans le froid, avec ton fils qui avait 3 ans. Qu'est-ce que t'es obligé de faire, quoi? Un serrurier?
5: Oui, en effet, c'est de faire appel à un serrurier en urgence.
3: Ben oui, ça coûtait une fortune tout ça en plus.
5: Oui.
3: Oh là là là là.
5: Un vrai agacement, être dans le froid et payer en urgence.
3: Je comprends. Bon, Émilie, allez, on se le tente là. 5 points à prendre avec un petit extrait.
6: Que va-t-on manger? Des nouilles. Mais hier déjà.
3: On va parler des pâtes, que tu sais faire parfaitement bien avec des sauces, t'en as parlé tout à l'heure. Voici ta question, elle vaut 5 points, c'est une question cash. Comment appelle-t-on les pâtes en forme de papillon ou de nœud papillon. Comment elle s'appelle? Top chrono, 10 secondes. Émilie, les pattes en forme de papillon.
5: Parfait.
3: On t'a été les chercher loin celle-là, hein. Mais oui, c'est ça, bah oui, c'est les pâtes italiennes, les farfalle.
1: Les farfalle, ça veut dire papillon en italien.
3: Mais bien sûr.

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1: Alors, on va parler d'un truc qui m'a fait crever de rire parce que c'est arrivé à moult amis à moi. Anne-Sophie, c'est ma petite chèvre de la semaine. Parce qu'elle rencontre le fils d'un patient avec qui elle sympathise. Voilà, et puis elle le voit à l'extérieur, et là, elle se rend compte que le gars, il est assez imbu de sa personne. Il dit toujours, ah, moi, je, ta, ta, ta. Et là, qu'est-ce qui se passe? Ta copine t'envoie un texto pour dire ça s'est passé comment?
2: Et là. Voilà. Et là, je réponds à ma copine, enfin, je pense répondre à ma copine en disant, oh, la cata, laisse tomber, j'ai une fille, sa papa qui se la pète, vraiment un trou du cul. Et je reçois la réponse, et la réponse, en fait, eh ben, c'était lui. Et je lui avais envoyé à lui le message.
1: Et il a répondu quoi, lui?
2: Il a répondu, oh, bah, c'est bien, maintenant, je sais ce qu'il en est, à jamais.
1: Oh mon Dieu.
2: Ah, oui. Quand j'ai raconté ça à ma copine, puisqu'on a ri. Après, à ce moment, j'étais pas.
1: Bah oui.
2: Mais après, j'ai dit, oh, puis après tout, faut pas trop rire, c'est fait, c'est fait.
1: Bon, tu, oui, l'as, tu l'as jamais revu ou pas?
2: Non, je l'ai jamais revu.
1: Oh, bah oui, ça m'étonne. Oh mon Dieu. Bah oui. C'est-à-dire que c'est vraiment un fils à papa qui se la pète. Bon.
2: Ouais. J'aime pas les gens qui se la racontent comme ça. Non. Moi, j'aime bien les gens simples.
1: Eh bah, t'as bien raison, ma chérie. Moi non plus, j'aime pas les gens qui se la pètent. Alors.
2: Voilà, exactement.
1: Par contre, là, excuse-moi, mais avec ma réalisatrice Céline, on a eu un petit moment de.
3: De fraîcheur.
1: Non, d'angoisse. Parce que figure-toi que ma petite Anne-Sophie, elle a un talent inutile.
3: Ah.
1: Elle tord ses bras à 90 degrés à l'envers, c'est-à-dire, tu peux m'expliquer comment tu fais?
2: En fait, si tu veux, par exemple, si je pose mes mains à plat sur une table, la partie de devant le coude, en fait, et le coude vont se tordre et repartir de l'autre côté.
1: Ah my God.
2: C'est une malformation de naissance.
3: On a essayé, mais...
2: Quand je fais ça à la maison, mon mari, il est dégoûté. Mes enfants aussi, elles partent en courant. C'est dégoûté ce que tu fais, maman.
1: En régie, il y a Roxane qui a la technique qui fait. Moi aussi, ça, c'est mon truc. Bah, tu nous montreras comment c'est, Roxane, qu'on puisse voir en vrai. Voilà.
2: C'est bizarre, hein, ça fait bizarre.
1: Ok, ça fait bizarre.
3: Ah, il y a des gens strange un peu.
1: Ouais, mais moi, j'adore. Ouais. Alors, ma chérie, écoute bien. Là, t'as 6 points, t'es en tête. Je vais te donner l'opportunité d'en marquer 5 de plus. Grâce à la question cash et cette petite musique. La vie n'a pas de prix. Téléphone, on aime. C'est bon.
3: Ça va faire à Stéphane qui adore Robert.
1: Ah, j'adore. Alors, ma petite Anne-Sophie, quel est le surnom du ministère français de l'économie et des finances? Quel est le surnom du ministère? Écoute bien, le ministère français de l'économie et des finances. On lui donne un nom plus court. Top chrono, 10 secondes. On dit. Vas-y.
2: Si. Des finances.
1: On sait bien.
2: Les impôts?
1: Ah non, on n'appelle pas ça les impôts. On appelle ça.
2: Les finances.
1: On appelle
2: les finances publiques.
1: Bercy. On appelle ça Bercy. Parce que leurs bureaux sont à Bercy.
3: Et merci beaucoup. Hein.
1: Oh là là. Bon, allez, je te.
3: Pas de travail à Bercy, je suis parfaite pour
1: moi. Tu restes en tête avec 6 points.
3: Attention, ma femme travaille à Bercy, faites attention, allez, les dossiers.
1: Faites attention à
3: vous. Ah, excusez-moi, nous repartons en direct, retrouver notre reporter depuis la Grande Couronne en direction de Paris, Stéphane. Comment ça va dans le train?
4: Ça va super bien, en plus il y a la clim, alors c'est bien.
3: C'est parfait. On est où là? Parce qu'on sera. Alors, pour ceux qui nous rejoignent, on s'approche de la Tour Eiffel, c'est là que tu vas.
4: Oui,
3: on en est où là?
4: Là, je suis à Rosa Parks, qui est juste avant Magenta.
1: Ah, bah ça va, t'as encore un petit 20 minutes quand même.
3: Ça passe pas grand monde tout ça, mais t'es pas loin. En gros,
1: t'arrives.
3: On y croit, il nous reste quelques minutes avant d'arriver au pied de la Tour Eiffel. Hein. Oula.
4: Oui.
3: Je sens le coup de frein.
1: Ah, bah c'est le métro là.
3: Bon, Stéphane, alors nous jouons avec toi depuis tout à l'heure. Stéphane, des petits soucis quand même, un petit gaffeur aussi. Hein, Stéphane.
1: Ah oui.
3: Stéphane est dans une grande surface, il y a un monsieur qui propose de déguster du nougat. Qu'est-ce qu'il dit, Stéphane?
4: Non merci, je suis pas très fromage.
1: Voilà. Ah
3: bah
1: oui, bien sûr.
3: Oui, le gars ne sait pas reconnaître du nougat du fromage. Bon voilà, non mais ça s'arrête
4: voilà,
3: là. Au cinéma, bon, Stéphane, il voudrait bien entrer dans une salle, hein, si le film a commencé. Mais qu'est-ce qu'on t'a dit?
4: Je travaille pas ici, monsieur.
3: Voilà, puis demande. Il dit, est-ce que je peux rentrer? Est-ce que je peux aller là? Le film a doigt. Non, je ne travaille pas. Voilà, puis c'est comme ça, tout le temps comme ça. C'est pas fini. Il mange une galette des rois au boulot, alors qu'il a un plombage. Le plombage, il saute.
4: Voilà, à cause de la fève, à cause de la...
1: Ah, t'as croqué la fève.
3: Eh oui, alors du coup, voilà. Il y a du sang un petit peu partout, il a fallu aller chez le dentiste, et après tu travaillais, le patron, il a pas aimé. Hein.
4: En plus, devant le directeur qui faisait un discours pour la nouvelle année.
3: Bon, je crois que je vais arrêter là, parce qu'on a bien senti que, voilà, du bon Pierre Richard, quand même. Hein.

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2: Salut à toutes, salut à tous et bienvenue dans Décibel. Eh, hey, on est le 21 juin, joyeuse fête de la musique à toutes et à tous. Est-ce que j'ai failli faire un terrible lapsus et dire joyeuse fête de la musique? Bien sûr, mais on va faire comme si... Ça ne signifiait absolument rien. Je demande à mon psy d'arrêter d'écouter cette émission immédiatement. Donc la fête de la musique, ça se passe toute la journée, hein, depuis ce matin sur votre radio, ici toutes les heures. On déguste les ici live que les artistes divers et variés, nombreuses et nombreux, nous ont offert. Et c'est un régal. Là, ce sont les auditrices et les auditeurs qui fêtent la musique en partageant avec vous leurs chansons préférées. Si l'on retrouvait Sylvie, c'est la première de la soirée. Comment ça va, Sylvie?
3: Ben, ça va bien, Émilie, et toi?
2: Ça va, joyeuse fête de la musique.
3: Merci, toi aussi. Merci beaucoup.
2: Je sais pas ce qui est le mieux, en fait, que ce soit la fête de la musique, que ce soit l'été. Enfin, en tout cas, c'est un bonheur,
3: oui,
2: cette soirée ensemble. Sylvie, t'as des souvenirs, toi, de fête de la musique? T'es déjà montée sur scène? Parce qu'au départ, l'idée de la fête de la musique, c'était que toutes les Françaises et tous les Français qui savaient jouer d'un instrument ou qui avaient envie de chanter pouvaient le faire ce soir-là. Tu l'as fait, toi, ou pas?
3: Alors, écoute, ça remonte à très très loin, oui, parce que j'avais commencé à apprendre un peu le clavier, donc j'avais des copains sur Paris à l'époque, et du coup, j'avais fait un tout petit morceau, mais j'étais super fière, parce que bon, même si, je suis pas une virtuose du piano, je me dis, je l'ai fait en fait.
2: Tu montais sur scène, ben oui.
3: Exactement, c'est ça, ouais. C'était Gerlain Bastille, c'était super sympa.
2: Trop bien. Bon bah, celles et ceux qui sont en train de se préparer d'ailleurs pour aller chanter dehors ou pour aller applaudir le groupe de leurs meilleurs potes qui font des reprises d'Oasis. C'est souvent ça la fête de la musique. Et ben, amusez-vous. Nous, avec Sylvie, on va écouter du Julien Doré. Ah bon, Sylvie, incroyable, c'est juste ton chanteur préféré. T'es prête pour le 2 juillet pour aller le voir au cinéma?
3: Oui, je suis prête. Je suis très jalouse quand même parce qu'il y en a là qui vont bientôt y aller là pour l'avant-première à Montpellier.
2: Oui.
3: Donc voilà. Mais écoute, oui, je suis prête. Ça va être un super moment, je pense.
2: T'as choisi une de mes chansons préférées de Juju et c'est le premier album, évidemment. Donc voilà, ça va bientôt faire 20 ans qu'il est sorti, ce qui est assez incroyable. Il aura 20 ans en 2028, qui s'appelle Ersatz, ce premier album. Et dessus, il y a cette chanson dingue qui s'appelle Les Bords de Mer.
3: Les Bords de Mer, qui fait partie de la tournée, enfin, faisait partie de la tournée, qui va sûrement continuer dans les festivals. Mais ouais, super, super chanson. J'avais lu, tu vois, que cette chanson, alors, ça a été écrit par Dorian, je crois, et puis une dame qui s'appelle Edith. J'ai oublié son. Exactement. C'est ça.
2: Et Edith Sambuena, c'est une grande aussi réalisatrice, productrice, qui a beaucoup bossé notamment avec Ken Dao.
3: Exactement. Donc voilà, on est très très chouette musique avec des accords aussi pas forcément classiques dans les arrangements, ce qui donne un peu de la profondeur, je trouve encore plus de sens à la chanson.
2: Et la mélancolie, parce que ça raconte quand même l'histoire d'un mec qui est au bord de la mer et qui se rend compte que les bords de mer sans la fille qu'il aime, c'est nul.
3: C'est ça, ouais, voilà, tout est nul, les feux d'artifice c'est nul, tout est nul. Ouais, c'est ça. Ouais. Et très très belle chanson et très belle reprise sur la tournée aussi.
2: Alors on l'écoute. En se laissant le choix de pleurer un bon coup si jamais on a besoin, justement.
3: Voilà.
2: C'est une chanson.
3: Ça fait du bien parfois.
2: Merci beaucoup, Sylvie.
3: Ben de rien, à bientôt, Émilie.
2: À la prochaine, voici.
3: Salut.
2: Julien Doré, Les Bords

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0: Ah bah oui.
1: Trop bien. Alors, ma sœur Julie, on va écouter une chanson qui donne très envie de chanter. Ceci dit, si on essaye de la chanter, on peut avoir des petits problèmes parce qu'elle est très très difficile. C'est Girl on Fire de Alicia Keys. Pourquoi cette chanson-là ?
0: Sûrement pas pour la chanter, justement.
1: Mais elle donne envie, on non, est d'accord ? Elle donne de l'élan, on se dit « Allez, moi aussi, j'y vais avec elle !» Et on peut pas, on n'est pas humainement équipé pour le faire.
0: Bah, peut-être pas avec la voix, mais par contre, le côté élan et ouais. On y va, c'est exactement ce que ça s'était fait pour cette chanson, en fait. Ouais. Donc, c'est pour ça que je l'ai choisie. Je me suis dit, allez, on arrive à l'été bientôt, là, c'est la semaine prochaine, faut y aller. Et puis, au niveau du sens, alors là, j'avais été surprise un jour, je me suis intéressée aux paroles.
1: Ouais.
0: Et c'est un sens un petit peu plus profond que ce que j'imaginais quand je l'écoutais. Moi, c'est un peu la suite d'Allumer le feu de Johnny Hallyday, quoi. Ça y est, on a allumé le feu, mais faut pas se cramer. Donc, là, elle dit bien, faut être enthousiaste, etc., mais faut garder les pieds sur terre. Le monde n'est quand même pas aussi sympathique qu'il en a l'air, mais c'est un bel équilibre entre la joie de vivre et puis, la réalité.
1: Bah oui, mais c'est vrai, il y a un très joli clip qui était sorti à l'époque, et je dis à l'époque parce que cette chanson va avoir 15 ans, c'est fou, au mois de septembre, elle va avoir 14 ans, elle aura 15 ans l'année prochaine, mais enfin, c'est dingue de se dire que Alicia Keys, 15 ans plus tard, sa chanson, elle ne fait pas dater, je trouve, enfin là on va la réécouter ensemble, hein, vous ferez une idée, mais Julie qui l'a déjà réécoutée puisqu'elle nous la demande ce soir, ça vieillit extrêmement bien.
0: Ouais, moi j'aime bien ces chansons-là, c'est quelque chose que j'écoute très régulièrement dans l'année, et ça fait partie des trucs, pour moi c'est un peu intemporel quoi.
1: C'est vrai, mais ça c'est le talent d'Alicia, des titres intemporels et des chansons qui nous donnent de l'élan, alors on va l'écouter, et pour les plus aventureuses et aventureux d'entre vous, tentez de la chanter. Je ne sais pas, moi, sur un malentendu ça peut marcher, mais moi ça n'a jamais fonctionné. Julie, merci beaucoup pour ce joli choix.
0: Merci, et puis bon courage aux chanteurs.
1: Oui, merci. Et à leurs proches.
0: À leurs proches surtout. Bonne soirée. Au revoir.
1: Merci, bye bye. Voici la hurissante et réjouissante Alicia Keys.

0: chanteuse, pianiste, autrice, compositrice. Elle a énormément de talent, Alicia Keys, et on va pouvoir la voir d'ici quelques semaines dans un documentaire, Alicia Keys, Girl from Hell's Kitchen, la fille de Hell's Kitchen, c'est le nom du quartier de Manhattan dans lequel elle a grandi. Alicia Keys racontera son parcours et ses petites aventures et ses grandes aventures dans les rues de New York dans les années 90. Il vient d'être présenté au film festival de Tribeca, qui est sous le patronage de Robert De Niro, donc c'est pas n'importe quoi ce festival du film, et ça devrait arriver jusqu'à nous très bientôt. Alicia Keys, Girl from Hell's Kitchen.
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0: Si on allait faire un petit tour en 2018, déjà parce que cette année-là, on était pour la deuxième fois de notre histoire, et oui, je m'inclus dans ce groupe, champion du monde. Oui, quand la France gagne, moi je suis très footballeur en moi, vraiment. Donc on est les champions, c'était en 2018 pour la deuxième fois. Je dis ça parce que demain, c'est le deuxième match de l'équipe de France, et puis vendredi prochain, le troisième match. Donc voilà, il faut qu'on se mette un petit peu en mode supporter. Alors en 2018, qu'est-ce qui se passait musicalement? On venait de perdre Johnny Hallyday, mais son album posthume, Mon pays, c'est l'amour, a réalisé un démarrage absolument incroyable, quasiment 800 000 exemplaires écoulés en une semaine.
2: J'en parlerai.
0: En 2018, on a perdu plein de gens qu'on aimait beaucoup. Hein. France Gall, Jacques Higin, Morane, Yvette Horner, Charles Aznavour, Rachid Tara, trop de monde cette année-là. On a perdu aussi la chanteuse des Cranberries, Dolores O'Riordan et Aretha Franklin. 2018, c'est aussi l'année du premier tube d'Ayana Nakamura.
3: Oh, Dja, y'a pas moyen, Dja,
0: et Angèle, la petite belge, faisait danser tout le pays avec son tube de l'été et avec son frère Romeo Elvis, tout oublié.
4: Tout

enfin en 2018, comme à peu près chaque année, Indochine s'est fait remarquer avec sa chanson Un été français, tirée de son 13e album, intitulé 13. La chanson s'appelait Un été français.

0: Un été français, Indochine, énorme tube de 2018. Et dites donc, comme on est le 21 juin, ça veut dire que demain, on est le 22. Fan d'Indochine, tenez-vous prêts. Demain, c'est l'anniversaire de Nicolas Sirkis.
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0: On fête la musique avec les auditrices et les auditeurs de Décibel jusqu'à 21h. Ève nous fera écouter du Aerosmith. Gwen nous repassera un petit Juliette Armanet qui va vous faire danser. Roland, lui, a ressorti Makeba, grand tube de Jane. Et puis, je vous donnerai aussi des nouvelles de Jeanne Chéral et Jean Dujardin qui se sont retrouvés ensemble en studio. Et c'est absolument délicieux. Marc-Ange est avec nous. Bonsoir Marc-Ange.
4: Salut.
0: Bienvenue dans Décibel, comment ça va?
4: Ça va, super et toi?
0: Ça va très bien, je te remercie Marc-Ange. Tu nous gâtes ce soir puisque tu nous ramènes à l'époque de Thriller de Michael Jackson, mais avec une chanson qu'on ne connaît pas.
4: Bah, c'est une chanson effectivement qui n'est pas connue. Alors tu avais dit un peu Thriller, alors effectivement cette chanson est sortie sur l'édition 25e anniversaire de Thriller,
0: ouais.
4: Mais elle a été enregistrée milieu 1990.
0: Ah, donc c'est un peu après quand même, Bad même.
4: Ouais, exactement, donc avec son titre du coup For All Time, je pense qu'elle a été ajoutée à l'édition 25e anniversaire pour le côté un peu Thriller, pour toujours.
0: Oui.
4: Je pense qu'elle a plus du coup été ajoutée pour son titre que par rapport à la chronologie des dates.
0: Ouais. Oui, et puis même le son. Alors, ceci dit, c'est très intéressant parce que tu me dis qu'elle est enregistrée à peu près en 90. C'est fou parce que Dangerous, qui est l'album emblématique des années 90 de Michael Jackson et qui sonne vraiment R&B américain de cette époque, eh ben, on ne l'entend pas vraiment dans For All Time.
4: Bah, c'est vrai. En plus, du coup, la chanson a été enregistrée pendant ces sessions de l'album Dangerous.
0: Ouais.
4: Mais du coup, je pense que du coup, elle n'a pas été retenue par rapport au style de l'album qui est vraiment différent de la chanson.
0: Ouais, c'est ça, c'est pour ça. Voilà, c'était une jolie perle, mais qui n'avait pas sa place dans ce collier, qui était Dangerous. Alors, Marc-Ange, t'es allé voir le film sur Michael?
4: Oui, bien sûr, j'ai été hier aussi, donc là je suis à mon 7e visionnage.
0: Oh waouh! Alors toi qui adores Michael Jackson, que penses-tu de la performance de son neveu Jafar, autant dans la danse que dans la démarche, que dans les mimiques?
4: Ah bah vraiment, c'est exceptionnel quoi, on a vraiment l'impression de voir Michael, et il y a des moments où vraiment on oublie carrément que c'est lui, donc... C'est un travail vraiment parfait, hein, franchement, faut tout dire, quoi.
0: Ah oui, là, pour le coup, c'est un travail d'acteur fou, et aussi, il fait jouer sa génétique. On sent qu'il y a des choses que certains acteurs pourront jamais arriver à atteindre, même en travaillant des années, quoi.
4: En vrai, qui d'autre qu'un Jackson pour interpréter un Jackson, finalement?
0: Oui. Alors, à la fin du film, moi, je suis allée voir avec ma fille, et il y a un énorme indice qui nous fait penser qu'il y aura une suite. Est-ce que tu penses qu'il y aura une suite à ce film?
4: Oui, bien sûr. Ça a été confirmé par le président de Lionsgate, notamment. Donc, même, du coup, le message, son histoire continue.
0: Ouais.
4: Il y aura bien une suite. Et même 30% du deuxième film est déjà tourné. Donc, il y aura un deuxième film.
0: Bon, bah, très bien. Alors, pour celles et ceux qui n'y sont pas allés, le premier film, il s'arrête au moment de la tournée. Bad, justement, sa première tournée mondiale. Et absolument triomphale, donc la suite, évidemment, ce sera du Dangerous. Donc on est finalement en plein dans l'actu avec le choix de ta chanson, Marc-Ange.
4: Bah ouais, du coup, je suis content de faire découvrir cette chanson aux auditeurs, donc j'espère qu'ils vont apprécier.
0: Ah bah on y court, For All Time, un titre inédit enregistré au tout début des années 90, comme vient de vous le dire Marc-Ange, et que vous pouvez retrouver, si jamais il vous plaît, sur la réédition 25e anniversaire de Thriller. Et merci Marc-Ange, à la prochaine.
4: Merci Émilie, à bientôt.

0: un inédit de Michael Jackson à l'instant, For All Time.
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0: Un duo, Jeanne Serral et Jean Dujardin. Je l'ai passé jeudi soir dans l'émission, mais faut que je le repasse pour les copines et les copains du week-end, parce que vraiment, ce duo est absolument délicieux. L'histoire commence quand Jeanne Serral chante une chanson d'amour pour un acteur non identifié nommé Jean. On l'a régulièrement écouté sur votre radio ici, et Jeanne Serral a été invitée sur le plateau de C'est à vous, et elle chante cette chanson, Jean, devant Jean Dujardin. Tous les deux sont un peu émus, émoustillés, ravis finalement de cette rencontre. Alors ils ont fini en studio ensemble, Jeanne Serral et Jean Dujardin. C'est la nouveauté du moment. Je pense à vous, je pense à vous.

0: Jeanne et Jean, mais ils vont merveilleusement bien ensemble. Jeanne Ferrat, Jean Dujardin. Je pense à vous, petit tube de l'été, pourquoi pas. Et si vous voulez applaudir Jeanne Ferrat sur scène, eh bien, la semaine prochaine, tous et toutes, à 7, au Théâtre de la Mer, pour le merveilleux festival nommé « Quand je pense à Fernande ».
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0: Il est temps d'accueillir Roland. Bonsoir Roland.
2: Bonsoir Émilie, comment vas-tu?
0: Je vais très bien, et toi?
2: Eh bien moi, je vais très bien, mais bon, il fait très chaud ce dimanche.
0: Ah
2: hein,
0: oui,
2: hein.
0: C'est vrai.
2: 21, oulala, ça cogne, même à Paris, je crois.
0: Ça cogne partout, mais en même temps, voilà, c'est la fête de la musique, donc à tout moment, on a un orage.
2: Oui, hein, donc pas. Voilà, il ne faut pas trop boire d'alcool non plus. Hein.
0: Oui, c'est vrai.
2: Ce jour-là, voilà.
0: Faut s'hydrater avec un peu d'eau.
2: À la fin.
0: Ah oui, non, ça c'est nul, ça c'est nul. Non.
2: Ah ben oui, mais malheureusement, dès ça existe. Et ça gâche la fête.
0: Oui.
2: Et je voulais savoir une chose, en oui. premier. Est-ce que le conseil de classe s'est bien passé pour toi?
0: Le conseil de classe de Décibel s'est très bien passé, merci.
2: Ah,
0: le proviseur a dit qu'on ne s'était pas relâché au troisième trimestre, il était très content.
2: D'accord.
0: Et donc, on est convoqué pour la rentrée des classes le 31 août prochain.
2: Ah, génial! Tout en fin de classe est content.
0: Ah, mais moi aussi, hein. Dis donc. Merci.
2: Ah, ben oui, forcément.
0: C'est trop gentil.
2: Merci Radio France, ici. Au service de l'audiovisuel, hein, d'apprécier autant Émilie Mazoyer, hein, notre animatrice préférée.
0: Mais dis donc, mais Roland, mais je vais pleurer, enfin, je ne peux pas pleurer un 21 juin, c'est la fête de la musique. Ben, ça m'émeut ce que tu dis, merci beaucoup, c'est très très gentil. C'est très très très gentil.
2: Alors,
0: et en plus, alors toi, tu penses aux autres, parce que après m'avoir demandé de mes nouvelles à moi, je sais que la chanson de ce soir, elle a une saveur particulière, puisque tu veux l'offrir à ta sœur Danielle, parce que c'est son anniversaire demain.
2: Exactement, et donc elle n'écoutera pas en direct, mais elle écoutera demain, elle est née le 22 juin. Et cette chanson, elle est sortie le 22 juin 2015.
0: Ouais.
2: C'est marrant, juste un jour après la fête de la musique, c'est la chanson de Jeanne en hommage à Makeba, à Myriane
0: Makeba.
2: C'est une belle chanson magnifique que j'avais découverte dans son émission. Et cette chanson également, moi, elle m'évoque beaucoup de choses, puisque mon père ressemblait à Dave et ma maman ressemblait à Evelyn Champagne King. Elle était de l'océan Indien.
0: Ah.
2: Donc c'est une métisse un petit peu comme la maman de Jeanne.
0: Ah, ok. Oui, donc il y a plein de points communs. Et donc cette chanson-là... Cette chanson-là, Jeanne Makeba, c'est aussi une chanson idéale pour danser. Et on sait, Roland, parce que c'est plusieurs fois que tu passes dans l'émission, que les chansons dansantes, c'est quand même un petit peu ta famille préférée.
2: Avec Francis Cabrel, c'est mon ami préféré, tout à fait. Et j'ai envie toujours de faire des danser tes auditrices et auditeurs. Et peut-être que l'année prochaine également, on pourra danser sur des super tubes oubliés ou des tubes très, très allemands, pourquoi pas.
0: Génial. Bah, merci Roland et merci d'avoir participé si souvent à notre émission du dimanche. Et un gros bisou à Daniel pour son anniversaire alors.
2: Merci pour elle, Émilie. Et bisous à toute ton équipe et à toi. À bientôt.
0: Merci et bonne fête de la musique tout le monde. Roland vous gâte avec cette chanson de Jeanne, elle s'appelle Makeba.

0: Ah bah c'est vraiment le quart d'heure des habitués ce soir dans le décibel des auditrices et des auditeurs, puisqu'après Roland qui nous a tellement gâtés avec Jane, Gwen va arriver.
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0: C'est un de nos auditeurs chouchou. Gwen, salut, comment vas-tu?
2: Salut Émilie, ben, ça va et toi?
0: Bien, bonne fête de la musique Gwen.
2: Eh ouais, obligé. Immanquable.
0: Alors, c'est ce qu'on disait tout à l'heure avec Roland. C'est pas forcément la fête la plus réussie de l'année, mais il n'empêche qu'on va la faire quand même.
2: Oui, tout à fait. Voilà. Tout à fait. Voilà.
0: Et puis, à un moment, nous... tu sais pas pourquoi il se met à pleuvoir et tu fais, ah ben oui, c'est la fête de la musique.
2: Et voilà. C'est juste pour rafraîchir.
0: C'est ça. Exactement. Exactement. Gwen, ce soir, tu as décidé, alors toi, pas de nous rafraîchir, au contraire, tu as décidé de nous faire griller sous la flamme de Juliette Armanet. Tu l'aimes beaucoup, Juliette?
2: Ah, énormément. Énormément. C'est une artiste que j'admire beaucoup. J'ai eu la chance de la rencontrer. En plus, elle est adorable. C'est un amour. Et puis, il y avait un petit manque. Donc là, j'ai repensé à elle quand Sébastien Tellier a sorti son titre en duo avec elle début du mois de juin, je crois.
0: Oui, Attraction.
2: C'est ça. Voilà. Et du coup, je me suis dit, tiens, ouais, elle manque un peu. Si on passait un titre chez Emily, juste pour finir la saison, comme ça, ça permet aussi de bien mettre le feu, quoi.
0: Ouais, je suis d'accord.
2: Et voilà.
0: C'est une très bonne idée. Et c'est vrai qu'on n'a jamais suffisamment de doses de Juliette Armanet. Alors, ceci dit, elle a fait du cinéma. Elle a fait un bébé aussi, félicitations à elle, hein. Elle a un tout petit bébé qui vient de naître. Et donc là, elle revient à la chanson, donc oui, le duo avec Sébastien Tellier, on se dit bon, allez, ok, donc elle est rentrée en studio. Et puis, oui, ce serait bien que d'ici, début 2027, on a un nouvel album, ça te va toi comme planning?
2: Ah, moi, ça m'irait bien, hein. Franchement, je prends de suite.
0: Ok, bah nous aussi, on va envoyer notre planning à Juliette Armanet en espérant qu'elle nous prenne au sérieux. On fait comme ça?
2: Ça marche. En tout cas, Émilie, je voulais te remercier pour toi et toute l'équipe pour cette saison musicale qui nous a fait un bien fou.
0: Ah, merci, merci. Oui, c'est vrai, ça fait du bien de se retrouver tous les dimanches pour écouter de la musique ensemble. Hein,
2: et puis tous les soirs de la semaine aussi.
0: Et aussi, oui, bien sûr. Mais le dimanche, ça a quand même un goût particulier parce que c'est vous qui choisissez tout et ça, c'est génial.
2: C'est ça.
0: Et du coup, je travaille moins aussi. Enfin, je ne veux pas vous mentir, hein, mais j'aime bien le dimanche quand même.
2: Ouais.
0: Merci Gwen, je t'embrasse fort.
2: Avec grand plaisir, à très vite, bel été à tout le monde.
0: À très bientôt, et je vous rappelle que Gwen a un compte Instagram de découverte musicale absolument incontournable qui s'appelle Inclusique, avec des K, Inclusique. Ne le ratez pas.

0: Elle a du cristal dans la voix. C'est comme ça que Sébastien Tellier, avec qui elle partage un duo récemment sorti, décrit Juliette Armanet. Et ben c'est vrai, ça faisait du bien de l'écouter. Merci à Gwen pour cette bonne idée.
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0: Cali, j'avais envie qu'on se fasse un petit point Cali, vous et moi, parce que ça commence à faire un bail. Dites donc, on est tombé amoureux de Cali en 2003 avec son premier album, L'amour parfait.

Et oui, c'était en 2003 que L'Amour Parfait de Kali est sorti et a cartonné d'ailleurs, hein, plus de 400 000 exemplaires vendus. Kali, il fait souvent des tubes avec des histoires d'amour qui tournent mal.

recevoir une très très bonne nouvelle du côté de Kali. Son nouvel album, Kali Fury, c'est son vrai nom de famille, sera disponible le 25 septembre prochain et on a déjà un premier extrait, une toute nouvelle chanson de Kali qui s'appelle Encore. Chanson d'amour à la Kali, rien n'est simple mais tout est joli. Kali, encore, l'album le 25 septembre et la chanson la plus populaire de Kali parmi vous, auditrices et auditeurs, eh ben c'est une histoire de rupture. Le gars se fait larguer, certes, il douille, mais la chanson...

0: Elle m'a dit Cali, rendez-vous au mois de septembre. Il fera évidemment partie des invités de rentrée de Décibel pour son nouvel album Cali Curie.
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0: Dans Décibel, on célèbre la fête de la musique avec les auditrices et les auditeurs qui, comme chaque dimanche, mais particulièrement aujourd'hui, soignent les choix musicaux qu'ils partagent avec vous. J'en veux pour preuve, Ève. Bonsoir, Ève.
2: Bonsoir, Émilie.
0: Oh là là, Ève, joyeuse fête de la musique.
2: Oui, joyeuse fête de la musique à tout le monde.
0: Merci. Ève, cette chanson que tu as choisie peut me rendre...
2: Et que tu chantes très bien hors antenne.
0: Tu m'as entendu, t'étais dans la bien console. Sûr. Mon Dieu. Ah oui, bon, je ne vais pas la dévoiler tout de suite, car si je dis le mot, je vais être obligée de chanter. Énorme tube du début des années 70 du groupe Aerosmith.
2: Et qui est tellement belle encore aujourd'hui. Pour tout te dire, tout à l'heure, j'ai regardé, je fais, ouais, j'ai regardé de quoi elle date la chanson. Ouais. Et ben, j'ai pris une claque parce qu'en fait, j'avais pas capté qu'elle datait il y a si longtemps. Ah oui. Parce que j'ai l'impression qu'elle passe quand même très souvent en radio, ou dans ma tête, hein, certainement. mais je sais pas, oui, j'avais pas capté que c'était si vieux.
0: Ben, elle fait pas ses 50 piges, quoi.
2: Ben non,
0: c'est
2: pas
0: ça. Du tout. C'est ça. Elle s'appelle... Vas-y, dis le titre. Non, si je le dis, moi, je vais être obligée de chanter.
2: Dream On. Dream On. C'est pas ce que je chante.
0: Elle est tellement incroyable, cette chanson. Alors, qu'est-ce qu'elle te fait dans le corps? Parce que c'est une chanson puissante, quand même.
2: Oui, alors, elle me parle. Dans le sens où, moi, je suis assez peu sensible à l'art. La plupart des tableaux, j'ai pas d'autre expression, ça ne me parle pas.
0: Ouais.
2: Et alors la Dream On, ça me parle depuis toujours. J'adore le mot rêve,
0: oui.
2: Donc son équivalent en anglais aussi. J'ai le mot Dream qui est tatoué sur ma peau aussi.
0: Oh, wow.
2: C'est mon mot préféré vraiment. Et parce que c'est tellement beau et important de rêver.
0: Ça va
2: toujours des choses qui te poussent, qui te tirent vers l'avant, même quand ça va pas, et quand ça va bien aussi, non, c'est chouette d'avoir des rêves. Et je trouve ça tellement, tellement beau, tellement important.
0: Ouais.
2: Alors il y a une version qui est aussi tellement belle et tellement émouvante. C'était suite à l'attentat au marathon de Boston,
0: oui.
2: Boston, ville d'origine du groupe. Cette version avec une chorale, c'est... Oh, tu vois, j'en ai encore des larmes dans la voix.
0: Hyper émouvant.
2: Je pense
0: que vous pouvez le retrouver facilement sur YouTube, mais
2: Dream On Boston, ouais. Tu mets trois mots, tu tombes dessus, tu peux pas faire autrement. C'est tellement beau. Cette chanson me prend au trip et j'ai jamais pu expliquer pourquoi, parce que je pense que la première fois que je l'ai entendue, j'ai pas compris du tout les paroles parce que j'étais trop petite.
0: Oh.
2: Moi, je suis née en 75, donc après. Quand je dis que cette chanson me parle, tu n'as pas besoin de comprendre parfois, ça te happe, c'est beau et c'est tout et t'as pas besoin de plus que ça finalement.
0: Bah alors on y va, on perd pas de temps parce que c'est une merveille et tu nous l'offres ce soir. Merci beaucoup Ève.
2: Alors bon rêve à tout le monde, pas que cette nuit, pour toute la vie.
0: Oui.

0: Un Himalaya du rock'n'roll dans vos oreilles à l'instant dans Décibel pour terminer l'émission de ce soir. Dream On et Aerosmith. Merci à l'équipe de l'émission. Ce soir, on était avec Iris Guitoni, Iki, Elodie Bianca Maria, Sadi Karaou et Franck Moilier. Demain, Décibel à 20h, ce sera avec Fred, un nouveau phénomène musical qui vient du Canada. Et vous allez l'adorer. À demain, 20h.
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0: Bonjour, bon dimanche, sous mes applaudissements, c'est Willy vient déjeuner chez vous, numéro 1064. Oh là là, ça pilote. Bonjour la tribu.
4: Bonjour.
0: Alors, qui est là aujourd'hui? Bah, tiens, Nicolas Malabeuf est encore là. Bonjour mon bon Nicolas.
5: Bonjour Willy, bonjour tout le monde.
0: Et Fabien et mon autre geek, bonjour mon Fabinou.
6: Bonjour Willy, bonjour à tous.
0: Et bienvenue à tous, voilà, c'est reparti pour un nouveau numéro de votre émission utile sur votre radio utile. Vous voulez comprendre l'actu et les tendances du moment avec nos invités, c'est ici que ça se passe. Si vous voulez rire et sourire de l'actualité, des tendances du moment, bah c'est aussi ici que ça se passe. Voici 55 minutes, pas comme les autres. Alors vite les amis, notez les dossiers du jour. Dans un instant, pourquoi les alternants galèrent à trouver des entreprises? Si vous avez des enfants étudiants et qu'ils cherchent une alternance, vous avez sûrement remarqué que c'est de plus en plus difficile. Les entreprises en prennent moins, alors que c'était l'une des grandes causes du gouvernement. Alors que se passe-t-il? La réponse dans un instant. Et puis vers 12h30, il y a tout pile 90 ans. Bien, Hugo Frey avait déjà 90 ans. Mais surtout, il y a eu la création des congés payés. Alors 90 ans après, les Français sont-ils toujours attachés à leurs vacances? La réponse dans 20 minutes. Et bien sûr, mes amis, nous faisons cette émission ensemble. Ah, je vous le répète tout le temps. Mais il y en a qui sont sourds. Alors je le répète encore.
6: On fait
0: cette émission ensemble. D'abord sur le groupe Facebook, Fabinou.
6: Pareil, je me répète. Oui. Mais pour nous retrouver, il faut taper sur Facebook. Youpi la vie avec Willy Revelli. C'est un groupe, bien sûr, complètement gratuit. On partage plein de choses. Nous avons un coucou d'hier de Catherine en ce dimanche. Catherine Dumont. Je vous écoute en podcast la semaine. J'adore ça.
0: Salut
6: Catherine. D'ailleurs, mais oui, et même sur l'application ici, c'est complètement gratuit.
0: Exactement.
6: Et message de Yuri, il habite Carcassonne. Bonne fête de la musique. Mais oui, nous sommes le 21.
0: 21.
6: Avec l'été.
0: C'est l'été.
6: Avec mon groupe, je joue ce soir dans un bistrot de village.
0: Très bien.
6: Donc, continuez à réagir, c'est complètement gratuit. Le groupe Facebook, c'est Youpi la vie avec Willy Revelli.
0: Voilà, et appelez-nous aussi, on vous attend. C'est la libre antenne du week-end. Vous êtes tous des chroniqueurs, vous faites tous partie de cette tribu. 0810 055 056. Appelez-nous, vous passez à tout instant et vous repartirez d'ici la fin de l'émission avec.
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0: 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C'est bon, on a tout dit.
6: On a
0: tout dit.
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0: Allez, ouvrons notre premier dossier. Bonjour Julien Gossa.
7: Bonjour.
0: Bonjour mon cher Julien, bienvenue ici. Alors vous êtes maître de conférence à l'université de Strasbourg. Vous nous confirmez mon cher Julien qu'en ce moment les étudiants ont beaucoup de mal à trouver des entreprises pour leur alternance?
7: Ah oui, c'est beaucoup plus difficile aujourd'hui que ce que ça l'était il y a 5-6 ans.
0: Ouais.
7: Les choses sont un petit peu tendues. Et puis on ne sait pas trop où ça va, quoi.
0: Voilà, vous qui enseignez en IUT informatique à Strasbourg, vous avez des élèves qui vous le disent en ce moment?
7: Oui, on en a, mais enfin, moi je travaille plutôt sur les données nationales, mais effectivement, on le constate sur le terrain
0: c'est
7: aussi.
0: C'est ça, voilà. Et alors, est-ce qu'on sait d'où ça vient ? On sait, il se passe quoi alors ? Pourquoi est-ce que tout alors, à coup, ça se tarie comme ça ?
7: Le principe de l'alternance, c'est que c'est un dispositif pédagogique qui va permettre aux jeunes de rentrer dans l'emploi en étant à moitié dans la formation et à moitié dans une entreprise. Donc typiquement, lundi, mardi, ils vont être en formation et puis mercredi à vendredi, ils vont travailler directement. Et ça, c'est un dispositif qui est très efficace pour certaines populations, c'est-à-dire les métiers qui ont des problèmes d'attractivité.
0: Ouais.
7: Alors, typiquement,
0: comme lesquels, par exemple
7: La métallurgie, les finances publiques, voilà. C'est-à-dire que c'est des métiers qui font un peu peur ou qui attirent pas vraiment. Et donc, ça permet de rentrer dedans un petit peu plus en souplesse que quand on se retrouve juste à la fin de ses études. Mm-hmm. Donc ça, c'est l'aspect positif. Là-bas. Et puis, c'est très efficace pour les jeunes qui sont à la fois éloignés de la scolarité et à la fois éloignés de l'emploi. Parce que si les jeunes qui sont près de la scolarité, ils font leurs études. Et puis, les jeunes qui sont proches de l'emploi, ils ont qu'à être employés. Donc, c'est vraiment fait pour une petite niche de la population. Et ce qu'a fait le gouvernement à partir de 2018, c'est qu'il a voulu augmenter sensiblement le nombre d'apprentissages.
0: Voilà, exactement. C'était comme une cause qu'ils avaient prise à bras-le-corps. Hein. Vraiment, ils avaient poussé pour l'apprentissage.
7: Voilà, c'est ça. On voulait arriver à 1 million d'apprentis, donc on y est arrivé. Hein. C'est-à-dire passer de 400 000 apprentis, on avait 400 000 apprentis en 2018, à plus d'un million. Et en fait, c'est allé très très très vite parce que le gouvernement a mis énormément d'argent sur la table. C'est-à-dire qu'on est passé d'une dépense nationale de 7 milliards d'euros par an à 25 milliards d'euros aujourd'hui. Voilà. Et alors, ce qui se passe quand on fait ça, c'est qu'on fait gonfler le nombre de places d'apprentissage, mais pas nécessairement là où on en a besoin. C'est-à-dire que comme les places sont financées par l'État, il y a des employeurs ou il y a des formations qui se mettent à ouvrir des places en apprentissage pour avoir les financements publics, beaucoup plus parce qu'il existe un besoin.
0: D'accord.
7: Voilà.
0: Ce qui fait qu'à chaque fois qu'on entendait, par exemple, que si on fait une alternance, on est quasiment sûr de trouver du boulot après, là, c'était même pas le cas, finalement.
7: Alors c'était le cas parce que l'époque l'alternance était parfaitement adaptée aux emplois.
0: Voilà.
7: Donc comme c'est les employeurs qui ouvraient les places de formation uniquement quand ils avaient besoin d'un employé, globalement ça se passait plutôt pas mal. Là on commence à avoir des employeurs et on commence à avoir des formations qui ouvrent des places surtout parce que c'est financé par le public. Et donc ces places effectivement conduisent de moins en moins à l'emploi. Donc là ce qu'on constate c'est que le taux d'insertion professionnelle en sortie de l'apprentissage est en train de baisser. Ouais, voilà. Alors donc ça, on a ça d'un côté, et puis de l'autre, comme on a créé cette nouvelle dépense, alors quand on passe à 25 milliards d'euros pour comprendre ce chiffre, le budget de toutes les universités, c'est 17 milliards d'euros. Donc on aurait pu doubler le budget des universités françaises avec le même volume d'argent, en gros. Et ça a eu aucun impact sur le taux de chômage des jeunes, sur l'insertion professionnelle des jeunes au niveau national. Donc c'est-à-dire qu'on a créé une dépense qui, en fait, n'a pas d'efficacité. Donc à partir de là, Donc le gouvernement a commencé à réduire cette dépense-là en réduisant le financement des formations et en réduisant les aides aux employeurs. Donc naturellement, il y a des formations qui ferment, il y a des employeurs qui prennent de moins en moins d'apprentis.
0: Ça bouge partout, là, du coup. Qu'est-ce qui se passe,
7: C'est ça qui se passe, c'est que comme on a créé plein de formations en apprentissage, qu'on a fait énormément de publicité pour l'apprentissage, il y a plein de jeunes qui veulent faire de l'apprentissage, mais on a dépassé le nombre de jeunes qui veulent faire de l'apprentissage par rapport au nombre d'employeurs qui sont prêts à prendre un apprenti. Donc maintenant, il y a une concurrence pour arriver à prendre les places.
0: Et donc là, alors, qu'est-ce qu'on peut dire là aux jeunes là, qui rêvent d'alternance en ce moment, ou aux parents qui sont inquiets?
4: Bonne nouvelle.
7: Donc oui, il faut être très très prudent quand on rentre dans une formation en alternance. C'est-à-dire que si le contrat d'alternance n'est pas signé avant de signer avec la formation, il y a un réel risque ne pas arriver à trouver un employeur. Et à ce moment-là, c'est l'alternant qui doit payer lui-même sa formation. Donc ça peut coûter très cher en réalité de s'engager dans une formation sans avoir un employeur derrière.
0: Merci beaucoup mon cher Julien de nous avoir dit ce qui se passait effectivement parce que j'avais lu pas mal de choses là ces derniers jours sur effectivement les apprentis qui galéraient à trouver des entreprises. Et ben maintenant on a compris pourquoi. Et quand j'ai dit à Julien, alors qu'est-ce qu'on fait, et ben voilà, vous avez compris. Donc bonne chance à vous les jeunes. Merci beaucoup Julien Gossa, donc maître de conférence à l'université de Strasbourg, d'être passé nous voir. Passez un bon dimanche. On parle de quoi avec toi mon Fabinou dans un instant?
6: L'actu web spécial fête de la musique. On va chanter avec nos hommes politiques. J'ai trouvé des vidéos très marrantes sur internet.
0: Quelle drôle d'idée. Eh ben très bien, ça va être Waterloo avec nous.

0: c'est Abbas, bien évidemment. Non, je ne pas confondre Charles Doré.
1: Ah ben il vient après Charles Doré.
0: Évidemment, Charles Doré arrive dans un instant. Et là, c'était Abbas. Et là, c'est...
2: Le mec, il est perdu.
0: Pas bien, Emo. Alors, mon famille, nous.
3: La Q-Web, spéciale fête de la musique. Évidemment, le 21 juin. Et on aime la musique, on aime chanter en France. D'ailleurs, d'après un sondage, 83% des Français déclarent chanter régulièrement, voilà, au quotidien, donc sous la douche, dans la voiture, au travail, ou chantez où vous voulez. Comme nos hommes politiques. Oui, souvenez-vous, il y a quelques mois, Emmanuel Macron a chanté La Bohème de Charles Aznavour lors d'un dîner d'État en Arménie. C'est un peu faux quand même. Autre homme politique, Nicolas Sarkozy, lui il est plutôt Johnny Hallyday que Charles Aznavour.
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0: Il parle.
2: C'était chez Catherine Sellac.
3: The Voice n'est pas pour demain, mon Nico. En revanche, Marine Le Pen chante super bien. Oui. Écoutez-la sur une chanson de Dalida.
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3: C'est juste.
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3: paroles, des paroles, des paroles. Ça me rappelle des programmes d'hommes politiques, ça, justement. Passons maintenant au créateur de la fête de la musique. Jacques Brel. Il y a quelques années, il avait interprété à la télé une chanson de Khaled, Aïcha.
0: Khaled,
3: le meilleur chanteur reste quand même l'ancien ministre de l'Éducation nationale, Jean-Michel Blanquer. Lui, il chante ses propres créations.
6: Ah oui. Je ne parlais pas.
0: Mais c'est pas mal.
3: Bon, il y a un peu de IA derrière.
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2: Il est meilleur chanteur que ministre.
0: Hein. Ah,
2: c'est moi qui suis
3: comme. C'est comme Jean-Michel.
2: Ça va, des problèmes.
3: Vous aimez chanter. Vous aimez
0: pas déjà des problèmes.
2: Oui. On est plus à ça près.
3: Si vous aimez le karaoké, j'ai une application pour vous. Ça s'appelle Smule. Smule, ça s'écrit S-M-U-L-E, avec plusieurs centaines de millions de téléchargements. Smule est sans aucun doute l'application de karaoké la plus populaire sur smartphone et tablette, avec un catalogue de plus de 10 millions de titres. L'appli propose certains titres gratuits, sinon ben, il faut compter 9 euros par mois ou 49 euros l'année. Si vous êtes, si vous aimez le karaoké, c'est,
2: c'est
3: pas grand-chose. Et le petit truc en plus, Smule met aussi l'accent sur le partage social, notamment en vous permettant d'enregistrer votre performance en vidéo avant de la partager sur vos réseaux sociaux, ce qui donne des reprises très étonnantes.
0: C'est pas mal.
3: Bah quoi ?
0: Il essaye.
3: Bah.
0: Un essai.
3: C'est le bordel.
0: Oui, de toute façon, c'est ce qu'on va entendre toute la soirée.
3: Ça fait mal, Jean-Jacques. Allez, reviens vite. On en a marre d'entendre ces reprises chaque année à la fête de la musique, car souvent, la musique n'est pas bonne.
0: Ah non, elle n'est pas bonne, elle n'est pas bonne. Merci, mon bon Fabinho. Tiens, on va chanter le jingle qui arrive, là. La la la la la la la la la la la la la la la. On va faire un petit coucou à Pierre. Bonjour, Pierre.
7: Bonjour Willy,
0: comment
7: merci de me recevoir.
0: Mais de rien mon Pierre, comment tu t'appelles? Donc Pierre, manifestement, tu t'appelles d'où mon Pierre?
7: Oui, je vous appelle de La Salle, en Ile-de-France, où je m'entraîne tous les dimanches, vous écoutant d'ailleurs.
0: De La Salle de sport, c'est ça que tu veux dire?
2: La salle des fêtes.
7: Ouais, je m'entraîne très très souvent. Non, pas la salle des fêtes malheureusement.
0: Donc salle de...
7: on y transpire tout autant.
0: Ah, oui, c'est vrai. Donc salle de sport, donc Pierre il fait son sport. Et justement, parce que je crois que tu te présentes à une élection qui a un rapport avec ton sport. C'est pour ça, vas-y, explique-nous.
7: Oui, mais sur ça, merci beaucoup de me permettre d'en parler. Là, cette année, et pour la 4e fois consécutive, je fais le casting des égéries pour être égérie dans l'enceinte Fitness Park.
0: D'accord.
7: Dans laquelle j'ai commencé.
2: C'est une salle de sport.
7: Et
0: voilà, donc Fitness Park est une salle, là où ne va pas Nicolas, effectivement. Il va dans aucune salle. Il va dans une salle qui s'appelle Sopiquet, qui est une autre salle de sport dans laquelle on bouge.
7: Ce qui est bien, c'est qu'on peut toujours s'inscrire dans tous les cas. Hein. Il n'est jamais trop tard. Hein.
0: Voilà. Donc tu te présentes pour être égérie Fitness Park, et donc ça se passe comment alors?
7: Eh bien, ça se passe qu'il y a un petit formulaire.

0: d'inscription à remplir sur le site.
1: Ouais.
0: Il faut aller sur mon petit lien que je peux envoyer.
1: Ouais.
0: On appuie sur je vote, le formulaire d'inscription arrive et on a juste à valider le compte avec le petit mail qui attend. On peut se glisser dans les spams.
1: Okay.
0: Et on peut voter pour moi. Donc,
1: on va tous voter pour toi. Tu vas aller sur la page Facebook de l'émission.
2: Youpi la vie avec Willy Rovelli. Voilà. Tu partages ta page.
1: Tu y es sur la page Facebook de Pierre.
2: Tu partages.
1: Voilà, et bah tu sais quoi ?
0: Merci beaucoup, c'est adorable.
1: Et bah dès qu'on a terminé l'interview, dès qu'on raccroche, clac ! Tu mets donc le lien pour voter pour toi.
2: C'est notre groupe.
1: Et on va dire à tout le groupe de voter. Voilà, on vote tous pour Pierre.
2: Il doit être musclé, Pierre.
1: Il doit être beau, Pierre. Alors,
2: il doit être musclé, énorme.
1: Tu dois avoir des gros bras, Pierre.
0: Surtout, je pars de très très loin. J'ai d'ailleurs écrit tout mon parcours et mon histoire. Si vous voulez voter pour moi, vous pourrez un petit peu voir qui je suis, d'où je viens et où je vais.
1: C'est une chanson, ça, non ? Je pars, d'où je viens et où je vais.
2: Ça pourrait être du Goldman.
0: On est dans le registre de la chanson, alors. Je m'adapte.
1: Merci mon Pierre.
3: Ça donne de l'espoir.
1: Ouais. Et on te souhaite bonne chance, Pierre. Ouais. On va tous voter pour toi. Donc tu mets bien le lien sur le groupe Youpi la vie avec Willy Rovelli. On va tous voter pour Pierre. Bravo Pierre.
2: Allez,
1: on te souhaite bonne chance, mon Pierrot. Merci beaucoup d'être passé nous voir. Et tu repars évidemment avec ta sélection.
3: De carburant.
1: Voilà. Dans un instant, mes amis, on va vous présenter un invité pas banal parce qu'on aime vous présenter des invités pas banaux. Mais d'abord, tiens, il est là. Charles Doré. Avec famille ou pas, ça. Papa.

0: C'était Charles Doré avec famille ou pas famille. Pas famille, pas famille.
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0: Allez, comme promis, place à la personne pas banale du dimanche. Bonjour Mickaël Pantin.
3: Bonjour.
0: Bonjour mon Mickaël. Alors tu as 15 ans. Et
3: exact.
0: Voilà, tu es originaire de la banlieue parisienne, tu n'habites pas à Pantin, Mickaël Pantin, j'espère. Non.
4: Elle est bien, cette première question.
0: Ouais, tu es bien. Tu viens d'où, mon cher Mickaël, qu'on sache à peu près?
3: De Bougival.
0: Bougival.
3: C'est pas très loin de Versailles.
0: Très bien, Bougival, pas très loin de Versailles. Alors, donc, 15 ans, je l'ai dit, Mickaël, et tu as une grande passion dans la vie, c'est la photo. Mais tu aimes photographier quoi?
3: Des industries, des usines.
0: Voilà.
4: Ah, ça, c'est pas banal.
0: Ouais, c'est pas banal quand même. Il photographie les fleurons de la France industrielle. Alors quoi, par exemple?
3: C'est ça.
0: Quoi, par exemple?
3: De la petite industrie jusqu'au géant.
0: Ouais.
3: Donc, j'ai photographié des usines comme ArcelorMittal à Dunkerque. Je sais pas si vous
0: connaissez. Ouais, bien sûr.
3: Et jusqu'aux plus petites filatures des Vosges, donc les dernières filatures de France.
0: Voilà. Donc des hauts
3: fourneaux.
0: Voilà, donc des hauts fourneaux, des incinérateurs, donc des usines. Non mais c'est fou ça.
3: Oui.
0: Et alors ce qui est dingue, c'est que ces grandes entreprises, enfin ces entreprises, t'ouvrent leurs portes. Hein. Tu peux y aller et faire des photos.
3: Oui, c'est pas si simple.
0: Ouais.
4: Il faut les autorisations, je suppose.
0: Ouais.
3: Oui, c'est pas. Une usine, ça reste un endroit dangereux.
4: Oui, ouais. Même pour la sécurité.
0: Et donc, comment est-ce que tu arrives à les convaincre alors, Mickaël?
3: Bah, le plus dur, c'est de se lancer parce qu'on n'a pas de crédibilité au début.
0: Ouais.
3: C'est-à-dire que les usines, pourquoi elles vous autoriseraient de la photographier alors que vous n'avez jamais fait d'usine avant, etc.
0: Bah ouais.
3: Et moi, j'ai eu la chance en fait de commencer chez ArcelorMittal directement.
0: Ouais. Pourquoi tu les connaissais?
3: Ils ont fait une porte ouverte en fait et j'étais le seul à faire leurs deux sites en un week-end où ils me connaissaient. Et j'ai réussi à les convaincre.
4: C'est rigolo.
3: Et en passant vraiment de très très loin de la fonte à l'époque.
0: Ouais.
3: Donc très très loin du métal en fusion, et j'ai fait mes preuves, j'ai pu lancer mon projet, et plus j'ai fait les usines, plus j'ai appris la règle de sécurité, donc plus j'ai préparé à d'autres usines,
0: voilà.
3: Et à la fin c'était plus simple.
4: Oui, voilà.
0: Et donc maintenant, j'allais dire que tu as un portfolio, comme on dit, c'est-à-dire que maintenant tu as plein de photos à montrer pour convaincre d'autres usines. Tu sais pourquoi maintenant elles te laissent y aller, les usines, elles trouvent quoi de bien dans ce que tu fais, Mickaël?
3: Ben moi, j'ai un projet qui commence à être assez important. En fait, l'industrie aujourd'hui, elle a de plus en plus besoin de s'ouvrir.
0: Ouais.
3: Les gens ont une image qui est devenue extrêmement négative de l'industrie.
0: C'est vrai, tu vois.
3: Ils ont toujours une image qui est un peu celle de la mine, notamment les adolescents de mon âge.
0: Mmh.
3: Et aujourd'hui, l'industrie ne ressemble plus du tout à ça.
0: Ouais.
3: Genre, moi, quand je visite une usine, c'est tout neuf, il y a des ordinateurs partout.
0: Ouais.
3: Il y a de moins en moins de travail physique.
0: Ouais.
3: Et moi, j'essaie de parler aux jeunes de mon âge. J'ai déjà fait des conférences pour leur présenter justement mon travail. Et essayer de se dire à travers mes clichés, quand ils les voient, ils se disent, moi aussi je pourrais me voir travailler là-dedans, c'est pas l'horreur en fait.
0: Voilà, c'est ça, c'est pas le truc sale, ça pue, il y a du bruit, heureusement ça a un petit peu changé. Et donc, tu viens de dire, tu fais des conférences, tu exposes tes photos, c'est ça?
3: Oui.
0: Voilà.
3: Et tu exposes à plein d'endroits.
0: Ouais.
4: Trop bien.
0: Comme par où là, dernièrement c'était où par exemple, tiens?
3: Ben, j'ai fait des discussions avec GL Events.
0: Ah oui, GL Events.
3: Dans les salons d'industrie régionaux.
0: Ouais.
3: Et nationaux. J'expose à l'Eurosatory, sur le stand du G4, mon projet. Et j'ai exposé aussi à l'Elysée durant l'exposition du grand fabriqué en France.
0: Voilà.
4: Et
0: elle vient d'où alors cette passion pour les usines, mon cher Mickaël? Ça vient d'où tout ça, cette passion pour la sidérurgie?
3: Moi, ça vient à la base de musée de la mine et de la sidérurgie. Vous en avez un peu partout en Europe, notamment en Allemagne et dans le nord de la France.
0: Ouais.
3: Et en fait, à travers ça, au début, je faisais de la photographie d'architecture et d'archives.
0: Mmh.
3: Donc, j'ai photographié le patrimoine industriel, notamment le patrimoine minier et sidérurgique. J'ai beaucoup voyagé pour, et les usines ont commencé à s'ouvrir, alors que j'avais déjà plus de 2 ans de photographie d'industrie derrière moi.
0: Ouais. Et donc, tu vas voir des usines en France et aussi ailleurs en Europe, c'est ça? Tu bouges aussi un petit peu en dehors de la France?
3: Ça a enfin commencé.
0: Voilà.
4: Bravo.
0: Il est quand même incroyable. À 15 ans, il a. Il y a un endroit où on peut voir tes photos, je sais pas, une page sur les réseaux sociaux ou un truc?
3: J'ai un Instagram.
0: Vas-y, donne-le.
3: Industrie-en-lumière.
0: Industrie en lumière.
3: C'est ça.
0: Mmh.
3: Et j'ai un Instagram aussi. Et pardon, j'ai un site web aussi.
0: Ouais.
3: À mon nom, Mickaël Pantin.com.
0: Voilà. Mickaël Pantin, donc PANTIN.com. Bravo,
4: wow, Mickaël.
0: C'est pas mal.
4: Il est déterminé. Ouais,
0: il est génial, Mickaël. Parce que je suppose que plus tard, tu vas bosser là-dedans, dans ce métier-là. C'est pas ton rêve?
3: Oui.
0: Ouais. Et
3: dans l'industrie.
4: C'est bien parti.
0: Et ben, on te le souhaite, mon cher Mickaël. Merci beaucoup d'être passé nous voir, Mickaël Pantin. Donc, il a 15 ans. Il photographie les sites sidérurgiques partout en France. Voisin, l'occasion aussi de saluer celles et ceux qui bossent en usine, et je pense évidemment à Mama Rovell.
4: Évidemment.
0: Voilà, quand j'étais petite, bossais beaucoup en usine, ma maman.
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2: Allez, partons gaiement vers la deuxième demi-heure de votre talk show du dimanche. Alors ici, c'est comme la messe du dimanche, mais non, pas pareil. Dans un instant, bien, nous allons normalement, si tout va bien, parler des congés payés. Je vous dis ça parce qu'on a un petit peu de galère à joindre notre invité. On ne sait jamais. C'est ça, c'est toujours les aléas du direct, mes amis. C'est comme ça, ici, on ne triche pas. Sinon, on va vous prendre le premier couillon qui passe dans les couloirs. C'est un passé pour l'invité. Mais non.
3: Enfin, nous... En même temps, trouver du monde dans les couloirs indignes. Oui. C'est la maison de la radio.
2: C'est pas bête. C'est pour ça qu'on ne le fait pas. C'est pas par honnêteté. C'est juste qu'on ne peut pas le faire. Votre tribu est là. Vous l'avez entendu. Oui. Fabien et mon chouchou. Oh, et Nicolas Malabeuf, mon autre chouchou. Enfin, notre enfant de la télé.
3: Je peux balancer un truc?
2: Vas-y.
3: Parce que tout à l'heure, il a fait un selfie. Pendant que vous faisiez la première interview. Oui. Oh. Et vous étiez sur les réseaux sociaux, sur Snapchat. Vous envoyez des selfies à des jeunes filles.
4: Oh, comment ça, des jeunes filles? Bah, à des filles de mon âge. Qu'est-ce que ça veut dire? Même pas du tout.
3: C'est quoi, Nicolas?
4: Je vous écoute toujours avec intérêt. Un moment d'absence.
2: Ah oui, là on a bien compris. Oui. Donc tu fais des photos de toi,
4: de
2: quoi
4: de lui, que j'envoie à mes amis.
2: C'est le visage que tu envoies.
4: Bah évidemment. Habillé.
2: Bon bah oui, ça. Bon. Alors ça me reste. Bon. Bah poste-les sur le groupe Facebook de l'émission tes photos, mon cher Nicolas.
3: Pour
2: alors.
3: Faire l'audience.
2: Alors.
3: Alors si vous voulez voir Nicolas Malabeuf nu, vous vous connectez sur le groupe Facebook, c'est gratuit. Hein. Youpi la vie avec Willy Rovelli, vous tapez ça sur la barre de recherche. Et nous avons tiens Jeanne de Troyes. Je suis prof de musique, parce que c'est la fête de la musique. J'adore enseigner aux enfants car c'est un moment de partage avec souvent beaucoup d'émotions. Donc voilà, on embrasse Jeanne de Troyes. Et bonne nouvelle, tiens, si vous habitez à Troyes, le 19 septembre, Willy Rovelli.
2: Ah oui, c'est moi.
3: Vous faites un spectacle.
2: Il est pas au courant. Oui, c'est même pas au courant, j'ai l'impression.
3: Oh là là là là là là.
2: Vous faites où? Je vais à Troyes.
3: Vous faites un spectacle à Troyes dans la salle le 3 fois plus à l'ouest.
2: Ah bah,
3: donc, et les résas sont déjà en ligne. Hein,
2: sur leur site internet. Venez, s'il vous plaît, soyez gentils, achetez des places. Hein.
3: Donc continuez à... ça nous arrange. Oui, oui. Continuez à réagir sur le groupe Facebook, c'est gratuit. Youpi, la vie avec Willy Rovelli.
2: Oui, appelez-nous, hein, 0810 055 056, on vous attend pour réagir sur ce que vous voulez. Si vous voulez parler des vacances, on a parlé de l'alternance, ou nous faire un petit coucou, vous êtes les bienvenus. Et vous repartez aujourd'hui encore, mon Nicolas.
4: Eh bien, on va tirer l'un d'entre vous au sort pour la carte de carburant qui vaut 100 euros. C'est en fin d'émission, donc vite.
2: Supportable. Merci beaucoup. Mais d'abord, si vous n'avez pas suivi l'actu, pas de panique. L'actu vous suit. Il est temps pour moi de mettre
0: les points sur les i.
5: Oui, revenu.
0: Mais les points sur les i.
2: Allez, et comme aujourd'hui, c'est la fête de la musique, voici l'actu musicale. Ah. Pour commencer cette bonne nouvelle, pour les 30 ans de son album Première Consultation, le chanteur Doc Gynéco remonte sur scène. Le vrai Doc Gynéco dans la musique française, apparemment, c'est Patrick Bruel. Après la 30 ans plus tard, c'est Doc Géronto. Hein. La chanteuse américaine Christina Milian, la femme de Matt Pokora, rate son examen de français pour prolonger son visa en France. Oh, bah, qu'elle se rassure, apparemment son mari aussi l'a raté son examen de français. Je comprends pas. Pour protester contre l'utilisation de l'intelligence artificielle qui pourrait éteindre leur voix, 1000 chanteurs britanniques sortent un album entièrement composé de silence. Pas très original, hein. Etienne Dao et Carla Bruni, ça fait des années qu'ils le font. Allô. Après avoir construit une cabane, Vianney annonce qu'il sera papa très prochainement. On sait donc où il a mis sa dernière bûche. Non mais c'est la folie de la cabane en ce moment. Hein. Vianney en a construit une, Patrick Bruel a failli y aller, franchement. Céline Dion annonce 10 nouvelles dates de concert à Paris. Quel courage pour celle qui souffre du syndrome de l'homme raide, comme Renaud. Mais lui, c'est juste après l'apéro. Le domicile de Florent Pagny, cambriolé dans les Yvelines. Heureusement, en repartant, les voleurs lui ont laissé sa liberté de penser. Nouveau single de Florent Pagny, savoir voler. Voler sans attendre, voler et tout prendre, mais savoir voler. Juste pour le geste, me laisser des restes et s'en aller. C'est beau là. Hein.
3: C'est beau.
2: Le chanteur marseillais Jules, flashé à 180 km/h sur autoroute. Il écoutait sa propre musique dans la voiture. Tu m'étonnes qu'il voulait arriver très très vite. La NASA envisage d'envoyer de nouveaux astronautes sur la Lune en 2027. Alors que pour beaucoup moins cher, à tout moment sur Instagram, Madonna peut vous montrer la sienne. 20 ans après leur séparation, les L5 se reforment. C'est les vieilles 5. Enfin, la question du jour. Justement, les L5 se reforment pour chanter la bande originale du film La Patte Patrouille. Mais est-ce que La Patte Patrouille, c'est aussi le surnom des policiers qui enquêtent sur Bruel?
3: Oui,
2: heureusement, donc, 193 jours, c'est fini, 2026. Oh là là, les L5. Et moi, je suis content d'elle. Ça. Ah, mais toutes les femmes
4: de ta vie.
3: Ouais. J'ai peur, moi, parce que j'habite dans les Yvelines comme Florent Pagny. J'espère que je vais pas me faire.
2: Oh, mais non, il ne cambriole que les stars.
4: Il n'y a rien chez toi. Il n'y a rien.
2: Bon, mes amis, si vous n'allez pas bien, on a le droit d'avoir des coups de moins. Eh ben, si on a un petit coup de moins, on a la solution pour vous. Quand je vous dirai à vous, où que vous soyez, même si vous conduisez, vous vous pilez. Là, moi, sur l'autoroute, j'en ai rien à foutre. Et quand je vous dirai à vous, vous allez me faire palabap, papala, ah, oui. Et ça ira 100 fois mieux. Voilà. Là, ça va pas,
0: ça va pas. Acti local, musique, éponyme.
2: À vous, palabapapala. Et voilà, ça va beaucoup mieux. C'est la seule radio qui vous fait un jingle et ça va beaucoup mieux. C'est ça la magie de votre radio. On revient dans un instant, juste après les négresses vertes. Voilà l'été, évidemment, puisque c'est pile l'été.
6: L'été.
2: Eh voilà, on est vraiment bien ici, cette émission. Il y a des gens qui votent, pas nous, mais il y a des gens ailleurs dans les bureaux qui travaillent pour nous.

0: C'était les Négresseurs avec Voilà l'été.
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0: Allez, ouvrons notre nouveau dossier. Bonjour Guénel Go.
3: Bonjour.
0: Bienvenue ici. Vous êtes directrice de l'Obosco, l'Observatoire de la Société de la Consommation. Alors, il y a donc tout pile 90 ans sont nés les congés payés. Alors, ça veut dire quoi, Guénel? Qu'avant, il n'y avait pas de vacances quand on était employé ou salarié?
3: Ah ben non, avant il n'y avait pas de vacances pour une très grande majorité des Français, et même les vacances ça n'existait pas, c'était même juste pas pensable en fait.
0: Voilà.
3: À ce moment-là, pas travailler, c'était soit être malade, soit être au chômage. Donc non, ça n'existait pas.
0: Voilà, donc l'idée d'avoir du temps pour soi, c'était même pas quelque chose qui était dans la tête des gens, quoi.
3: Absolument pas. Ouais. Et à ce moment-là, d'ailleurs, c'était même pas quelque chose qui demandait. Hein. Ce qui demandait, c'était avoir du temps dans une journée ou du temps dans une semaine, hein, mais pas les vacances.
0: Bon. Et 90 ans après, alors, Guénel, vous diriez quoi, là, que les Français sont attachés à leurs vacances?
3: Ah ben c'est même pas ça, c'est que les vacances sont au centre de la vie des Français. On l'a vu dans notre étude et dans notre ouvrage et dans notre étude avec l'Observatoire Utopia, c'est-à-dire que les Français sont toutes choses égales par ailleurs, c'est-à-dire quel que soit leur revenu, quelles que soient leurs conditions de vie, etc. Eh bien, plus on est engagé dans ses vacances, plus on part, plus on est heureux. Donc, on voit à quel point, en fait, c'est central aujourd'hui.
0: C'est un facteur de bonheur, vous dites, hein, même les vacances. Hein.
3: C'est un facteur de bonheur, c'est un facteur de beaucoup de choses, parce que c'est une véritable école buissonnière, les vacances. Ouais. On y apprend plein de choses, on y apprend l'autonomie, on y apprend aussi créer des souvenirs, on y apprend aussi l'ouverture à l'autre. Oui, c'est devenu extrêmement important, et c'est quelque chose dans laquelle les Français, qui est au centre de leur vie, on les prépare, on y pense. Alors on les a, ces vacances, et puis ensuite on en parle.
4: Oui.
0: Et là, par exemple, tiens, les Français, là, c'est quoi à peu près la physionomie du Français là, qui part en vacances? C'est quoi? Il va où? Il reste en France? Alors, il bouge un peu? Il ressemble à quoi? Il aime bien que ça bouge? Il aime bien le train-train?
3: Alors ça dépend lesquels, en fait. Il y a plusieurs visages de vacances, et puis d'ailleurs il y a ceux qui partent en vacances et puis ceux qui ne partent pas, et parmi ceux qui ne partent pas, hein, c'est à peu près 28 à 30% des Français. Il y a ceux qui partent pas parce que ils n'ont pas forcément envie de partir, en fait, et puis d'autres qui partent pas parce qu'ils sont empêchés de partir pour des raisons financières, souvent, évidemment. Et puis parmi ceux qui partent, il y a différents, effectivement, types de profils. Alors ce qu'il faut savoir, c'est que 70% des Français partent en France. On a souvent des représentations parfois très exotiques, mais en réalité, la physionomie justement des vacances françaises, c'est une sorte de simplicité heureuse, en fait, et souvent en France, souvent pas très loin, en moyenne, disons, c'est à entre 2 et 5 heures de voiture, parce qu'on y va souvent en voiture, ce qu'on va y faire, c'est relativement simple, hein. On va être souvent à la mer aussi.
0: Ouais. Et on préfère le train-train, le calme, c'est ça plutôt?
3: Alors il y en a 30% des Français qui vont chaque année au même endroit en vacances. Mais les autres aiment bien découvrir. Alors ils vont changer de destination. Il y en a aussi une partie qui de temps en temps revient sur les pas de sa famille, son histoire. Là c'est un peu mémoriel. On voit tout ça.
0: Guénel, restez avec nous encore une petite minute s'il vous plaît. Je dois vous présenter Angélique qui est là. Ça va, Angélique?
5: Oui, ça va, bonjour.
0: Bonjour Angélique, ils appellent de la Somme. Toi tu vas où là en vacances? Est-ce que pour toi les vacances c'est important?
5: C'est super méga important. Cet été en famille.
0: Ouais,
5: en
0: tu plus, vas où?
5: On va en Sardaigne.
0: Je viens avec toi.
5: Avec grand plaisir.
0: Est-ce que tu devais partir avec qui à la base?
5: Alors on part en famille parce que deux tanguis à la maison.
0: Quel âge ils ont les deux tanguis?
4: J'adore.
5: 27 et 24.
0: C'est des grands bébés qui veulent. Les tanguis, c'est-à-dire c'est des grands garçons, des grands enfants qui partent pas de la maison.
5: Voilà.
0: Donc le mari, les deux grands, c'est ça?
5: C'est ça. Et du coup, c'est super important parce que bah, quand on travaille, forcément, en plus, mon mari travaille beaucoup le matin, moi, je finis très tard le soir. Et les vacances, c'est vraiment le moment de se retrouver en famille, d'être ensemble, de penser à autre chose. Ouais. Et comme Gwenaëlle disait, en fait, c'est aussi le moment de se ressourcer et puis de rencontrer d'autres personnes, d'autres cultures, qui c'est super enrichissant. Et les vacances, oui, c'est sacré, je pense. Au niveau familial, c'est très, très important.
4: Et alors, pourquoi tu pars en Sardaigne? Est-ce que tu as envisagé de partir en France et pour quelle raison?
5: Alors, on est déjà parti un peu en France, mais on a découvert l'Italie et on a eu un vrai coup de cœur.
0: Ah, bah, ça, c'est normal. Et encore, tu ne me connais pas.
5: Oui, voilà.
0: Parce que là, franchement, je suis l'Italien le plus incroyable du monde.
5: Bah oui, voilà. Et du coup, on avait fait la Sardaigne du Sud il y a 2 ans.
0: Ah, c'est beau.
5: Et cette année, on va dans le Nord. Et voilà.
0: Bah, profitez bien. Merci d'être passé nous voir. Je t'embrasse très, très fort. Tu repars évidemment, ma chère Angélique.
4: Les 100 euros de carburant pour la Sardaigne.
0: Et Guénaëlle, j'ai oublié de le préciser, mais vous l'avez dit un petit peu tout à l'heure, que vous avez écrit un livre qui s'appelle Le Livre des Vacances aux éditions de l'Aube. Guénaëlle, donc directrice de l'Obosco, l'Observatoire de la Société de la Consommation. Et il y a donc 72% des Français en 2025 qui sont partis en vacances et 86% qui considèrent les vacances comme importantes. Voilà, bah, c'est exactement ce qu'on vient de dire là. Merci infiniment, ma chère Guénaëlle. Tu as passé un bon dimanche. Dans un instant, on fait quoi avec toi, mon bon Nicolas?
4: Eh bien, aujourd'hui, c'est la fête de la musique. On va revenir sur un concert dantesque.
0: Dantesque, c'est les Forbans. Non, vous voyez, c'est ni Karine Cheryl ni les Forbans.
4: Ah, peut-être.
0: Ah, mais d'abord Damiano David. Alors lui, il fait des concerts dantesques en ce moment.

0: de Damiano, David et point barre. 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
0: La chanson, c'était Next Summer. Nicolas Malabeuf, notre enfant de la télé, là, quand il y en a mal. Alors, mon bon Nicolas.
2: Mais alors, que faisiez-vous le 10 juin 2000? Vous souvenez-vous de
0: pas? Non.
2: Bon, alors moi je n'étais pas né. En tout cas, c'était le concert de Johnny Hallyday à l'occasion de ses 40 ans de carrière. Aujourd'hui, c'est la fête de la musique, évidemment. Revenons sur ce concert gratuit organisé au pied de la Tour Eiffel. 600 000 spectateurs assistent à l'événement qui est retransmis en direct sur TF1.
3: J'ai regardé la télé, j'ai regardé.
2: Ah voilà, vous aviez 10 ans, je crois.
3: 10 ans.
2: Et alors j'ai retrouvé une interview des répétitions. Johnny n'était pas dans un état incroyable.
4: C'est toujours impressionnant, je veux dire, franchement. Un jour de jour J, je suis un peu nerveux. Quand même.
2: Un jour du jour J. Et alors, sur le champ de Mars, les fans s'agglutinent. Certains arrivent même avec 3 jours d'avance. Ils dorment sous la pluie. Allons voir les fans de l'idole.
5: On a dormi devant la grille. On était gelés, mais bon, qu'est-ce qu'on ferait pas pour Johnny?
6: Ouais, un
7: prénom. Il en a qu'un, il en a pas deux.
8: Et vous avez dormi ici même, là?
9: On a dormi ici même, sous la pluie.
5: J'ai apporté des câbles pour jouer à la volette en attendant.
8: Si jamais ça tombe, c'est pas grave.
5: Ça me lave les cheveux.
2: Et alors, à 1h du début du concert, Johnny s'invite même dans le JT de 20h de Thomas Hugues sur TF1, et il était encore un peu endormi.
4: Alors, c'est vrai que au cours d'un grand événement comme ça, parce que pour moi, c'est un grand événement de faire la Tour Eiffel. D'abord, parce que la Tour Eiffel, ça représente Paris.
2: Merci Johnny, en tout cas, je sais pas dans quel état il était. En tout cas, sur TF1, l'avant-soirée est animée par Arthur et Stéphanie Pilonka en direct du Champ de Mars. Dans les coulisses, Arthur rentre dans la loge de Johnny, mais il tombe sur Jamel Debbouze et le public était pas ravi.
10: Tout le monde dans la loge de Johnny, j'ai frappé. Johnny, ouais, ça? En fait, je vous explique, je suis pas Johnny Hallyday, comme vous pouvez le constater. Johnny, pour avoir fait le concert ce soir, il a une appendicite buccale.
11: Mais vous connaissez le répertoire de Johnny, Jamel?
10: Bien sûr. La Zita, je te veux, j'étais très d'accord.
2: Bon, le public attendait Johnny avec impatience. Et alors, lors de cette avant-soirée, même Evelyne Delia était là. Elle est présente sur place pour faire un point météo.
11: Comment ça va, Evelyne? Dites-nous.
12: Ça va très bien.
11: Rassurez-nous, on est mort de
12: trop. Ah oui, c'est vrai, on s'est fait les frayeurs toute la journée avec ce temps gris, avec ces quelques gouttes cet après-midi. Midi. Mais j'ai d'excellentes nouvelles pour ce soir et je peux annoncer à tout le monde que nous ne devrions pas avoir une goutte de pluie pendant tout le concert.
2: Ouais. Et 26 ans plus tard, Evelyne Delia est toujours là. Et donc à 21h, Johnny ouvre le show sur Allumer le feu. Sur scène, il est rejoint par Jean-Louis Aubert, les Rita Mitsouko ou encore Florent Pagny. Fin du concert, 2h30 plus tard, les fans sont émus.
13: Il faut pas qu'il meure un jour parce que sans lui on sera perdu. Il remplace Elvis Presley ici en France, c'est tout, c'est notre vie, c'est tout. Bon, je dis que c'est tout pour nous. Sans lui, à mon avis, on serait perdu. Et vous avez l'air très très ému.
5: Ouais.
13: Vous venez d'où?
5: De Bretagne.
2: Ah, c'est peut-être pour ça qu'il doit. Et enfin, le petit potin, c'est que sur TF1, le concert avait rassemblé 9 millions de Français.
0: Merci beaucoup et vive la Bretagne, vive Johnny.
2: Oui.
0: Toujours très marrant de le réécouter.
2: Ah, incroyable.
3: Dans ces interviews.
0: Ah bah oui. Quand t'es fan de Johnny, t'es fan de personne d'autre. Mes amis, est-ce que vous saviez que toutes les vibrations...
2: Ah non,
0: vous ne saviez pas ça? Eh bah tant mieux, on en parle juste après ça.

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2: De retour ici, mes amis, c'est Willy vient déjeuner chez vous. On passe à table tous ensemble les samedis et le dimanche en direct entre midi et 13h. Mais vite, ce sont les 5 dernières minutes.
3: Oh, pas déjà.
2: Il y a la place à la bonne initiative et la bonne pensée du dimanche. Bonjour François-Marie Dru.
4: Bonjour.
2: Bienvenue ici, mon cher François-Marie. Alors, vous êtes, comme aujourd'hui, c'est la fête de la musique. On va évoquer la musique un petit peu de manière un peu différente avec vous. Vous êtes, entre autres, musicothérapeute et auteur du livre « Toutes les vibrations », l'édition augmentée 2026 qui vient de sortir. Alors, malheureusement, on a 5-6 minutes devant nous, donc ça va être un petit peu rapide, mais je voulais vous avoir au téléphone, mon cher François-Marie, parce que j'ai lu votre livre, la première édition, il y a quelques mois déjà, et votre livre a changé radicalement ma pensée, ma façon de penser de plein de choses dans ma vie. Donc déjà, un, je voulais vous dire merci. Et deux, en un mot, mon cher François-Marie, vous êtes musicien et vous soignez, je mets des guillemets parce que vous allez nous expliquer, mais les gens grâce à la musique, grâce aux vibrations, grâce au son.
4: Tout à fait, oui.
2: Allez-y, expliquez-nous.
4: On peut. Moi, j'ai le plaisir de le faire, mais ça existe depuis bien nuit des temps.
2: Bien
4: la
2: sûr.
4: Musique, c'est pas que pour voilà, c'est pas que c'est un business, une industrie, c'est de l'énergie. Là, les ondes sonores, c'est de l'énergie. C'est compris par la nuit des temps, de pas plein de traditions, mais aujourd'hui, avec les neurosciences, avec plein d'outils différents, on soigne autant des problèmes physiques, psychologiques, neurologiques, avec les vibrations sonores. Parfois, c'est de la musique, mais parfois, c'est juste des vibrations. Des fréquences. Que le corps ressent profondément. Voilà, sans lumière, on peut pas vivre, mais ça arrête à la peau, alors que le corps, il vibre profondément dans le corps. Donc, il y a des outils, il y a des choses, on peut le soigner très concrètement. Donc, moi, j'étais musicien, mais progressivement, en me soignant moi-même et en soignant les autres, on voit cette pouvoir du son à l'œuvre tous les jours.
2: Alors, ce pouvoir du son est vraiment énorme. Alors, en gros, je vais vraiment schématiser, mais je vais le faire un petit peu avec mes mots et j'en suis vraiment désolée, François-Marie, mais en gros, nous, on vibre, voilà. Et puis, la musique, les sons, c'est de la vibration. Et puis, tout ça, ça peut s'accorder?
4: Oui. En fait, on essaie de... Si vous regardez votre corps, c'est des organes. Ces organes sont faits de cellules qui vibrent. Ces cellules sont faites de molécules qui vibrent. Ces molécules sont faites d'atomes qui vibrent. Et c'est pareil autour de nous. Tout ce que vous voyez, tout vibre. La table devant vous, les molécules d'air qui sont en vous, et tout vibre. Et quand ça vibre, après, c'est deux vibrations qui se retrouvent, qui se rencontrent. Quand deux fréquences se rencontrent, il y a une interférence, il y a une résonance. Et en musique, parfois ça peut être consonant ou parfois ça peut être dissonant, parfois ça peut se construire ou détruire.
2: C'est pour ça que tout bêtement, puisqu'on parle de musique, voilà pourquoi il y a des musiques par exemple qui nous touchent, qui peuvent nous faire pleurer, ou je sais pas quoi, voilà, on peut être comme ça un petit peu ému. Et quand vous dites que vous soignez par la musique, vous soignez quoi? On peut guérir quoi? On peut guérir?
4: Alors, il faut faire attention sur le mot soigner, guérir. Bien sûr, bien sûr. Ça dépend toujours du degré. On va dire tout, quand même, avec humilité. Tout, c'est-à-dire qu'il n'y a pas de... Mais ça dépend du symptôme, du degré du symptôme, du mode de vie de la personne, du temps d'application des vibrations, de la récurrence du soin. Moi, avec mes diapasons, ces diapasons qu'on met sur le corps, on met ça sur les points d'acupuncture, sur les points d'infectiologie, d'acupuncture, mais si vous avez après, on n'est pas obligé de se former non plus à ça, intuitivement, vous pouvez le faire vous-même, vous avez un torticolis, vous mettez le diapason, vous mettez les vibrations pendant 5 minutes, et vous verrez que ça détend toutes les chairs, les ligaments, les muscles, ça fait sécréter, ça fait la vibration mécanique du son engendre une cascade de réactions électrochimiques, donc ça fait produire de l'oxyde nitrique, et on se soigne. De problèmes physiques, autant de problèmes physiques que psychiques, par la respiration, les méditations sonores, le chant au quotidien, les gens faisant ça chez eux librement, ils le font tous les jours, ils trouvent un apaisement au quotidien qui va finir par les aider à leur équilibrer leurs émotions, à trouver l'inspiration, retrouver l'énergie et détendre le système nerveux, ce qui fait que ça
2: les vibrations qui réorganisent nos cellules. c'est ça.
4: Les ondes sonores, c'était les, voilà. la revue Science en 1988 disait très précisément, les ondes sonores ont la capacité de réorganiser la structure de nos molécules et de réagencer nos molécules. Il y a des expériences, on appelle ça la cinématique, vous mettez du sable sur une plaque et on fait vibrer la plaque et vous voyez le sable se disposer dans des formes géométriques très très très belles. Donc le son, la vibration sonore peut informer, c'est-à-dire donner la forme, redonner la forme où dans laquelle l'énergie va circuler plus facilement et progressivement le symptôme disparaît.
0: Et j'ai une question, mais pour vous Willy, dans quel sens le livre de François-Marie a changé votre vision de voir les choses?
2: Voilà, moi j'avais un petit peu tendance à pas comprendre certains de mes fonctionnements. Moi je suis très émotif et j'ai pu régler pas mal de choses d'émotion par rapport à l'émotion, par rapport à aux choses que je recevais des gens. Vous voyez ce que je veux dire?
4: Très bien.
2: Voilà. donc merci beaucoup.
4: Merci, mais c'était pareil. Donc on met des mots dessus. Mais c'est la résonance. Quelqu'un qui est triste, mais vous n'avez pas vécu son expérience triste, et ben en vous disant, vous rentrez en résonance.
2: Voilà.
4: Parce que dans vos cellules, vous avez des cas sensibles, on a vécu ça, et par empathie, on vit la chose. Donc, le principe de résonance, c'est idéal.
2: Voilà.
4: Ça qu'on soigne, ça reste à qu'on rentre en résonance avec beaucoup de choses de l'univers, avec parfois des difficultés, et en même temps de la beauté avec la musique, on sent cette sensation d'absolu et d'harmonie et de bien-être, comme des choses très difficiles.
2: Merci beaucoup. Alors vraiment, tout le reste, là, c'était vraiment un petit aperçu que je voulais vous donner, mais je voulais absolument vous avoir, François-Marie Dru. Merci infiniment.
4: Merci.
2: Ouais, à très très bientôt. Portez-vous bien. Donc le livre s'appelle Toutes les vibrations, édition augmentée 2026. Vraiment, je vous conseille de l'acheter. Vous allez voir, ça va vous troubler. Moi, j'ai été extrêmement touchée et extrêmement troublée par tout ça. Et c'est passionnant. J'espère qu'un jour, on aura de nouveau l'occasion d'en reparler. Merci infiniment. Passez un bon dimanche, mon cher François-Marie Dru. On embrasse Angélique. On est très en retard.
0: Oui, oui. Elle remporte 100 euros de carburant.
2: Voilà, c'est ça l'essentiel. Bravo, Angélique. Elle va pas gueuler parce qu'elle n'a pas
0: eu.
2: Oh, dis.
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4: Bonjour et bienvenue dans votre magazine Ma France, par ici les économies. Vous connaissez notre objectif chaque semaine, vous redonner du pouvoir d'achat et aujourd'hui on va s'intéresser au vélo. Vélo loisir, vélo quotidien, entretien, achat, on va tout vous dire avec notre invité. Bonjour Étienne Demure.
5: Bonjour.
4: Vous êtes coprésident de la FUB, c'est la Fédération Française des Usagers de la Bicyclette et je vous propose pour commencer de répondre à cette première question. Karine m'a écrit sur mon mail, par ici les économies, @radiofrance.com. Je la cite. Mon fils ne veut pas que je fasse mes petits déplacements au quotidien à vélo, car il trouve que c'est dangereux. Pourtant, dans ma ville, je vois de plus en plus de pistes cyclables. Alors, c'est vrai que c'est difficile de faire des généralités, mais est-ce que le vélo est un moyen de déplacement vraiment plus dangereux que la voiture ?
5: Alors non, c'est plutôt tout le contraire. En fait, quand on regarde les statistiques, l'Observatoire de la sécurité routière vient de sortir et on a une augmentation de la mortalité, mais surtout sur les véhicules de tourisme et les piétons qui sont en augmentation. Et au niveau du vélo, on pense surtout à l'accident qui peut arriver, mais on pense pas souvent aux effets bénéfiques pour la santé qui vont être extraordinaires. Et quand on a une politique publique d'encouragement à la mobilité à vélo, on se rend compte que les bénéfices surclassent largement tout ce qui peut être accidentologie.
4: Alors bien sûr, on a parfois un sentiment d'insécurité, et ça c'est légitime selon où on habite. Je me souviens, j'étais dans un coin plutôt rural à un moment donné, des petites routes, les voitures qui se croisent, on n'a pas trop la place. Et puis quand on est dans une grande ville avec des pistes cyclables, c'est quand même autre chose.
5: Oui, c'est autre chose. On voit se développer de plus en plus de pistes cyclables, oui. Et c'est vraiment la clé, c'est la sécurité. Aujourd'hui, la plupart des gens ont envie de se déplacer à vélo. Mais le premier problème qu'ils mettent en avant, c'est la sécurité. Votre témoignage le dit bien. Mm-hmm. Je ne me sens pas en sécurité. Moi, je veux rentrer chez moi en bon état le soir. Et donc, je ne choisis pas le vélo.
4: Étienne Demure, dans cette émission, on va voir dans quelles conditions le vélo peut être une alternative à d'autres moyens de transport, comme la moto, la voiture, pour faire baisser le budget mobilité. On va aussi évoquer l'entretien, l'achat d'un vélo. Alors, pour commencer, un match. Le match. Vélo-voiture, vélo-scooter ou moto, le vélo face au transport en commun. Est-ce que le vélo gagne à chaque fois sur le plan de la dépense ?
5: Alors, sur le plan de la dépense, c'est assez imbattable. Hein. Le seul qui peut être comparable, c'est tout ce qui est transport en commun, où il y a des fois, c'est vraiment aidé, voire c'est gratuit dans certaines métropoles. Donc, forcément, c'est difficile de faire mieux. Mais par rapport à la voiture, on est dans un facteur 50 par rapport à la dépense. Donc, c'est considérable. Hein. On parle beaucoup de l'électrique, mais l'électrique, on diminue par 2, par 3 ces dépenses. Et encore, il y a très gros billet à l'achat pour une voiture électrique. Pour le vélo, le billet d'entrée est très bas et l'entretien est très bas aussi. Donc vraiment pour 100 €, on a déjà un vélo et pour l'entretenir, c'est quelques dizaines d'euros par an.
4: Si je calcule bien, donc 50 fois moins cher que la voiture au quotidien et 20 fois quand on passe sur un véhicule électrique, quoi. En gros.
5: C'est l'ordre de grandeur qu'il faut avoir en tête, oui.
4: Ah ouais, donc c'est vraiment très important. Il y a aussi le sujet du temps de trajet. Alors bien sûr, la difficulté sur ce type de thème, c'est qu'il y a presque autant de solutions que de situations, mais pour autant, notamment dans les villes plutôt congestionnées, est-ce que le vélo gagne sur le temps de trajet par rapport à la voiture ?
5: Alors le vélo est absolument imbattable dans les métropoles ou dans les centres urbains, pour plusieurs raisons. La première, c'est par rapport à l'automobile, on se gare beaucoup plus près. On pense souvent au temps de trajet en automobile qui parfois est plus court, mais une fois qu'on est devant, il faut quand même se garer, et donc on a des métropoles où presque un tiers des automobiles juste tournent pour trouver une place de stationnement, hein, c'est énorme. À vélo, c'est beaucoup plus simple, et on commence à avoir des vrais réseaux express vélo. On appelle ça à la FUB, c'est des réseaux à haute qualité qui permettent d'aller très vite à vélo. En Ile-de-France, ici, il y en a beaucoup, mais dans pas mal de métropoles, ça se développe. Des pistes larges qui vont des trajets directs et qui permettent, voilà, c'est imbattable le vélo dans les métropoles, dans les centres urbains. Hors agglomération, c'est plus compliqué, il ne faut pas se mentir, à la campagne, souvent le trajet est beaucoup plus long parce que l'automobile va pouvoir rouler à 80 sur des routes départementales, ce que le vélo ne peut pas faire, et donc on a des temps de trajet double ou triple selon où vous êtes.
4: Mais comment savoir si le vélo peut être une option viable pour se déplacer au quotidien, justement, là, pour celles et ceux qui nous écoutent ? Parce qu'en fonction de là où on est, de la situation, est-ce que vous avez des conseils à donner pour dire, bah oui, là, tenter, ça peut valoir le coup ?
5: Alors, moi, le premier conseil que j'ai à donner pour ceux qui se posent la question, est-ce que je peux aller travailler à vélo, est-ce que je peux aller à faire mes courses à vélo, c'est d'essayer. Se dire, voilà, le vélo, c'est un avantage incroyable, c'est que ça peut être un objet de loisir aussi. Et donc, moi, je vous dis, vous êtes le dimanche matin, tiens, je vais essayer de voir comment je peux aller au boulot à vélo. Donc, la première chose à faire, c'est évidemment de trouver un bon itinéraire. Je vais farfouiller, je vais regarder les petits chemins. L'objectif, c'est de prendre au maximum des routes que ne prennent pas les voitures. Vraiment, vous avez un croisement, vous avez une route à gauche, c'est celle que vous aurez pris en voiture, prenez la route à droite et vous essayez, c'est exactement ça, hein, on parle de sécurité, bah c'est d'éviter les voitures, évidemment. Et donc vous essayez comme ça, vous arpentez un peu les chemins, vous faites votre balade et vous trouvez pas, au pire vous avez passé un bon moment à faire une balade à vélo et au mieux vous avez trouvé et vous pouvez essayer. Une fois dans la semaine, une fois dans le mois, etc. Il n'y a pas de pression à se mettre pour se dire « Tiens, il faut que je le fasse tous les jours, hein, c'est absolument pas ça. » Mais vous allez trouver du plaisir, vous allez trouver si c'est réalisable, combien de temps ça prend, vous rassurer aussi pour pouvoir le faire régulièrement.
4: Vous connaissez notre ambition, vous redonner du pouvoir d'achat. Aujourd'hui, on parle vélo, voir dans quelles conditions on peut l'ajouter dans la galaxie, hein, des moyens de transport au quotidien. Je suis avec Étienne Demure, qui est coprésident de la FUB, la Fédération Française des Usagers de la Bicyclette. Et Étienne, vous nous disiez tout à l'heure, il y a aussi des bénéfices santé à pédaler.
5: Oui, alors c'est incroyable. Quand on regarde vraiment les bénéfices sur la santé et sur la population générale, qu'on fait des statistiques, on se retrouve avec des chiffres assez incroyables. On parle de santé, souvent on dit la santé physique, hein, on va se sentir en meilleure forme parce qu'on fait un peu d'activité physique. Il faut pas oublier, derrière il y a plusieurs facteurs. Il y a l'activité physique, effectivement, et nous ce qu'on trouve, on a un travail avec des médecins, des kinés, etc. Le fait de faire 100 minutes de vélo par semaine, qui est pas énorme, hein, qu'on en fait un peu tous les jours, ça va très vite, ça diminue de 10% le risque de mortalité, toutes causes confondues. Donc on est vraiment sur cette ordre de grandeur-là. Si demain il y a un médicament qui fait ça, je pense qu'on l'achètera tous. Et ben ce médicament, c'est le vélo.
4: Un quart d'heure de vélo par jour, en fait, ça fait.
5: Voilà, oui, vous avez un trajet de 5 km tous les jours, vous les faites déjà largement à vélo.
4: Okay.
5: Et derrière, il y a aussi des aspects donc sur la santé mentale. On en parle assez peu, mais pourtant c'est une maladie de nos sociétés, le problème de santé mentale, notamment chez les jeunes, mais chez tout le monde. Et on a près de 70% des gens qui disent « quand je pratique du vélo, ma santé mentale va mieux ». Et c'est pareil, si on avait un médicament qui fait ça, bah, je pense que tout le monde l'achèterait. Et pareil aussi sur le côté respiration. La qualité de l'air qu'on respire, ça paraît pas grand-chose, et on n'y pense pas souvent, mais l'air le plus pollué que vous trouverez sur la route, il est dans les automobiles en fait. Et quand vous êtes à vélo, vous êtes amené à faire des trajets un petit peu plus. Vous sortez un peu plus de la ville, vous faites des trajets agréables, et vous évitez ces endroits de pollution. Et donc pour votre santé, ça va être extraordinaire. Et le dernier point qu'on retrouve au niveau de la santé, c'est au niveau du bien-être, notamment de l'autonomie. On parle beaucoup d'autonomie des seniors. Et aujourd'hui, les seniors, en fait, ils en ont marre de se faire trimballer et de ne pas être autonomes dans les déplacements. Et le fait de se retrouver à vélo avec l'autonomie qui va bien, ils ne sont pas obligés d'aller vite, il y a des vélos adaptés maintenant, c'est extraordinaire pour eux. Et cette autonomie qu'ils ont fait un gain de qualité de vie qui est extraordinaire pour eux.
4: Bon, si on vous écoute, on entend pas mal quand même d'intérêt à repenser la place du vélo dans la galaxie des moyens de transport, des enjeux économiques, de pouvoir d'achat, des bénéfices aussi sur la santé. Donc partons du principe que on a décidé de se remettre en selle, on n'a pas forcément un vélo à la maison, on va donc devoir en acheter un, électrique ou pas, comment choisir la bonne option?
5: Alors ça va dépendre de votre trajet. De vos trajets, si vous avez plusieurs trajets, hein, souvent on pense au domicile-travail, mais ça peut être pour aller, je sais pas, faire du tennis, faire du football. S'il est court, s'il fait moins de 10 km, et vous n'avez pas des pentes extraordinaires comme en montagne, le vélo musculaire, comme on dit maintenant, peut tout à fait être adapté. Ce qui ne veut pas dire qu'au début, ça peut être un peu difficile, parce que quand on n'a pas fait beaucoup d'activité physique depuis un moment, ben, il faut le temps de s'y remettre, mais rassurez-vous, en quelques semaines, vous retrouvez l'activité qui va bien. Sinon, vous pouvez aller sur des VE, souvent au-delà de 10 km pour un trajet. On dit, bah, essayez d'aller sur un VE si vous avez les moyens, évidemment, de vous acheter un VE.
4: Alors, VAE, vélo à assistance électrique.
5: Exactement.
4: Il y a des aides toujours pour l'achat d'un vélo électrique ou musculaire, d'ailleurs?
5: Alors, ça a beaucoup diminué, hein, on va pas se mentir. Il fut un temps, il y avait des aides de l'État, il n'y en a plus. Par contre, il peut y avoir des aides de région, de collectivité. Moi, ce que je conseille à tout un chacun, c'est d'aller voir le site mesaidesvélo.fr. Donc, c'est un site mesaidesvélo tout attaché.
4: Ah, c'est bien.
5: Vous tapez votre code postal et il vous dit vous avez droit à tant de la région, tant de votre département,
4: génial,
5: etc.
4: Mesaidesvélo.fr.
5: Exactement, tout attaché. Souvent, on va pas se mentir, c'est aussi sous conditions de ressources, ce qui est plutôt bien. Voilà, si vous avez un revenu assez bas, vous pouvez avoir des aides. Et l'autre chose aussi auquel on pense pas souvent, je sais pas si vous vous souvenez du coup de pouce vélo, des 50 euros qu'il y a eu pendant le Covid. Bon, le coup de pouce c'est fini évidemment, mais vous connaissez certainement Ecologique qui permet de réparer sa machine à laver, etc. Et bien ça marche aussi pour le vélo, donc vous pouvez aussi aller voir sur les sites écologiques pour voir les réparateurs qui sont référencés et vous pouvez avoir des aides jusqu'à 60 euros.
4: Une aide à la réparation.
5: Une aide à la réparation.
4: Bon, mes aides vélo écologiques, là il y a deux plans pour se faire aider et se remettre en selle en tout cas.
5: Oui.
4: C'est parfait. Et est-ce qu'il faut assurer son vélo d'ailleurs? Parce qu'alors ça on nous le propose tout le temps.
5: Eh oui, alors ça c'est une question, c'est bizarre parce que pour la voiture, personne ne se pose la question. On sait qu'il faut assurer son automobile. Pour le vélo, c'est pas si blanc ou noir. En fait, souvent l'assurance habitation suffit. Mais des fois, c'est pas le cas. Donc moi, ce que je vous conseillerais, c'est d'appeler votre assureur sur laquelle vous avez votre assurance habitation et lui demander sur quoi vous êtes couvert, sur quoi vous n'êtes pas couvert, et voir s'il y a des compléments qui sont possibles ou s'il faut prendre une assurance à côté.
4: On peut partir aussi en vacances à vélo, bien sûr. Une fois sur place, ça peut être hyper intéressant. Et pourquoi pas faire toutes ces vacances à vélo. Bonjour, Mila Colas.
6: Oui, bonjour, vous m'entendez?
4: Oui, bien sûr. Bienvenue sur votre radio locale. Ici, vous êtes blogueuse, photographe, spécialiste des voyages à vélo. Vous animez le blog...

0: dure des années.
1: Donc le voyage à vélo, ça c'est côté édition, côté livre. Sinon il y a votre blog, donc unmondeavelo.com, et je le disais avec un tiret entre chaque mot. Vous confirmez, Mila, partir en vacances à vélo, c'est un bon plan budget?
0: Alors, ça dépend comment, enfin, bien sûr, ça peut l'être, mais ça dépend évidemment de notre façon de voyager, parce que si on voyage tous les soirs avec une chambre dans un hôtel de luxe et puis des restaurants, etc., forcément, sur le budget, ça va peser. Mais en fait, le voyage à vélo a ce pouvoir qui nous confère une totale autonomie, c'est-à-dire qu'une fois qu'on a le vélo, on a le moyen de transport. Une fois qu'on l'équipe avec tout ce qu'il faut, c'est-à-dire le matériel pour camper, le matériel pour manger, etc., les popotes, eh bien, en fait, ça peut devenir un voyage très économique quand on part en totale autonomie. Alors, ça dépend évidemment où on va, parce qu'il y a des endroits, il y a des régions qui vont être moins faciles, par exemple, sur tous les littoraux, enfin, le littoral, etc., on va aller plus facilement vers les campings, etc. Mais dans certaines zones un peu plus sauvages, on va pouvoir faire pratiquer le bivouac. Et donc, du coup, ça va permettre d'économiser pas mal au niveau du budget, puisque finalement, il n'y a quasiment aucun coût dans la journée en totale autonomie. Après, nous, on a voyagé plusieurs mois comme ça au long cours. En général, nos voyages, ils nous coûtaient sur 5 mois de voyage 5000 euros, quoi. Donc ça fait, sachant qu'on était à deux, ça fait un budget très faible en fin de compte, sachant qu'on dormait tous les 2-3 nuits en hôtel ou en auberge, etc.
1: Si vous écoutez et que vous n'avez rien prévu pour les vacances d'été parce que c'était trop serré, c'est vrai que l'idée de partir à vélo, alors il faut s'équiper un petit peu, mais justement il y a beaucoup d'infos sur votre blog, hein, unmondeunvelo.com. Hyper intéressant et sans doute bel été à vélo. Merci beaucoup Mila Colas.
0: De rien.
1: Je le rappelle, vous êtes blogueuse et photographe, donc spécialiste des voyages à vélo. Ici,
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1: par ici les économies. En version magazine, le thème aujourd'hui, on vous dit tout sur le vélo, achat, entretien, sécurité. Je suis avec Étienne Demure, coprésident de la FUB, la Fédération Française des Usagers de la Bicyclette. Et Yannick Roy vient de nous rejoindre. Bonjour Yannick.
3: Bonjour Valère.
1: Vous êtes dirigeant de Cyclo.fr, président de Retrofit Vélo France. Alors avec Cyclo.fr, vous proposez de passer d'un vélo musculaire à un vélo électrique. Expliquez-nous comment ça marche et combien ça coûte.
3: Merci déjà de mettre en lumière le sujet de l'électrification du vélo. C'est une solution, je pense, qui mérite d'être mieux connue du grand public. Parce que déjà, c'est une solution, on va voir, qui est en moyenne 2 fois moins cher qu'un vélo électrique classique. Alors, comment ça marche? Simplement, on va installer un kit d'électrification sur un vélo existant. Il y a 3 grandes familles selon l'emplacement du moteur. On va avoir d'abord les moteurs dits pédaliers, moteur central. On va avoir le moteur au niveau des pédales qui va entraîner la chaîne, puis faire tourner la roue arrière. On va avoir le moteur roue arrière, lui, directement au niveau de la roue arrière, ou encore la dernière option, c'est de mettre un moteur sur la roue avant.
1: Okay.
3: Chaque système a ses avantages, ses inconvénients. Le bon choix, en fait, il va dépendre d'abord du budget et de la pratique que l'on veut avoir, que ce soit pour faire des petites distances en ville, se balader, faire des voyages à vélo, avoir des charges lourdes en vélo cargo, être plutôt sportif en VTT. Voilà, tout ça, c'est des pratiques qui vont finalement nous guider, nous amener vers une solution plutôt qu'une autre.
1: Donc, pour bien comprendre, Yannick, vous installez le moteur sur le vélo, donc on l'a bien compris, au niveau du pédalier, roue arrière, roue avant, en fonction notamment de la pratique. Mais est-ce que tous les vélos sont éligibles?
3: Alors non, évidemment, tous les vélos ne sont pas éligibles. Et ce que j'allais dire juste avant votre lance, c'est finalement, d'abord, il faut aller voir, se rapprocher d'un professionnel. Alors, nous, effectivement, on est là pour assister sur le choix du kit. L'évaluation de la compatibilité du vélo, c'est vraiment le point de départ.
1: Okay.
3: On peut trouver donc des professionnels, des entreprises françaises comme Cyclo qui vendent en ligne et qui peuvent guider le client à distance, ou alors aller voir un atelier de réparation, un magasin de vélo en fait. Hein. Il y en a de plus en plus qui proposent ce service.
1: Okay.
3: On en a plus de 150 qui sont partenaires à travers la France et la Belgique. Globalement, pour répondre sur la compatibilité, on va avoir 90% des vélos qui sont compatibles en fait.
1: Bon, ça va.
3: Tous les vélos qui sont fabriqués après les années 2000, donc déjà depuis 20-25 ans, ils sont globalement compatibles. On va vérifier les points importants, hein, que le vélo soit bien entretenu, que les périphériques de sécurité soient en bon état, les freins, les pneus, ce qui nous rattache à la route, et évidemment que le cadre soit en bon état.
1: Bien sûr. Et au niveau du prix, alors une moyenne.

0: vous disiez, c'est à peu près deux fois moins cher que d'acheter un vélo à assistance électrique.
1: Oui, c'est ça. Deux fois moins cher qu'un vélo à assistance électrique. Alors bon, vous allez me dire, il y a tous les prix en vélo à assistance électrique, et donc c'est pour ça que je vais mettre quand même une petite asterisque sur cette mention. C'est à performance égale, à capacité de batterie égale, à puissance de moteur égale, on va être en moyenne deux fois moins cher. Ouais.
0: Ça veut dire quoi en point de départ si j'ai un vélo, allez, disons, moi je vais l'utiliser pour faire une dizaine de kilomètres par jour, je suis seul dessus, j'habite en ville, et j'ai un vélo classique, combien ça va me coûter?
1: Bah, vous, typiquement dans votre usage, je vous recommanderais plutôt de partir sur un petit moteur roue arrière, léger, avec une batterie légère. Okay. Au total, on va rajouter seulement 3 kilos sur votre vélo, d'accord, 2 kilos de roue, 1 kilo et demi de batterie, et ça vous coûtera 790 €.
0: Voilà, donc on transforme. Et ça, ça inclut la partie intervention mécanique, l'installation.
1: Soit, Valère, vous êtes à l'aise avec les plates, etc., et donc vous le faites vous-même, soit vous allez voir un atelier partenaire. La bonne nouvelle, par exemple, pour ceux qui vont habiter, par exemple, l'Île-de-France, il y a d'autres territoires qui donnent des aides, mais en Île-de-France, en l'occurrence, vous allez voir un de nos partenaires à Paris, vous allez payer environ 150-200 € de pause, en plus, mais la région va subventionner 200 €, pardon, l'achat et la pause d'un kit d'électrification. Ça gomme, en fait, le coût de la pause.
0: Ok, c'est noté. En tout cas, Étienne Demure nous le rappelait à l'instant, à juste titre, mesaidesvelo.fr pour savoir justement les aides dans votre région. Merci beaucoup, Yannick Roua.
1: Avec plaisir, merci encore pour l'invitation.
0: Je le rappelle, vous êtes dirigeant de cyclo.fr, c'est avec un S et un Y, et président également de Retrofit Vélo France. Avant de nous quitter, vous allez vous prêter au jeu de notre quiz. Étienne Demure, vous êtes coprésident de la FUB, la Fédération Française des Usagers de la Bicyclette. Le vrai-faux pour finir avec les idées claires sur ce thème du vélo. Alors, vrai ou faux, le casque est obligatoire pour tous les cyclistes, quel que soit leur âge?
2: Alors, il est obligatoire si vous avez moins de 12 ans, sinon il n'est pas obligatoire, il peut être recommandé, mais pas obligatoire.
0: Moins de 12 ans.
2: Moins de 12 ans.
0: C'est noté. Un vélo électrique roule tout seul sans qu'on ait besoin de pédaler, vrai ou faux?
2: Si vous n'avez pas besoin de pédaler pour que ça avance tout seul, ça n'est pas un vélo.
0: Pourtant, on en voit certains passer sur les
2: vélos. Oui, mais faut faire attention, ça n'est pas des vélos. Souvent, c'est des engins complètement illégaux.
0: Bon. Faire 5 km à vélo coûte généralement moins cher que faire 5 km en voiture, vrai ou faux?
2: C'est complètement vrai. C'est complètement vrai.
0: La batterie d'un vélo électrique doit toujours être complètement déchargée avant d'être rechargée.
2: C'est tout à fait faux. Vous pouvez recharger votre batterie quand vous voulez. Maintenant, avec les batteries modernes, ça se fait sans problème.
0: Etienne, est-ce que c'est vrai que depuis quelques années, les vélos vendus neufs doivent être identifiés avec un numéro unique?
2: C'est tout à fait vrai. C'est aussi vrai pour les vélos de particuliers ou reconditionnés. Il y a un numéro unique. Vous pouvez avoir toutes les informations sur apic-asso.com.
0: C'est noté. Étienne Demure, est-ce qu'on peut transformer gratuitement un vélo non démonté dans tous les trains en France?
2: Alors non, c'est le bazar. Toutes les régions ne sont pas d'accord entre elles. Vous avez des conditions de tarif, des conditions d'accès qui sont différentes dans toutes les régions. Donc renseignez-vous et là, préparez-vous, ça va être compliqué.
0: Parmi les petits entretiens à faire pour tenir son vélo en bonne santé, si je puis dire, est-ce que c'est vrai qu'une chaîne régulièrement nettoyée, lubrifiée, peut prolonger réellement la durée de vie d'un vélo?
2: C'est tout à fait vrai, notamment si vous êtes urbain et que vous avez beaucoup d'arrêts, redémarrages, de changements de vitesse. Lubrifiez et séchez votre chaîne derrière pour éviter de vous salir le pantalon.
0: Vrai ou faux, transformer un vélo classique en vélo électrique est interdit en France?
2: Alors non, comme l'intervenant disait tout à l'heure, je conseille de passer par un professionnel quand même pour faire ça et pas de bricoler n'importe quoi sur un vélo trouvé n'importe où.
0: Et puis vous le disiez, il existe des aides financières dans certaines collectivités pour l'achat, la réparation d'un vélo. On ne sait pas toujours, mais il y a un site internet.
2: Voilà, mesaidesvelo.fr, vous avez toutes les informations.
0: Voilà, c'est noté. Merci beaucoup en tout cas, Étienne Demure. Vous êtes coprésident de la FUB, la Fédération Française des Usagers de la Bicyclette. Ben, merci en tout cas pour
2: c'est moi qui vous remercie.
0: Moi, j'espère que vous y voyez plus clair, vous qui nous avez écoutés sur votre radio locale ici. Alors vous le savez, pour écouter l'émission, mais aussi toutes les autres, on va sur ici.fr. La semaine prochaine, on va voir comment occuper les enfants pendant l'été sans trop dépenser. Vaste sujet, vos questions, vous les envoyez à paris-ici-les-économies@radiofrance.com.

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1: Bonjour à tous et bienvenue dans votre émission sur les coulisses du cinéma, à retrouver chaque dimanche. Et aujourd'hui, dans Ça tourne, je me dois d'être parfait, parce que j'ai une comédie originale à vous proposer, pas n'importe laquelle, une comédie où l'on pratique l'arnaque en famille. Le film s'appelle Les Parfaits, arnaque en famille. Il sort mercredi dans les salles et j'accueille justement Monsieur et Madame Parfait. Bonjour Madame Parfait Audrey Fleureau, Monsieur Bonjour. Parfait Ramzi Bedia.
2: Bonjour Monsieur Gascoigne.
1: On vous a déjà appelé comme ça ou pas, Parfait?
2: Moi, c'est un nom qu'on me donne souvent dans la vie, même sans ce film.
3: Ah non, j'avoue que c'était la première fois, moi.
2: Les Parfaits?
3: Oui.
1: Vous êtes... Ah, moi je vous trouve un peu parfaite quand même.
3: Je vous remercie. Parce que vous ne me connaissez pas.
2: Ouais, on c'est lui dit fou. Rarement ça, ça doit la toucher.
1: Voilà, c'est ça. En tout cas, on peut dire merci à notre troisième invité, le réalisateur de Les Parfaits, arnaque en famille. Bonjour Ludovic Bernard.
4: Ah, bonjour.
1: Oh. Ludovic, vous savez comment être un invité parfait?
4: Dites-moi.
1: Bah, il va falloir que vous me donniez et que vous me révéliez tous les secrets de tournage de ce film. Mais d'abord, je vais demander quand même à nos deux comédiens, à vos deux comédiens, je ne sais pas lequel de vous deux est le champion du monde du pitch, Audrey Fleureau, Ramzi Bedia, pour pitcher comme ça rapidement le film.
3: Allez, je me lance. Donc, c'est une famille, effectivement, d'arnaqueurs de génération en génération. Il y a mon papa qui pratiquait lui-même l'arnaque. Et donc, ça fait des années qu'on fonctionne comme ça, avec chacun un petit peu notre rôle attitré. Moi, je suis the brain. Moi, je trouve les nouvelles arnaques. Et mon conjoint est une sorte de hacker. Enfin, il met en place les choses. Et donc, nos enfants participent aussi. Sauf la fille qui fait un peu une crise d'adolescence et qui se rebelle un petit peu contre ses parents. Et donc, ça fait des années qu'on fonctionne comme ça. Et on se trouve dans une situation terrible. C'est que notre arnaque un peu phare de ces dernières années, qui est une arnaque aux œuvres d'art, ne fonctionne plus. Et surtout, on doit énormément d'argent à une mafia. Et donc, on va être obligé de disparaître. C'est très long.
1: Mais oui,
3: démarre.
1: Bah, en tout cas, je pense qu'on a la vie pas mal. Ce que je propose, c'est quand même qu'on s'écoute un peu de bande-annonce.
5: Dans notre famille, l'arnaque est un art qui se transmet de génération en génération.
6: On vient encore d'attraper Hugo à changer les notes de ses camarades.
7: Comment voulez-vous que nous, parents, puissions suivre? Il y a des mégabits, des mégadrives, des octaves, des octaves, des TikTok, tout ça. Tu ne dis pas.
8: Vous alliez faire le coup du sexe, et moi non.
9: C'est pas qui? Je m'inscris sur Tinder.
8: À 250 000, l'œuvre est à vous.
10: L'arnaque au faux tableau, c'est mort. Faut trouver quelque chose de plus ambitieux.
1: Voilà, c'est la comédie de l'été, Les Parfaits, arnaque en famille dans vos salles mercredi prochain. Et ce quelque chose de plus ambitieux, Audrey Fleureau, ça passe donc par l'Écosse.
3: Tout à fait.
1: Mais Ramzi, peut-être...
3: vas-y, Ramzi, prends le relais.
1: Tu te souviens ou pas de l'Écosse?
2: Oui, on s'en souvient, même si on n'y a pas passé énormément de temps, on s'en souvient très bien, mais dans le film, l'Écosse, pour nous, c'est l'échappatoire.
1: C'est la nouvelle arnaque.
2: Bah, c'est surtout pour sauver notre vie, carrément. Parce qu'au début, on fait, comme le disait Audrey à juste titre, on fait des arnaques, mais il y a des familles comme ça, je me suis renseigné, il y a des gens qui vivent de briques et de brocs, qui font des petites arnaques à gauche, on s'en arrange très très bien. Mais là, l'arnaque a dépassé ça nous dépasse, parce que notre vie est en jeu, du coup, l'Écosse se présente comme le paradis pour nous, on y fonce.
1: C'est pas vous le cerveau de la bande, c'est pas vous le cerveau de la famille,
2: non,
1: c'est Magali.
2: C'est joué par André Fleureau. C'est ma femme, le cerveau.
1: C'est quand même votre personnage qui a l'idée d'emprunter l'identité de quelqu'un, c'est ça?
3: Bah, moi, maintenant, je n'accepte plus que des personnages qui ont un QI extrêmement développé. Voilà, ça fait partie de mes choix. Oui, elle met au point les arnaques. Et là, elle est un petit peu, au début du film, elle est un petit peu à court d'imagination. Et la situation un peu extrême dans laquelle ils vont se retrouver va faire qu'il va falloir pondre une arnaque très, très rapidement. La plus grosse qu'on ait jamais montée.
1: Dans le film, un, c'est pas le cerveau du couple. Bon, tu l'as. Et deux, c'est un peu...
3: Donc ça soit un peu crédible quand même. On ne peut pas partir de si loin.
1: Et deux, c'est un peu le plus pessimiste aussi. Du coup, souvent on dira, c'est mort, t'es mort.
3: Bah, il faut dire qu'il a le rôle le plus difficile, lui, parce que lui, il va vraiment se retrouver au front. Il va devoir se retrouver à faire un boulot dont il n'a pas la moindre... Il n'y connaît rien en whisky, il ne parle pas anglais.
1: Ah oui, justement, le problème, c'est qu'on envoie le plus mauvais en anglais sur le front.
2: Bah oui, mais moi, je suis responsable de ma famille. Donc, je suis ce qu'Audrey me dit, je sais que la pilote est bonne. Donc, moi, j'essaie de faire tourner l'avion à l'intérieur. Je le vois un peu comme ça.
1: Bon, en plus, je crois que dans la vraie vie, Ramzi, l'anglais, c'est pas votre fort non plus.
2: Alors, cher monsieur Gascoigne, oui. Sachez que je tourne en anglais en ce moment.
1: Mais non.
2: Et que je tourne, ça fait 5 mois que je tourne en anglais. Et il me reste encore 5 mois en anglais. Et je me suis amélioré.
1: On a hâte de voir l'épreuve. En tout cas, je sais que Audrey Fleurot, pour vous, l'anglais, ça va.
3: Oui, bah, disons que j'ai déjà travaillé en anglais, ouais.
1: Mais on va quand même vérifier. Romain, à la réalisation, tu peux nous mettre, on peut vérifier le niveau d'anglais d'Audrey Fleurot, s'il te plaît?
4: The combination of these two languages, it's super powerful, I think. We stick on the French lines, I mean, of Molière.
2: Oh, sure.
1: Eh, c'est classe, hein? Molière et tout.
2: C'est bien, dis donc. Eh bien,
3: je me demande de quoi je parle.
2: L'accent est pas mal.
1: Cette bonne idée de vous retrouver tous les deux, on la doit à vous, Ludovic Bernard, effectivement, le réalisateur de Parfait Arnaque en Famille. Cette idée, elle vous est venue en vous rasant le matin? D'ailleurs, vous n'êtes pas rasé, là, ce matin.
11: Non, je me rase un peu souvent, mais l'idée traînée dans ma tête depuis un petit moment, l'idée d'une famille qui arnaque et que les enfants soient impliqués à l'intérieur avec le grand-père et toute la famille.
1: Mais pourquoi tous les deux? On ne les a jamais vus ensemble en fiction. Hein.
11: C'est ça. Bah, déjà, je trouve ça très stimulant de réunir deux personnes qui ne se connaissent pas. Et je savais qu'Audrey aimait beaucoup déjà Ramzi et vice versa.
2: Et voilà. C'est qu'Audrey, elle voulait vraiment. Moi, j'étais pas chaud.
11: On a dû beaucoup travailler,
3: rallonger le sec, disons le
11: premier. Et donc réunir ces deux personnes, voilà, qui s'amusent constamment à l'écran pour cette comédie, c'était vraiment parfait.
1: Vous avez écrit en pensant à eux.
11: J'ai écrit en pensant à eux, tout à fait.
1: C'est risqué, parce que si l'un ou l'autre avait dit non.
11: Mais c'est toujours bien d'écrire avoir quelqu'un en tête.
3: Je pense, hein, quand même.
11: Il faut toujours écrire avec quelqu'un en tête et après trouver un plan B, évidemment. Mais il faut toujours... Moi, j'aime bien, en tout cas, l'idée de penser aux acteurs qui peuvent incarner.
2: On était tes deux plans A.
11: A.
2: Les deux
11: A.
2: OK.
1: OK. En tout cas, on savait... 5 A. On savait qu'il allait bien porter le kilt aussi.
11: Mais oui, c'est ça. Mais bon. Il le pense divinement bien.
2: J'ai préféré le J'ai préféré tes beaux costumes.
11: Allez, il est divinement beau dans les costumes, dans ces costumes anglais très british.
2: On a un réalisateur, Monsieur Ludovic Bernard, qui est vraiment, il a beaucoup de goût. Il a du goût. Il est attaché aux détails, aux petits, mais jusqu'aux fringues, avant chaque prise, il venait m'arranger ma cravate, alors qu'il y a déjà la costumière qui est passée, tout le monde est passé. Il y a toujours un mini détail que personne ne voit, un pli dans le slip, il vient arranger.
11: Il n'y a rien de plus laid qu'une cravate qui pend un petit peu.
2: Mais j'ai compris avec toi.
11: C'est vraiment pas beau, surtout au cinéma.
2: Et tu as entièrement raison.
12: Avec Patrice
1: Gascoigne,
12: ça tourne.
1: On se moque de mon accent en anglais. Ça tourne à créer aujourd'hui l'équipe du film Les Parfaits Arnaques en Famille, une comédie qui va braquer les salles obscures à partir de mercredi. Nous sommes avec Audrey Fleurot, Ramzi Bedia, qui dans le film emprunte l'identité de la famille Parfait, le temps d'une dernière grosse arnaque qui va pas très bien se passer. Un film réalisé par Ludovic Bernard. Ambiance.
13: On part en Écosse, on prend la place des Parfaits.
14: C'est vrai que Dignan, c'est ambitieux. Va falloir la jouer serrée.
2: L'île Parfait. La perfection à la française.
15: La chasse aux pigeons, c'est un art ancestral qui se transmet de génération en génération.
16: Je vais vous faire découvrir tous les charmes de l'Écosse.
13: Et les pigeons, papa, on en fait quoi?
1: On les plume et nous on rit et on stresse quand même un petit peu hein, lorsqu'ils sont en pleine dans leur mode arnaque dans ce film. Les Parfaits Arnaques en Famille, un film ici, votre radio. Alors c'est votre nouvelle comédie, Ludovic Bernard. La comédie, c'est un peu votre truc. Comment on devient un peu spécialiste de la comédie? Parce que alors vous avez fait Mission Pays Basque avec Florent Père et Elodie Fontan. Vous avez fait L'Ascension avec Ahmed Silla et Alice Belaïdi. 10 jours sans maman avec Franck Dubosc et Horatica. C'est votre truc.
11: C'est mon truc. Apparemment, les gens aiment bien quand j'en fais. Donc je m'y recolle régulièrement. Puis c'est toujours agréable dans la comédie de mettre des personnages, de faire des personnages qui ne font pas des choses réelles dans la vie et puis les confronter à plein d'autres choses. Donc c'est plutôt agréable de faire ça.
1: Et le binôme homme-femme, régulièrement, qui
11: toujours, est toujours la famille, c'est important. La famille est importante, effectivement. L'amour est important.
1: À Audrey Fleurot, Ramzi Bedia, on dit toujours que tourner une comédie, ça demande encore plus d'exigence qu'un drame, parce que c'est de la haute précision, c'est vrai ?
3: Oui, moi j'ai toujours eu une forme de snobisme par rapport à la comédie. Moi je suis vraiment intimement persuadée que c'est compliqué la comédie et c'est compliqué de se renouveler, c'est compliqué de s'accorder avec l'humour de l'autre, avec l'humour du réalisateur. Moi par exemple quand je lis. Je reçois très peu de comédies qui me font marrer, quoi. Et donc, c'est quand même un peu la base de mon choix. C'est-à-dire qu'à partir du moment où, déjà, dans l'écriture, je ne sens pas l'endroit où, moi, ça me fait marrer, je ne vois pas comment je vais pouvoir être drôle. Mais oui, regarde, même ce grand garçon-là qui fait quand même rire la France depuis pas mal d'années maintenant, on a toujours le stress de pas trouver la porte d'entrée.
17: Alors, la difficulté, c'est qu'il faut ne pas rire pendant qu'on est en train de jouer la comédie, parce que je crois qu'entre les prises, ça rigole pas mal quand même avec Ramzy, ou à cause de Ramzy, je ne sais pas.
2: On a besoin, en tout cas, bah, Audrey, c'est pas la dernière. Hein.
17: Ah ouais, allez, on balance les dossiers.
2: Ah oui, non, là, j'étais pas... on était super. Mais... on est obligé de maintenir entre les prises
3: état un peu de connerie.
2: Un état de connerie. Alors j'ai eu beaucoup de chance parce que Audrey est comme moi, mais tous les comédiens sont pas comme ça. Il y en a qui ont besoin de se concentrer, de calme entre les prises. Et beaucoup de chance que Audrey soit comme moi là-dessus, et moi je suis comme elle. Et on a besoin de déconner. Quand on entend Ludovic dire allez on y va moteur, ben on attend que Ludo nous appelle. Il y a l'oreille qui traîne, mais on maintient un rythme, une ambiance. Et dès qu'on entend Ludo, on vient avec cette ambiance sur le plateau.
17: Comment on les gère, ça, Ludovic, Bernard, réalisateur ?
11: Oui, il faut beaucoup laisser faire, effectivement, comme ils disent, c'est-à-dire qu'il faut les laisser s'amuser entre les prises et après retrouver l'énergie du moment pour ce qu'on tourne. Et puis, c'est aussi souvent une question de rythme. On s'est bien entendu tous les trois là-dessus, parce qu'ils ont un flow absolument formidable pour la comédie. Et ça, c'est pas tout le monde qui peut l'avoir, ce flow-là. Et ce flow, et puis ces ruptures, pour justement une chute ou quelque chose. Et la comédie, c'est souvent dramatique. Il y a souvent des situations dramatiques dans lesquelles on va chercher l'humour et on va chercher ce qui est drôle. Et c'est ça qui est amusant quand on regarde une comédie, quand on voit Louis de Funès faire l'imbécile sur plein de choses. C'est souvent dramatique. Et puis, c'est pas quelqu'un de sympathique, Louis de Funès. Mais en même temps, il nous fait toujours hurler de rire. Donc, c'est ça la comédie.
17: Chaque détail compte, je crois, dans une comédie. Ludovic Bernard, pourquoi vous l'avez appelé Magali, le personnage de Audrey Fleurot? Parce que j'ai une petite explication, je ne sais pas si c'est la bonne. Pourquoi elle s'appelle Magali, son prénom?
11: Je pense que c'est le hasard là pour le coup.
17: Vous êtes sûr?
2: C'était quoi votre explication?
17: Magali, c'était déjà le prénom que portait Audrey Fleurot dans Intouchables.
11: Vraiment, c'est inconsciemment.
3: C'est ma deuxième Magali.
2: Garde Magali.
11: Tu t'en souvenais?
3: Pas du tout.
17: En tout cas, tous les trois, vous savez qu'on a une petite tradition dans Ça Tourne. On vous demande de vos souvenirs, des souvenirs sensoriels du tournage. Par exemple, je vais vous demander, Ludovic, l'odeur qui vous a le plus marqué lors de ce tournage.
11: La pluie en Écosse. Juste avant de partir en Écosse, j'espérais qu'il puisse avoir beaucoup d'eau pour que ce soit vraiment l'Écosse. Et il n'a cessé de pleuvoir non-stop. On était sous des trompes d'eau.
17: Rapidement, Ramzy et Audrey, l'odeur, peut-être le whisky par exemple. La cornemuse.
2: La salle, quand on a découvert la première fois la salle avec les gros fûts de
11: les tonneaux.
2: Là où on tournait avec les Japonais.
11: Ouais, les tonneaux.
2: Cette odeur de whisky et de tonneaux, elle est dure.
11: C'était une vraie distillerie.
2: Oui, on a tourné une vraie distillerie. Je l'ai encore dans le nez.
17: Audrey.
2: C'est la mienne odeur, tout simplement.
17: Pas mieux.
2: Dégoûté un peu pendant le tournage.
17: On finira sur l'odeur de Ramzy.
2: Je me dis chaque matin, putain, tu pouettes. Merci. Là, t'as oublié.
17: Non, mais c'est ce constat assez encourageant, ma foi, que nous finissons cette émission. Merci beaucoup, Audrey Fleurot, Ramzy Bedia, Ludovic Bernard, réalisateur de cette comédie à ne pas manquer, Les Parfaits, Arnaque en famille. Un film qui a tout pour être la comédie de l'été. C'est un film ici, ça sort mercredi dans les salles. 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

0: 20 millions de disques vendus à travers le monde et pas moins de 1700 concerts assurés. Ce talent, c'est bien sûr Patricia Cass. Elle voulait jouer Cabaret sur l'album Cabaret avec un K, s'il vous plaît, daté de 2008 et ce matin sur votre radio ici.
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0: Avec dès l'aube, votre équipe du dimanche parfaitement en place pour votre rendez-vous ici dès 6h. Julie à la rédaction, en chef à la technique, c'est Sarah. Dylan au standard en ce 28 juin et Valentine Letez pour l'actualité. Bonjour Valentine.
3: Bonjour François-Xavier, bonjour à tous.
0: Et ce matin, on se prépare déjà à la fête à Toulouse.
3: Où les rugbymen de la ville rose sont attendus à la mi-journée pour présenter à leurs supporters leur 4e bouclier de Brennus consécutif, puisqu'ils sont encore sacrés champions du top 14 cette saison.
0: Et on y revient ensemble ce matin.
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0: Dimanche 28 juin, bienvenue à vous ce matin. Ici, il est 6h. Les infos, Valentine, à la une, la fin annoncée d'une canicule historique.
3: De 37 départements en vigilance rouge hier soir, deux seulement sont encore concernés ce matin par cette alerte maximale aux fortes chaleurs, le Bas-Rhin et le Haut-Rhin. Ailleurs, la très grande majorité du territoire enregistre une chute des températures de plus de 10 degrés par rapport à la semaine dernière. C'est le cas à Laval, en Mayenne, Gwendoline Langlois, où la vie reprend enfin. Sur le marché, place de la Trémoille, les clients sont de retour, flânent entre les étals en plein soleil. Inès se balade avec son petit garçon après une semaine de confinement.
4: À part pour les courses, en fin de journée, exceptionnellement, première sortie comme ça dehors, ouais. Parce qu'on a vu les températures qui étaient basses, on a vu qu'il y avait un petit peu de nuages, on s'est dit on va profiter.
3: Devant les stands du marché, les passants prennent le temps de discuter. Même la rôtisserie de Franck, avec ses poulets rôtis, fait le plein.
5: Si, ça y est, là, les gens commencent à ressortir, ça fait carrément énormément de bien. Pour nous, c'est beaucoup plus supportable, même si ça reste très chaud. Mais bon, on reste actif et on boit de l'eau et on en profite.
3: Dans les rues commerçantes, la foule se presse en boutique. Marie a attendu la fin de semaine pour aller faire du shopping avec sa fille en centre-ville.
6: Pas possible de sortir, on n'avait pas vraiment envie avec le temps qu'il a fait. Donc on est resté tranquillement chez nous.
3: Les soldes ont commencé mercredi, un peu timidement, en pleine canicule. La semaine prochaine, Salomé espère avoir plus de monde dans sa boutique de vêtements.
7: C'était assez calme. Après, il y a eu quelques courageuses qui sont venues, notamment pour les soldes. C'est une période assez forte pour les commerçants. Donc oui, c'est important d'avoir du monde.
3: Au cas où les températures remontent, la gérante a installé des ventilateurs pour inciter ses clientes à rester plus longtemps dans son magasin. Des soldes d'été prolongés par le gouvernement pour soutenir les petits commerçants des centres-villes clairement boudés, confirme Laure Brunet-Ruy. Délégué général de la Confédération des commerçants de France à cause de ces températures.
8: Les clients ont eu tendance à monter dans leur voiture climatisée et à partir en périphérie pour aller dans des centres commerciaux qui, eux, également étaient climatisés. Donc en centre-ville, on a vraiment souffert d'une baisse très importante du flux piétonnier. En fait, on s'est retrouvé dans une situation où le centre-ville a été totalement sinistré. Les soldes commencent trop tôt, donc ça fait déjà des années qu'on réclame un décalage des dates des soldes. Quand en plus ça commence dans des conditions aussi catastrophiques, alors qu'on sait que ce sont les premiers jours qui sont les meilleurs jours pour les commerçants, c'était vraiment une catastrophe.
3: Une baisse du chiffre d'affaires pour les magasins estimée entre 10 et 30% par rapport à un début de solde classique. Ce retour à des températures respirables, on le doit notamment aux orages, parfois violents et très intenses depuis hier. 13 000 impacts de foudre ont été enregistrés en seulement 6 heures selon l'observatoire Keraunos, soit environ 36 par minute. Des grêlons de la taille de balles de ping-pong sont tombés dans les Yvelines également.
0: Et il est 6h03 sur votre radio ici, la fin des recherches en mer à Biarritz.
3: 4 jours après la disparition d'un plongeur, après l'éboulement d'une falaise dans l'Atlantique, la mairie stoppe les recherches lancées à l'aide d'un drone pour retrouver le corps de l'homme de 34 ans, enseveli avec sa femme, décédée également sous 2000 mètres cubes de roche. Une série d'incendies hier en Auvergne, certains toujours en cours, hier soir selon la préfecture, notamment à Villeneuve-d'Allier en Haute-Loire, 70 hectares parcourus par le feu à 23h et un pompier légèrement blessé. Dans l'Allier, 3 incendies, tous fixés ce matin. 126 hectares de terrain sont partis en fumée.
0: Le 4e titre consécutif de champion de France du Stade Toulousain.
3: Emmené par Antoine Dupont et Romain Ntamack, les rugbymen rouges et noirs l'ont emporté face à Montpellier 28 à 20 avant de soulever au Stade de France, Fanny Lechevestrier, leur nouveau bouclier de Brennus, symbole de leur exploit.
9: Les visages encore rougis, hein, tant par la dureté du match que par la chaleur, les Toulousains ont soulevé hier soir le 25e bouclier de Brennus de l'histoire du club, le 4e donc d'affilée, mais beaucoup peinent encore à réaliser, notamment les plus jeunes comme Calvin Gourc, 21 ans.
10: C'est dingue. En fait, je le vois depuis que je suis petit, sur le stade des bonnes équipes qui soulèvent, et c'est vrai que c'est une sensation de fou.
9: Et même chez les plus habitués, hein, comme Romain Tamac, on avait besoin d'une pause pour se retourner sur le chemin parcouru, l'ouvreur tricolore qui rejoint dans la légende son père Émile, qui avait lui participé à l'épopée des 4 titres d'affilée il y a 20 ans.
11: On se taquinait avec ça, plus la finale s'est rapprochée, plus on y pensait. Et aujourd'hui on l'a fait, donc on va pouvoir chambrer tous les anciens des années 90, sans plus les seuls maintenant.
9: Tout cela sous le regard de Virgile Lacombe, l'un des entraîneurs adjoints, fier de son groupe et de son identité.
12: On est tous très fiers d'eux, et si je prends l'exemple des premières lignes, on a 100% de mecs qui sont formés au club et qui sont passés au centre de formation, donc c'est plaisant de voir ça.
9: En tout, sur les 23 Toulousains alignés hier soir, 12 ont été formés au club, l'une des forces des Rouges et Noirs, l'une des clés aussi pour comprendre cette culture de la gagne.
3: Des Toulousains attendus, place du Capitole à la mi-journée pour célébrer leur nouveau titre avec leurs supporters.
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3: 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La météo, François-Xavier, le temps s'améliore et plus que 2 départements en vigilance rouge canicule ce matin.
0: Exactement, Valentine, en l'occurrence le Bas-Rhin et le Haut-Rhin, vous en parliez il y a quelques instants. Toujours également 12 départements placés, eux, par Météo France en vigilance orange pour risque d'orage. Et justement, à propos ce matin, quelques coups de tonnerre devraient de nouveau se faire entendre à l'intérieur des terres normandes. La présence d'averses faibles également localisée sur la pointe bretonne et le quart nord-est, ainsi que sur le Pays Basque. Ailleurs, vous profitez en matinée d'un beau et franc soleil. En après-midi, nos fameux orages gagnent de nouveau du terrain. On les retrouve un petit peu partout, excepté sur la façade ouest du pays et de la région lyonnaise jusqu'à la Riviera, où là encore, l'anticyclone va continuer à vous protéger, occasionnant de très belles conditions pour la fin de votre week-end. Vos températures un petit peu plus respirables, en tout cas par endroits. Avec ce matin 18 degrés à Saint-Malo, nous avons 25 pour Arras et Bordeaux, Limoges 28, Aurillac et Annecy 29, 31 degrés à Toulon, 32 à Thionville en après-midi, à des valeurs échelonnées entre 25 et 34 degrés. Encore une pointe toutefois à 37 degrés du côté d'Avignon. 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
0: Vous connaissez le Roland Magdan, comédien et humoriste de grand talent, mais étiez-vous familier du Roland Magdan, producteur de musique, à qui l'on doit notamment cet énorme succès de l'année 1982, Disque d'or, pour Thierry Pastor. Écoutez le coup de folie sur votre radio ici, 6h16, bonjour.

0: très beau dimanche, accompagné par votre radio ici et Thierry Pastor pour le coup de folie, 16h10.
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0: Cet été, Valentine, et si la motivation se fait sentir, évidemment, c'est possible de bouger sans salle de sport ni matériel à disposition.
3: Tout à fait. Mmh. Une simple serviette suffit pour réveiller l'ensemble du corps. Ah. Alors on dit go pour l'exercice. Du tirage que vous pouvez même faire à la plage.
0: En plus, ça rime, c'est magnifique. On se prépare donc à un été sportif sans aucune excuse. Méthodo en compagnie, bien sûr, de notre coach maison d'ordinateur. On va le retrouver à 16h15, 2 minutes pour être en forme. Et puis ce soir, sur France 5 à 21h05, vous pourrez dire à joyeux anniversaire Lady Liberty. Bah oui, à l'occasion des 140 ans de la Statue de la Liberté, un documentaire original diffusé ce soir et qui nous rappelle cette création So Frenchy. Eh oui, ce matin, le réalisateur du programme, Philippe Collin, nous explique d'ailleurs au micro de Patrice Gascoigne s'il a été facile ou non de retrouver des images d'archives de l'époque. Rendez-vous dans vos coulisses télé, ça se passe à 6h20. Côté musique, ce matin c'est de la douceur au programme avec le légendaire Billy Paul. Billy Paul, Your Song, c'est à partager ensemble juste avant les infos de 6h30. À ma montre, il est 6h11, tout de suite, une actu de vos territoires que l'on doit à nos camarades d'ici héros, nous rapportant, c'est le cas de le dire, un jackpot perti, Valentine.
3: Ils ont donc gagné à deux.
0: Précisément, ouais, c'est un truc de malade. En fait, il y a une habitante de la commune de Lunel, après avoir gratté un tiret cash de la gamme Illico, qui a décroché la très jolie somme, c'est le moins qu'on puisse dire, de 500 000 euros. Ça s'est passé en fait au bureau de tabac Le Brazza, où la jeune femme, qui était accompagnée par son papa, alors que chacun avait acheté son propre ticket, a donc remporté le magot.
3: C'est rigolo, sachant que la ville de Lunel détient déjà le record de gains pour le département de l'Hérault, grâce à 67 millions d'euros. C'est un couple de retraités qui l'a remporté en janvier 2022.
0: Alors, Lunel, le QG des millionnaires, où tout devient réel.
1: 29 départements, 21 étapes, cette région...

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1: Nouveauté ici, l'artiste Manon Lisa pour découvrir ensemble Le Petit Pêcheur et pour vous souhaiter la bienvenue chez nous ce matin. 10h15, une vitalité à toute épreuve grâce aux petits gestes conseillés par notre coach. Bonjour Nordinata.
2: Bonjour.
1: En ce dimanche, Nordine, vous allez nous montrer qu'une simple serviette de bain peut en fait devenir un véritable outil pour faire du sport.
2: Aujourd'hui, beaucoup de personnes pensent qu'il faut forcément du matériel compliqué ou une salle de sport pour bouger. Alors qu'une simple serviette de bain peut déjà permettre de solliciter énormément de muscles. On débute debout, les bras le long du corps avec une serviette. Vous tendez les bras devant vous avec une extrémité dans chaque main. À partir de là, vous allez tirer légèrement de chaque côté, comme si vous vouliez déchirer la serviette. Et en même temps, vous ramenez les coudes vers l'arrière. On revient en position, je détends la serviette, et ensuite je tire dessus, tout en ramenant les coudes vers l'arrière. L'objectif est de garder une tension durant tout le mouvement. Et grâce à ça, vous allez solliciter le dos, les épaules et notamment les bras. Et vous pouvez effectuer 3 séries de 15 à 20 répétitions.
1: Moi, ce que je retiens, Nordine, c'est qu'en fait, en réalité, même un objet du quotidien peut devenir un outil pour notre pratique sportive.
2: Tout à fait. On passe à un deuxième exercice, durant lequel vous allez prendre la serviette, une extrémité dans chaque main, vous allez passer les bras au-dessus de la tête. Et à partir de là, tout en gardant les bras tendus avec les mains au-dessus de la tête, vous allez effectuer un mouvement de squat. Le buste reste droit. J'inspire en fléchissant les jambes, les fesses viennent en direction du sol, les bras restent tendus et je souffle en revenant en position initiale. J'inspire, je fléchis les jambes, les bras restent bien tendus, je tire un petit peu sur la serviette et je souffle en revenant en position initiale. Le fait de garder la serviette tendue au-dessus de la tête va obliger le haut du corps à rester actif et droit. Et grâce à ça, vous allez solliciter notamment les jambes, les épaules, le dos et forcément, on effectue du gainage. Vous pouvez effectuer 3 séries de 10 à 15 répétitions. Pour terminer, gardez en tête que pour bouger davantage, il n'est pas toujours nécessaire d'avoir beaucoup de matériel. Mais on l'a vu, avec une serviette, avec une bouteille d'eau, mais surtout la motivation, ça suffit largement. Allez, à vous de jouer.
1: Merci beaucoup Nordinata, on vous retrouve sur notre site ici.fr puisque vous nous y partagez d'autres gestes très simples pour bouger facilement. 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Plus d'excuses, 6h17 avec vos chansons préférées comme tout au long de la journée sur votre radio ici. Julien Doré est au programme avec sa fameuse Coco Caline.

0: Coco, Caline et l'inimitable Julien Doré ici. Merci de nous avoir choisi pour démarrer ce dimanche 28 juin.
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0: Il est 6h20, retrouvons tout de suite celui à qui aucune info média n'échappe. Bonjour Patrice Gascoigne.
2: Bonjour François-Xavier, bonjour à tous.
0: Pour nos coulisses télé du dimanche matin, Patrice, vous avez repéré un documentaire de France 5 qui retrace l'extraordinaire histoire de la Statue de la Liberté.
2: Il y a 140 ans, en 1886, la Statue de la Liberté se dressait pour la première fois sur une île à l'entrée du port de New York. Il est temps de lui souhaiter un joyeux anniversaire. Ça, c'est un happy birthday signé François Mitterrand. Et si je vous parle de cette grande dame, devenue le symbole mondial de l'Amérique, c'est parce que ce soir, France 5 lui consacre un documentaire intitulé tout simplement Lady Liberty, l'occasion d'apprendre plein de choses sur cette idée française. C'est fou, par exemple, de se dire qu'elle est née lors d'un dîner en 1865, près de Versailles. Cette idée a pris forme et est devenue un cadeau entre deux républiques, symbole d'une profonde amitié entre la France et les États-Unis. Une statue incarnant des idéaux communs de démocratie, de liberté, de justice. J'ai demandé à Philippe Collin, l'auteur de cette série documentaire en 3 épisodes, à découvrir ce soir sur France 5, s'il avait été facile de retrouver des archives d'époque pour raconter l'histoire de Lady Liberty. Philippe Collin.
3: Alors, ces images, elles viennent de fonds très différents. Évidemment, d'abord, il y a l'INA, mais il y a aussi des cinémathèques en région. Et puis, j'ai une équipe de documentalistes qui cherchent beaucoup, notamment à l'étranger. Et là, forcément, pour Lady Liberty, on avait accès à des archives américaines. Donc voilà, c'est un corpus iconographique assez large, avec des images inédites et assez incroyables, notamment celles des GIs américains qui, en 44-45, au moment où Colmar est libéré, découvrent le musée Bartholdi à Colmar et entrent dans le musée et découvrent des miniatures de la Statue de la Liberté. Ils sont très émus, ils l'embrassent, hein, c'est très beau. Donc on a beaucoup d'archives comme ça, assez inédites, et c'était une grande aventure de collecter toutes ces images.
2: Philippe Collin, l'auteur de la série documentaire Lady Liberty, ce soir sur France 5. Bravo aussi au dessinateur Sébastien Goethals qui intervient avec ses dessins quand les archives n'ont ni photos ni vidéos pour illustrer le récit historique. Lady Liberty, dès 21h10 sur France 5. Et on garde ce souffle de liberté demain pour de nouvelles coulisses télé.
0: Les fenêtres grandes ouvertes et le micro allumé, bien entendu. Merci Patrice Gascoigne. À demain, 6h23 sur votre radio ici. Dans moins de 7 minutes, c'est le retour de l'info. Avec vous, Valentine Letest, l'actu française et internationale résumée en 90 secondes. Et puis à 6h32, l'info du jour, Valentine, ce sont bien sûr les conséquences sinistres de cette canicule.
4: Des funérariums complets à Paris, des pompes funèbres débordées dans le reste du territoire. Le bilan humain de cette canicule s'annonce catastrophique. Reportage à 6h30.
0: Avant ça, le programme sur votre radio ici se compose de votre horoscope concocté par Catherine Viguier. Il est à retrouver derrière Billy Paul, Your Song, pour la détente de votre dimanche d'été. C'est garanti.

0: Un week-end que l'on vous souhaite très agréable à l'écoute de votre radio ici, notamment en présence de Billy Paul pour cet immense standard, Your Song, 6h28. Bonjour Catherine Viguier.
1: Bonjour François-Xavier.
0: Avec vous l'horoscope de notre dimanche 28 juin 2026. Catherine, c'est un beau dimanche pour tous les signes, visiblement.
1: Ah, l'esprit d'indépendance souffle sur notre zodiaque. Bélier, vous vivez un chouette dimanche, peut-être ailleurs que chez vous et c'est top. Taureau, de bonnes choses, simples, comme le temps d'un déjeuner convivial. Gémeaux, vous ne passez pas ce dimanche seul, sans quoi vous pensez à quelqu'un très fort. Cancer, on vous fait une place en or, mais quelque chose vous travaille. Lion, journée attractive avec l'amour qui règne, un compliment que l'on vous fait. Vierge, vous êtes en décalé avec l'ambiance de cette journée, et en fait, c'est une bonne chose. Balance, foncez si l'on vous invite à respirer un autre air. Vous avez besoin de reprendre votre souffle. Scorpion, quelque chose ou quelqu'un vous aide à vivre et vous change les idées. Sagittaire, la lune met en exergue vos ressentis, il sera question d'en faire quelque chose qui vous ressemble. Capricorne, vous vous engagez dans une relation sans doute affective mais mûrement réfléchie. Verseau, vous aurez une bonne image de vous et ce sont les autres qui y contribuent. Poisson, vous devez, comme hier, réfléchir à votre travail, à votre place dans la société. Et pour nous tous, on imagine un truc joyeux qui n'attend que nous.
0: Allez, c'est parti pour la bonne vibe, comme qui dirait. Merci beaucoup Catherine Viguier pour cet horoscope, qui est à retrouver bien sûr, comme chaque jour, sur l'application ici. Je vous rappelle que nous avons le plaisir de vous offrir votre guide de voyage Michelin à l'occasion des 100 ans de cette très très belle collection. 0810 055 056, votre message personnel passé à l'antenne auprès de Valentine et moi-même un petit peu avant 7h. On compte sur vous ce matin et je vous souhaite évidemment bonne chance. Nous sommes le dimanche 28 juin 2026. Merci de rester fidèle à votre radio ici. Il est 6h30. Toute l'actualité en France et dans le monde. Place aux 90 secondes. C'est avec vous, Valentine Letest.
2: Chute des températures. Cette nuit, nous sommes passés de 37 départements en vigilance rouge canicule à seulement 2 ce matin. Le Bas-Rhin et le Haut-Rhin en Alsace, 31 autres sont en orange. Après 11 jours d'une chaleur irrespirable et aux conséquences terribles, près de 74 morts par noyade ont été comptabilisés par les autorités depuis le début de cet épisode caniculaire. La plupart, selon le ministre de l'Intérieur, dans des plans d'eau, fleuves et rivières interdits à la baignade ou non surveillés. Des grêlons de la taille de balles de ping-pong, des impacts de foudre toutes les 2 minutes. Avec cette chaleur, le ciel craque et des orages éclatent depuis hier du centre au nord de la France. Sur la route Prudence, les pompiers signalent énormément d'arbres et de poteaux électriques couchés sur la chaussée. Les soldes d'été prolongés par le gouvernement pour soutenir les petits commerçants des centres-villes, clairement boudés à cause de ces températures. Selon la Confédération des commerçants de France, le chiffre d'affaires est estimé en baisse entre 10 et 30% par rapport à un début de solde classique. Quatrième titre consécutif de champion de France pour le Stade Toulousain. Vainqueur de la finale du top 14 de rugby hier soir face à Montpellier au Stade de France. Les joueurs sont attendus place du Capitole à la mi-journée dans la Ville Rose pour célébrer leur titre avec les supporters. Et puis la séance à 5€ jusqu'à mercredi. C'est la fête du cinéma dans toute la France. Votre place en salle est à tarif réduit et à tarif unique.
0: 6h32, l'info du jour, Valentine, c'est la saturation des pompes funèbres.
2: Avec la canicule, le nombre d'appels au SAMU, aux pompiers, les passages aux urgences explosent et les chambres funéraires se remplissent. Les 2 funérariums de Paris affichent même complet depuis hier matin. Et ce n'est pas un cas isolé. Ajira Mohamed, un patron de pompes funèbres dans l'Indre, vous l'a confirmé.
3: Imric n'a que quelques minutes à nous accorder. Ses journées sont très longues en ce moment. D'ailleurs, quand il nous répond, il est sur la route.
4: Alors là, on est dans un corbillard et on se dirige vers la Châtre car à Châteauroux, il n'y a plus de place dans les funérariums. C'est vrai que là, cette semaine, ça a été exceptionnel.
3: Exceptionnel comme le nombre d'appels que ce gérant d'une petite entreprise familiale de pompes funèbres a reçu cette semaine.
4: Le jeudi, on a fait 3 décès dans la journée. Vendredi, on en a fait 1 et là, un de plus aujourd'hui. C'est l'hécatombe. Excusez-moi l'expression, il tombe comme des mouches.
3: Officiellement, on ne lui communique pas les causes des décès, mais pour Aymeric, le lien avec la canicule ne fait aucun doute, sur surtout quand il entre récupérer les corps des défunts à leur domicile.
4: Ils sont pas vieux. On a fait une personne âgée dans les 5. Les bâtiments, ils sont pas isolés. Rentre dans les bâtiments, il fait excessivement chaud. Ils sont rafraîchis qu'avec des ventilateurs. Alors c'est moi du peu, mais bon, ça rafraîchit pas beaucoup. Donc les corps sont au point de rupture. C'est ce qu'on ressent. Ouais.
3: Si la situation reste sous contrôle, le patron redoute les jours à venir et surtout, il redoute un nouvel épisode de canicule aussi intense d'ici la fin de l'été.
4: Ça risque d'être compliqué, oui. On va se retrouver comme la période du Covid où va falloir trouver des solutions.
3: C'était quoi les solutions?
4: Ils ont réquisitionné des bâtiments pour entreposer les corps.
3: Un traumatisme à l'époque pour les familles des victimes et pour les employés du secteur funéraire.
2: Et pour l'instant, pas de chiffres pour évaluer cette surmortalité plus que probable. La ministre de la Santé, Stéphanie Rist, les attend d'ici la semaine prochaine.
0: Merci beaucoup, Valentine Lethès. Et le retour de l'info est prévu à 7h sur votre radio ici. 6h33, on vous souhaite un excellent réveil. Avec nous, parlons un peu de votre météo de ce dimanche 28 juin 2026. Tendance à l'amélioration. Plus que deux départements en vigilance rouge pour canicule ce matin, en l'occurrence le Bas-Rhin et le Haut-Rhin. Toujours 14 départements classés, eux, par Météo France en vigilance orange pour risque d'orage. Et justement, à propos ce matin, quelques coups de tonnerre devraient de nouveau se faire entendre à l'intérieur des terres normandes. La présence d'averses faibles également. Elles sont localisées sur la pointe bretonne et le quart nord-est ainsi que sur le Pays basque. Et ailleurs, vous profitez en matinée d'un beau et franc soleil. En après-midi, nos fameux orages gagnent de nouveau du terrain. On les retrouve un petit peu partout, excepté sur la façade ouest du pays et de la région lyonnaise jusqu'à la Riviera, où là encore l'anticyclone va continuer à vous protéger, occasionnant de très belles conditions pour la fin de votre week-end. Vos valeurs, elles sont un petit peu plus respirables, en tout cas par endroit. En matinée, nous avons 18 degrés à Brest, 25 à Chantilly et Périgueux, pour la souterraine 28, Mur-de-Barrez et Saint-Étienne 29 degrés, 31 degrés à Cannes, 32 toujours à Neufchâteau en après-midi, des valeurs échelonnées entre 25 et 34 degrés, une pointe également à 37 degrés, toujours du côté d'Uzès, où vous nous retrouvez sur votre radio locale, ici Gare Lozère.
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0: Figure absolument incontournable de la chanson francophone, Monsieur Jean-Jacques Goldman, auteur notamment, vous le savez certainement, pour Céline Dion, Johnny, Patrick Fiori ou encore Calogero, mais aussi Goldman en solo, évidemment, au micro, comme pour vous chanter par exemple, Elle attend, en ce dimanche, sur votre radio ici, à 7h25, bienvenue à vous.

0: C'est un plaisir de vous accueillir ce matin auprès de vous sur votre radio. Ici Jean-Jacques Goldman. Elle attend. Beau dimanche.
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0: 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Accueillons également Jermaine Jackson et Pia Zadora. When the rain begins to fall, c'est la musique du dimanche matin sur votre radio ici. 16h39, 10 ans que vous l'utilisez pour vos démarches administratives en ligne, dans vie numérique, vie privée. Ce matin, Valentine Letès, on parle avec vous de France Connect.
3: Plus de 45 millions de Français l'utilisent pour accéder à leur remboursement de santé, pour connaître leur solde de points sur leur permis de conduire ou encore pour percevoir leurs allocations sur le site internet de la CAF. Mmh. Au total, France Connect permet d'accéder à plus de 1400 administrations françaises avec un seul compte et un mot de passe que vous utilisez déjà pour accéder à un fournisseur d'identité comme Amélie.fr ou le site des impôts. C'est tout l'intérêt de ce service proposé par l'État. Simplifier les démarches. Finalement, c'est comme si vous alliez au guichet de votre mairie, mais en ligne. France Connect assure à la commune qui elle a en face d'elle et très concrètement, il fait office d'intermédiaire. Pour vous connecter à votre compte LACAF, par exemple, vous devez rentrer vos identifiants France Connect, prenons ceux du site des impôts. Lorsque c'est fait, France Connect compare les données personnelles de votre compte sur impots.gouv.fr avec celles du RNIPP. C'est un répertoire géré par l'INSEE, l'Institut National de la Statistique, sur lequel tous les Français et tous les résidents de notre territoire sont enregistrés. Vos données personnelles sont comparées et vérifiées, puis votre identité validée, votre existence officielle confirmée et vous accédez au service.
0: Mais très concrètement, on parle de quelles données personnelles, Valentine ?
3: Le cœur des données sur vous, qui permettent de vous identifier de manière unique. Votre nom de famille, vos prénoms, sexe, date et lieu de naissance. Quelques données complémentaires peuvent s'ajouter en fonction du service en ligne, votre adresse mail notamment. Mais France Connect ne les conserve pas. Il se contente de sécuriser cet échange d'informations, ce qui permet aussi aux plus petites administrations de ne pas avoir à gérer de base de données. La seule donnée personnelle conservée pendant 6 mois uniquement, c'est votre adresse IP, un numéro unique attribué à chaque appareil pour retracer la connexion et retrouver l'utilisateur en cas de problème.
0: Et pour tout savoir sur les traces de vos connexions sur Internet, justement, rendez-vous sur ici.fr, page vie numérique, vie privée, votre chronique de retour samedi prochain à 6h38 sur votre radio ici.
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0: 16h42, bonjour et bienvenue sur votre radio ICI qui vous donne rendez-vous avec l'histoire comme chaque matin grâce à Stéphane Bern, le meilleur de voyage dans le temps et ce matin au temps de la terreur et des galettes.
7: Après la Révolution française, il fallait se méfier de ses paroles, de ses habits, mais aussi de ses pâtisseries. On ne risquait pas l'indigestion, mais la décapitation. Imaginez une table familiale du début du mois de janvier. Une galette dorée, des rires, un enfant qui se casse une dent sur une fève, et soudain, on crie « Vive le roi !»
8: Vive le roi !
7: Erreur fatale. En pleine Révolution française, ce jeu devient suspect. Pour les révolutionnaires les plus radicaux, la fête des rois est trop associée à la monarchie absolue qui vient tout juste de tomber. Ce qui explique qu'en décembre 1791, un arrêté tente de rebaptiser l'épiphanie et la célébration des rois en fête du bon voisinage. D'autres suggèrent de la rebaptiser Fête des philosophes, Fête des sans-culottes. En décembre 1792, le député de la Seine, Pierre-Louis Manuel, s'adresse aux membres de l'Assemblée de la Première République. Révolutionnaire convaincu, il propose qu'aucun ministre de quelque culte que ce soit ne pourra célébrer des fêtes sous le nom de Fête des rois. Ces fêtes sont anti-civiques et contre-révolutionnaires. Sans alcool, la fête est plus folle et sans galettes, on ne se fait pas couper la tête. Un an plus tard, c'est un comité révolutionnaire qui demande de surveiller les pâtissiers et les orgies dans lesquelles on fête l'ombre du dernier tyran. Une chasse à la galette qui n'empêche pas la tradition de perdurer dans les foyers.
9: Ce n'est pas moi qui aurai la faim, c'est moi qui l'ai.
7: Et une fois la période révolutionnaire terminée, la fête finira par retrouver sa place et la galette son nom. La révolution a eu beau couper les têtes, on ne coupe pas l'appétit. La révolution aura aboli les privilèges, mais pas la gourmandise.
0: Et moi je dis slurp. Merci beaucoup Stéphane Bern. Voyage dans le temps à retrouver pour vos inédits. Demain, lundi, ça se passe juste avant les infos de 8h sur votre radio ici. En ce qui nous concerne, il est 6h44 à la une de Rustica cette semaine. Ma chère Valentine, cultiver les légumes du soleil.
3: L'aubergine, le poivron ou encore la tomate. Mmh. Les conditions idéales pour obtenir de belles récoltes. Notre spécialiste jardin vous les détaille dans quelques minutes.
0: C'est Alain Delavie, directeur des rédactions de Rustica, qui nous répond juste après. Cet artiste qui préfère les éclairs au soleil, figurez-vous, et compose avec leur concours une bien jolie symphonie. Zao de Sagazan, vous avez reconnu forcément sur votre radio ici, vous réveillez.
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0: des éclairs.
1: Votre radio ici, toujours à vos côtés, accompagné par Zao de Sagazan, ce dimanche, la symphonie des éclairs.
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1: Cultiver les légumes du soleil, on adore l'idée en tout cas. Nous en parlons ce matin de cette méthodologie pour, avec Alain Delavie, directeur des rédactions de Rustica. Bonjour Alain.
3: Bonjour François-Xavier.
1: Ravi de vous accueillir Alain. Alors dites-moi avant toute chose, qu'est-ce qu'on appelle finalement ces fameux légumes du soleil? Quels sont-ils?
3: Alors la plus connue peut-être c'est la tomate. Donc, c'est effectivement des légumes qui apprécient l'été, le plein soleil pour pouvoir donner des beaux fruits. Mais ce sont aussi d'autres cousins ou cousines de la tomate, de la famille des solanacées, les aubergines, les piments, les poivrons. On pourrait mettre aussi les courges, mais là, cette semaine, on s'est concentré sur ces légumes qui, en fait, on va dire, rentrent dans la ratatouille, mais voilà, c'est pas la référence. C'est plutôt des légumes qui sont avides de soleil, de beaux jours, et qui doivent être bien exposés en pleine lumière pendant l'été.
1: La bonne ratatouille de l'été qui fait du bien. Concernant l'apport en eau, quelle quantité est-ce qu'on doit prévoir pour ces fameux légumes du soleil?
3: Alors, ce sont des légumes qui sont gourmands en eau et en fait, on considère qu'il leur faut 20 litres au minimum par semaine.
1: Ah, d'accord.
3: Pour chaque pied. Pied, hein, c'est pas pour l'ensemble des cultures.
1: Pour chaque pied.
3: Que ce soit cultivé en pleine terre ou dans un pot, prévoyez au moins 20 litres par semaine. Alors, ceux qui ont des arrosages automatiques et autres, ça fait 20 mm par mètre carré et par semaine.
1: D'accord.
3: 20 litres. Donc, ça fait quand même quelques arrosoirs chaque semaine.
1: Il y a besoin de beaucoup d'engrais également ou pas?
3: Alors, c'est des plantes gourmandes en eau, mais gourmandes aussi, oui. Elles demandent de la nourriture. Alors, quand on les a plantées, il faut mettre du compost. C'est environ 2 ou 3 kilos par mètre carré. Et puis ensuite, on va mettre un engrais organique en poudre sur la terre, en griffant juste en surface. Alors, on trouve des engrais pour tomates ou si vous avez un engrais pour fraisier. Les deux sont valables. Ce sont les meilleurs. Pensez à nourrir. Et puis, si vous avez du purin d'ortie, parce que c'est très à la mode et les orties, il y en a souvent à foison. N'hésitez pas à arroser avec un purin d'ortie dilué dans l'eau d'arrosage et en sachant qu'on ne mouille pas les feuillages, bien sûr.
1: Bien sûr.
3: Et voilà, oui, ce sont des plantes gourmandes.
1: Et très très rapidement, Alain, est-ce que nos légumes du soleil peuvent prendre des coups de soleil, justement?
3: Eh bien oui, si vous regardez une tomate, les fruits sont souvent sous les feuilles et c'est pas fait pour les cacher des oiseaux ou d'autres gourmands, ça c'est sûr. Mais c'est aussi aux heures les plus chaudes, quand vraiment les températures sont au-dessus de 30 degrés, ça protège les fruits. Et les feuillages que l'on conseille en fin de saison, il est justifié quand le soleil est moins chaud. Mais on peut avoir des coups de soleil et on va voir la surface pâlir de nos tomates et devenir marron, tout simplement parce que ces pauvres tomates ont pris un trop gros chaud. Mais oui, les coups de soleil, c'est valable aussi pour les légumes et le jardinier et la jardinière. Faites attention pendant tout l'été.
1: On laisse les feuilles et on évite évidemment la crème, même indice 50. Merci beaucoup Alain Delavie d'avoir été à mes côtés.
3: Bonne journée.
1: De même Alain Delavie, directeur des rédactions de Rustica, le rappel est le dernier numéro du magazine qui est d'ores et déjà disponible chez votre marchand de journaux habituel. Jermaine Jackson et Pia Zadora pour votre réveil estival et dominical, s'il vous plaît. Vous écoutez When the Rain Begins to Fall sur votre radio ici. Bonjour à vous, 6h51.

0: 1984, When the Rain Begins to Fall, toujours aussi efficace, plus de 40 ans plus tard, Jermaine Jackson, en duo avec Piazzadora sur votre radio ici. 6h54, ce matin, nous sommes dans la Loire à Saint-Étienne avec Ange. Bonjour Ange.
1: Bonjour Ange. Bonjour, bonjour à tous.
0: Ravi de vous accueillir, c'est un très joli prénom en tout cas, Ange. Merci d'être avec nous ce dimanche matin. Quel est, ma chère Ange, votre message personnel, s'il vous plaît?
1: Alors, j'avais un message pour une amie très chère à mon cœur. Elle s'appelle Colline et je voulais lui passer un grand bonjour, lui souhaiter une très belle journée, lui dire surtout que je pense énormément à elle. Je ne l'ai pas du tout oubliée.
2: Voilà, pourquoi vous l'auriez oubliée, Ange?
1: Parce que je devais la voir ce week-end et finalement, je ne peux plus.
0: Ah, c'est pas parce que vous l'avez oublié, du coup. On est rassurés.
1: Pas du tout. Non, non, je suis en famille ce week-end, c'était pas du tout prévu.
0: Okay.
1: Et voilà, je sais qu'elle ne m'en veut pas, mais je me dis que si je lui fais un petit mot à la radio, elle m'en voudra encore moins. Elle sera contente de m'entendre.
0: Qu'est-ce que vous deviez faire avec Colline ce week-end?
1: On devait aller se balader ensemble. Et puis finalement, il a fallu que je sois avec ma famille. Mais on devait aller se promener ensemble au col de la République. C'est à côté de Saint-Étienne, en forêt. On avait prévu un grand week-end de balade. Finalement, on fera ça le week-end prochain.
0: Partie remise.
2: Et pour vous faire pardonner, Ange, on a même un petit cadeau pour vous ou pour Colline. Hein, vous choisissez de lui offrir ou pas.
0: Voilà, c'est vraiment vous qui voyez. Nous, ce qu'on fait, c'est qu'on vous envoie votre guide de voyage Michelin à la maison. Et après, c'est vous qui décidez, Ange. Ça vous va ou pas?
1: Alors, c'est parfait. Si je lui offre en plus, elle va être vraiment absolument ravie.
2: Elle lui pardonnera, au moins.
0: Bah ouais, bien sûr. Merci.
2: Cadeau comme ça.
0: On vous fait un gros bisou.
1: Merci, gros bisous à vous, à bientôt.
0: Très bonne journée Ange et très bon week-end à Saint-Étienne dans la Loire. Et à 6h57, retrouvons celui qui vous propose sa revue de presse décalée, bien évidemment, mais surtout qui vous met les points sur les i. Willy Rovelli, bonjour.
3: Bonjour, bonjour, bonjour tout le monde. Et on commence avec un point Patrick Bruel. Regarde ma bite. D'après une ancienne choriste, Patrick Bruel se serait jeté sur elle dans les coulisses d'un concert simplement vêtu d'un slip rouge. Alors que normalement, un slip rouge, c'est que je m'arrête. Et un slip vert, c'est que je passe. Après, aujourd'hui, on n'est plus sur un slip marron, hein, vu comme il est dans la merde.
0: Non.
3: C'est une canicule historique sur tout le pays qui a fait ressurgir le débat le plus débile de tous les temps. Si tu n'as pas la clim, tu es de gauche. Si tu as une clim, tu es facho. Après, c'est vrai que la clim, c'est SS, hein, sans sueur. La clim en temps de canicule, c'est le symbole parfait de l'humanité. Hein. On crée un problème, on invente une machine pour survivre au problème, puis on reproche à la machine d'exister. Voilà, l'homme est fascinant, on est fascinant. Une canicule qui tombe pile la semaine où l'Assemblée nationale discute de la fin de vie. C'est pas idiot, c'est pas idiot. La canicule, dans le milieu du VSG, on appelle ça le salon de l'immobilier. Avec cette chaleur, Picard réalise des records de vente. Picard, il est pas surgelé, il est surblindé. Le métier le plus attirant en ce moment, vendeur au rayon chez Picard. Je bosse chez Picard. Oh oui, fais-moi l'amour. Lorsqu'on subit une canicule comme celle-ci, on se dit finalement que Véronique Courgeot était une mère très protectrice. La chanteuse Gaspati est morte. C'est Gaspati. Gaspati est morte des suites d'une longue maladie, en l'occurrence la reprise de sa chanson Étienne Étienne par Afida Turner. À Narbonne, interdiction de se balader torse nu ou en maillot de bain en ville sous peine d'amende. D'après le maire, c'est une question de civilité et souvent aussi une question de déodorant. En Finlande, des pilotes de l'armée de l'air sanctionnés après avoir dessiné des pénis dans le ciel lors d'un vol d'entraînement. Oui, en Finlande, on ne fait pas l'hélicoptère avec sa bite. On fait une bite avec l'hélicoptère. Un jeune homme de 19 ans, condamné à 30 mois de prison pour avoir violé des chèvres pendant plusieurs mois dans une ferme près de Marseille. Il va pouvoir participer à la nouvelle émission d'M6, Top Chèvre. Certains, comme Bruel, ont des problèmes de caquette, d'autres de biquette. Après, perso, je vous avoue que moi aussi, je me suis tapé une cinquantaine de fois la chèvre. De Francis Hubert. Enfin, la question du jour. Est-ce que quand on appelle le numéro vert canicule, on nous dit allô, allô, allô. Allez, bah vous avez deux heures. Allez, passez un bon dimanche et à tout à l'heure midi.
0: Willy Revelli qui vous donne rendez-vous avec Fabien et Nicolas, bien sûr, tout à l'heure. Valentine Letest, merci d'avoir été à mes côtés à cette occasion de cette belle saison.
2: Merci à vous, François-Xavier. Je vous dis à la saison prochaine.
0: Mais j'espère bien. Et tout de suite, c'est l'équipe d'ici matin que l'on retrouve dans votre région. Bonjour à vous.
4: C'est pas mignon, c'est de là. Merci à vous également, François-Xavier. Et surtout, bonnes vacances. On approche des 7h. Bonjour à tous. Bonjour Mathis Caron.
5: Bonjour Emmanuel, bonjour à tous.
4: C'est pas des moutons qu'on a compté cette nuit, hein. Carrément, hein, c'est carrément des éclairs. Vous connaissez la petite astuce, hein, on en parlait avec Patrick qui réalise l'émission. Quand l'éclair claque, on compte le nombre de sur ses doigts, hein, le temps que ça prend avant le bruit. Voilà, ouais. Et on estime à peu près la destination, enfin en tout cas la distance.
5: La distance.
4: Oui, cherche mes mots, vous avez remarqué, de l'orage. Et effectivement, bah là, cette nuit, ça a été compliqué. Il a fallu calculer voilà, dans tous les sens. On va en reparler, évidemment, de ces orages.
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4: Dimanche 28 juin, voici le journal de 7h. Mathis, donc de violents orages ont frappé notre région cette nuit.
5: Oui, la baisse des températures s'est accompagnée de coups de tonnerre, de pluie, de vent et de grêle. Les dégâts sont nombreux dans le Cambrésis, le Douaisis, le Valenciennois et l'Avesnois notamment, où des rafales de vent ont dépassé les 100 km/h cette nuit. Chute d'arbres, coupures de courant. Les premiers bilans de la préfecture du Nord et de Enedis sont attendus dans la matinée. Hier soir, les organisateurs du festival plein air de Douai ont fait le choix d'annuler les concerts à cause de cette météo. La fête doit reprendre aujourd'hui. 25 degrés à Arras cet après-midi, 26 à Lille, 28 degrés à Cambrai, des températures qui semblent presque fraîches après l'épisode de canicule historique que la région a connu cette semaine. Le Nord est repassé en vigilance orange, le Pas-de-Calais en jaune, mais les urgences et le 15 risquent d'être toujours très sollicités car les conséquences de la chaleur sur les organismes ne sont pas immédiates. Le SAMU du Nord a reçu hier 24% d'appels en plus par rapport à la même journée en 2025.
4: Et donc, en attendant que la chaleur s'estompe un petit peu, hein. Hier, il fallait encore trouver des stratégies pour faire quelque chose de son samedi sans trop transpirer.
5: Et beaucoup ont eu la même idée, se rafraîchir à la base nautique de Riolet, près de Douai. Profiter de la plage artificielle, des activités proposées, canoë, aviron, paddle. De nombreuses familles avaient hâte d'y retourner puisque le week-end dernier, en pleine canicule, la base nautique était restée fermée. C'était une manière de dénoncer les incivilités dont le site est victime depuis plusieurs jours. Pour Yvan, le président du club nautique de Riolet.
7: Il y avait une bande de jeunes qui se mettaient en haut sur le banc là derrière et qui prenaient un malin plaisir à dévaler les pelouses, à sauter sur les pontons, même s'il y avait du monde, à pousser, ils nous ont poussé les embarcations à l'eau, ils sont remontés en prenant des pagaies. Mardi, nous ne sommes pas venus. On a été appelés par la police municipale de Riolet pour nous dire que les embarcations, les 25 planches qui étaient là-bas, étaient sur l'eau, ils ont coupé les câbles. Et ils ont mis toutes les embarcations sur l'eau, donc on a dû venir vers 18h pour essayer de tout récupérer et puis de rattacher tout correctement. Le mercredi, on avait deux groupes l'après-midi. Ils ont commencé déjà les incivilités, mais on a tout de suite appelé la police, qui ont été très efficaces. À mon avis, ils ont dû prendre les identités et on n'a plus été embêtés de l'après-midi. Et depuis, ils se sont calmés. Donc, c'est une bonne chose. En fait, tout ce qu'on demande, c'est de pouvoir travailler dans de bonnes conditions, en tout cas en sécurité, quoi.
5: Yvan, le président du club nautique de Riolet, au micro de Ninon Pigagnol. Dans la métropole lilloise, pour se baigner et se rafraîchir, certains préfèrent l'eau claire des piscines. Aujourd'hui, c'est d'ailleurs le dernier jour pour plonger dans l'un des bassins historiques de la Melle. La piscine Max Dormois à Lille ferme définitivement ses portes aujourd'hui. Inaugurée il y a plus de 50 ans, en 1972, elle a vu passer des générations de nageurs et de nageuses.
4: Malgré les arrêts municipaux qui encadrent leurs horaires, de nombreuses épiceries sont ouvertes toute la nuit dans le Nord.
5: Ce qui crée des nuisances et perturbe la tranquillité des riverains dans certains quartiers de la métropole lilloise, notamment lorsque ces épiceries vendent de l'alcool à toute heure. Alors pour dissuader les gérants d'ouvrir leur établissement illégalement la nuit, l'officier du ministère public a décidé d'apporter une réponse juridique plus ferme depuis quelques semaines. Désormais, la stratégie de répression a été modifiée pour multiplier les condamnations et les amendes en cas d'infraction, Lise Rocheteau.
8: Oui, car dans de nombreux cas, notamment à Roubaix et Lille, des épiceries ignorent les arrêtés municipaux. Et cela fait presque partie de leur modèle économique. Être ouvert et donc faire du bénéfice au moment où tous les concurrents sont fermés. Cela entraîne des nuisances pour le voisinage, notamment lorsque ces commerces vendent de l'alcool. Pour sévir avec ces comportements, l'officier du ministère public a donc décidé récemment de ne plus simplement poursuivre ces épiceries, les personnes morales donc, mais aussi leurs gérants, les personnes physiques. Cela permet de multiplier les amendes, de sanctionner plus facilement aussi, puisque les agents expliquent que ces commerces sont parfois volatiles et peuvent mettre soudainement la clé sous la porte. Rien que depuis le 26 mai, 11 établissements ont écopé d'un total de 109 000 euros d'amende.
5: Et pour l'officier du ministère public, cette nouvelle stratégie de répression pourrait indirectement lutter contre la consommation de protoxyde d'azote que certaines épiceries vendent la nuit avec des ballons pour que les clients inhalent ce produit dangereux pour la santé. Il recherche d'urgence un avion pour rejoindre le Venezuela et venir en aide aux victimes d'un violent séisme. Les pompiers humanitaires du groupe de secours Catastrophe Français, cette ONG basée à Villeneuve-d'Ascq, ils ont l'habitude d'intervenir à l'autre bout du monde. Une équipe de 9 personnes devait s'envoler hier, mais elle est actuellement bloquée à Madrid, en Espagne. Leur vol a été annulé, explique Thierry Vélu, le président du groupe nordiste.
9: Nous devions avoir un vol à 11h, direction Caracas, et à 7h au matin, on nous a appris que l'avion était annulé. On a différents contacts, des sociétés qui nous affrètent des avions mais qui ne peuvent pas nous affréter un avion avant 48 heures. Et nous étions attendus par les autorités du Venezuela sur place et qui sont toujours dans notre attente. Donc dès qu'on arrive là-bas, on est pris en charge par l'armée qui doit nous diriger sur différentes zones parce que la situation est totalement catastrophique. Ça va être de l'intervention de recherche, localisation de victimes. On a du matériel d'écoute, mais on a également des matériels qui nous permettent de détecter des victimes inconscientes grâce au mouvement. C'est un séisme de très très forte ampleur. Il doit y avoir énormément de personnes qui sont sous les décombres actuellement.
5: Et le groupe de secours cherche donc en urgence une compagnie aérienne, un opérateur d'avion d'affaires ou un propriétaire d'avion privé pour assurer ce vol jusqu'au Venezuela où le séisme a déjà fait 1400 morts. Des dizaines de milliers de personnes ont disparu. L'ONG a déjà engagé plus de 50 000 euros pour préparer sa mission et se laisse quelques heures pour trouver une solution.
4: Alors une messe un peu spéciale ce matin dans la cathédrale de la Traille à Lille.
5: Et surtout un peu bruyante puisque l'édifice accueille la deuxième édition de la bénédiction des motards. Ils sont invités à venir à la messe en deux roues pour que leur véhicule soit béni ce midi par le père Bruno Marie sur le parvis de la cathédrale. Pour certains motards, cette bénédiction, c'est une protection lorsqu'ils prennent la route. Eux ne vont pas enfourcher leur moto mais plutôt leur vélo pour participer à une course déjantée aujourd'hui, la Red Bull Vélo, une épreuve connue dans le monde entier, organisée pour la première fois en France à la base nautique des Prés du M dans la métropole lilloise. Le principe est simple, 43 équipes vont devoir traverser un parcours étroit et semé d'embûches en tandem au-dessus d'un bassin d'eau, le tout en étant déguisé et en pimpant au maximum son bolide. Ça commence dès 10h ce matin, des milliers de spectateurs sont attendus.
4: C'est ce genre de truc avec les vélos qui tombent dans l'eau là.
5: Exactement.
4: Ouais, j'ai vu.
5: A priori, il y a peu de tandems qui vont réussir à aller au bout du parcours. Il risque d'y avoir des chutes, mais sans grave.
4: Et en plus, oui, ça va leur faire du bien là, avec l'eau et tout ça. Bon. Ça bouge beaucoup, hein, les vigilants jaune, rouge, orange. Donc là, ce matin, on est en jaune, c'est
5: oui,
4: ça hein.
5: Contrairement à ce que j'ai dit, on est en jaune dans le nord. On était en orange hier soir encore. Et on est repassé en jaune, vigilance jaune, canicule dans le nord. Et on va passer en vert aujourd'hui. Il n'y aura plus de vigilance donc dans le Pas-de-Calais dans la journée.
4: Vous le dites bien. Ou jaune. Mission du jaune.
5: Jaune.
4: Alors, météo pour ce dimanche. Nous sommes le 28 juin et je le sais, vous allez dire tous rancœur. Ouf, ça y est, on a passé cette canicule. Hein. On était 15 degrés au-dessus des normales de saison. C'est ce que nous disait Patrick Marrière vendredi. Donc la matinée aujourd'hui va être ensoleillée. Avant midi, quelques averses pourraient peut-être tomber mais resteront très localisées. Et des orages peut-être également un petit peu cet après-midi, de la rajoie au bassin minier. Et alors les températures, je vous disais, ouf, 25 à 28 degrés pour les températures maximales. Vous parliez de 28 à Cambrai tout à l'heure, et c'est le cas. 22, 24 degrés du haut Artois au littoral. 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Et pour la route, j'ai pas grand-chose à vous dire ce matin. Il y a tellement pas beaucoup d'actu. Je viens d'avoir un message. J'avais un véhicule arrêté, en fait, sur l'autoroute 1. Donc, au niveau de Libercourt, au point kilométrique 191-400, et là, à l'instant, un accident sur l'A22 dans le sens de Belgique vers Lille. On est au niveau de Marc-en-Barœul, au point kilométrique 16-767. Ça vient de tomber là à l'instant. Si vous avez des informations, bien sûr, vous pouvez nous les remonter au 03 20 55 89 89.
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4: On va pas s'arrêter là, on se dit bon chemin. Allez, on démarre la journée avec Daniel Balavoine. Voici le chanteur. Merci de nous rejoindre. On est parti avec toute l'équipe jusqu'à 10h. Bon week-end. Merci.

Lavoine avec le chanteur. Roger nous a laissé son message. 18 degrés, du soleil à Bonnières et surtout on a moins chaud.

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2: Bonjour Mégien, bonjour Terre tous. Oh bah alors petit Bélier, t'as tellement d'aberdouillage d'attiette que t'as bien du mot pour profiter d'une journée de repos comme aujourd'hui. Pendant que t'essaies de le faire lever, d'un. Ah, Taureau, à dire où tes amours, ils se partent plutôt bien, je trouve. Hein. Surtout si t'as l'occasion de faire une chaude balade avec le ch'ti de ta pierre. Vous allez redécouvrir des affaires tous les deux qui vont faire remonter le tension. Aujourd'hui, Gémeaux, tu pourras bien parler plus vite que t'en passes. Tu vas peut-être devoir rendre des comptes et puis ça risque de faire des étincelles. Si, Cancer, t'es à remonter comme je sais pas possible au sujet de tout ce que t'as envie de faire dans le futur. T'es tellement content que t'en parles tout partout autour de toi. Bon, ben, parler, je sais bien, mais mieux, j'ai de le faire, hein. Yo, t'es en train de faire un grand ménage de printemps, dis, mais vaut mieux tard que jamais. Si, un plus, c'est pas du luxe, hein. Petit Vierge pour ti, c'est une fin bonne journée, pleine de bonnes affaires. Ah, des jours comme ça, t'inquiète, hein. Ben, profite-en parce qu'il n'a pas grand-main. Valence, t'es pour bien passer de journée à parler de ta budget, puis toujours que t'es prévois comme voyage pendant tes vacances. Ben, de toute façon, toujours que t'es va décider aujourd'hui, ça va aller dans le bon sens. Alors finalement, je suis pas du temps perdu, hein. Scorpion, c'est une journée du que tes amis et tes camarades, ils vont avoir une grande importance. Ils pourront te même bien t'amener des éléments qui pourront te bien servir par la suite. Ben, coup, Sagittaire, à dire que t'as des choses aussi de santé aujourd'hui. Co, t'as de matin 20? Ben, faut pas demander chou que t'as refusé hier. Capricorne, t'es content de l'ouvrage que t'as fait, puis tout chou que t'as bugé la tiette. Et normalement, c'est dimanche, hein, t'as de repos au vrai comme ça. Ah, Verseau, petite cervelle, elle est fort fort occupée, hein. Mais j'ai de l'occupation qui te vogue dans un sens. Tu ne fais que buser la chou que tu pourras bien faire pour t'amuser. C'est programme sérieux, tout ça, hein. Ah, Mathieu Pichot, aujourd'hui, tu pourras bien te faire critiquer d'un chou que t'es dit et chou que t'es fait. À moins que ça ne se ch'tille et critique les autres. Fait d'aller de coche, ça va être des discussions fort fort mouvementées. Allez, au revoir, mes gens, à bien demain.
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0: On parle de cours, on parle de rivières, de fleuves. Il faudrait qu'il pleuve l'amour, Cabrel et Pascal Obispo. Mickaël Mercier nous rejoint, c'est dimanche, voici 365.be. D'ailleurs, un rendez-vous que vous retrouverez également tout au long de l'été, en juillet et en août. Donc aujourd'hui dimanche, on va partir à 1h20 de Lille, direction Charleroi, pour découvrir le bois du Casier. Une visite agréable pour celles et ceux qui souhaitent comprendre l'histoire sociale et industrielle de la Wallonie. Partager aussi un moment fort en famille et découvrir un lieu où mémoire, patrimoine et transmission se conjuguent avec justesse.
1: Alors, il faut savoir que le bois du Casier est un site classé à l'UNESCO avec trois autres sites miniers de Wallonie. Et le bois du Casier, il est marqué par l'histoire industrielle et humaine de la région. Alors sur place, la visite, elle se fait donc sur un ancien site minier avec plusieurs espaces à découvrir. On va débuter avec l'espace du 8 août 1956 qui va plonger le visiteur dans l'un des chapitres les plus marquants de l'histoire belge, la catastrophe minière donc du 8 août 1956. À travers des témoignages, des documents et des dispositifs immersifs, on va découvrir le quotidien des mineurs venus de loin avec l'espoir d'une vie meilleure, mais surtout la violence d'un accident qui va coûter la vie à autant d'hommes. Le ton, il est juste, il est respectueux et profondément humain. Ensuite, la visite se poursuit avec le musée de l'industrie, qui va raconter l'essor industriel de la région, du charbon à l'acier, en expliquant les machines, les gestes, les innovations, mais aussi les conditions de travail. Il y a une scénographie didactique qui est assez bien pensée, qui permet de comprendre comment ces industries ont façonné les paysages, les villes et les vies. Enfin, on va trouver le musée du verre sur place, qui est souvent cité comme une belle surprise et qui vient compléter le parcours. Il met en lumière un autre savoir-faire majeur de la région, à travers des collections riches et accessibles, montrant la créativité et la technicité liées à cet art industriel.
0: Et cette année, il y a une actualité particulière d'ailleurs sur ce site.
1: Oui, 2026 est une année importante pour le bois du Casier, puisque ça va marquer les 70 ans de la catastrophe de 1956, un incendie qui va coûter la vie à 262 mineurs de 12 nationalités différentes. C'est vraiment un événement qui a profondément marqué l'histoire industrielle belge. Elle va marquer aussi cette année 2026 les 80 ans de l'accord entre la Belgique et l'Italie, qui a permis à de nombreux travailleurs italiens de venir travailler dans les mines. Et puis derrière ces chiffres, il y a surtout des parcours de vie. Et toute l'année, le site met en lumière ces histoires à travers une programmation spéciale. Concrètement, il y a des expositions, des spectacles, des rencontres culturelles, puis des créations artistiques. Le public peut ainsi mieux comprendre la vie des mineurs, leurs conditions de travail, leurs espoirs et les liens qui se sont créés entre la Belgique et l'Italie. Et c'est vraiment une autre manière de visiter le site plus humaine et plus incarnée. Et donc aujourd'hui, on est venu avec 4 entrées pour vous permettre de découvrir tant le bois du Casier que le musée du verre qui se trouve sur place. Et pour cela, eh bien, il suffit de répondre à la question suivante. Combien de nationalités différentes ont été impliquées dans la catastrophe de 1956 au bois du Casier à Marcinelle, près de Charleroi?
0: Et puis, bah, si vous avez la réponse, vous pouvez nous appeler, nous joindre 03 20 55 89 89.

0: Michael Sambello ce dimanche matin 7h26. Ah, c'est Marie-Françoise qui est avec nous. Bonjour.
1: Oui, bonjour, comment allez-vous?
0: Ça va très bien, merci de me demander. C'est pas souvent qu'on me demande si je vais bien.
1: Ah, bah, écoutez, vous êtes quand même de bonne humeur à chaque fois qu'on vous a au téléphone, c'est formidable.
0: Eh ben génial. Non, bon, écoutez, vous savez, on fait pas le pire métier du monde, hein. C'est quand même de la radio.
1: Oui.
0: Bon.
1: Oui.
0: Qu'est-ce que vous faites de beau, vous, aujourd'hui, en ce dimanche, Marie-Françoise?
1: Je déjeune la porte grande ouverte.
0: Ça, c'est la personne qui a dû faire ouf ce matin.
1: Ah oui, ouais. Ah oui, exactement.
0: Ça a été
1: le jardin aussi fait ouf.
0: Ça a été dur, hein, quand même. Hein.
1: Quand même, oui. Moi, je suis pas à plaindre. Je ne travaille plus, mais je pensais aux gens qui travaillaient dans des conditions épouvantables et qui l'ont fait quand même. C'est formidable.
0: Ouais, bravo. En tout cas, la page est passée. En tout cas, pour l'instant, il paraît que ça devrait revenir aux alentours. Moi, j'avais entendu aux alentours du 15 juillet. Est-ce que c'est vrai ou pas?
1: Profitons du jour présent.
0: Exactement. J'aime bien votre philosophie, Marie-Françoise. On a joué ensemble avec Michel Mercier tout à l'heure. Combien de nationalités différentes ont été impliquées dans la catastrophe de 1950? Du Bois Casier à Marcinelle près de Charleroi.
1: Oui, eh bien écoutez, 12 nationalités. Oui, et je me suis demandé quelles pouvaient être ces 12 nationalités. C'est quand même impressionnant.
0: Ouais, et vous avez toutes les infos sur 365.be d'ailleurs, si vous voulez avoir plus d'infos. Michel Mercier qui sera avec nous également en juillet et en août pour vous offrir des invitations pour nous parler surtout des sites touristiques à visiter dans la région. Donc là, je vous offre 4 invitations pour visiter ce lieu, hein, d'accord?
1: Eh bien, c'est sympa. C'est très très gentil. J'apprécie.
0: Avec
1: j'apprécie
0: plaisir.
1: Beaucoup.
0: Et je vais vous souhaiter un bon dimanche, Marie-Françoise.
1: Bonne humeur.
0: Voilà.
1: Et vous aussi.
0: À bientôt. Au revoir. Allez, parti. Qu'est-ce que je voulais? Non, mais je voulais vous dire juste une chose. Il y a une voiture qui est sur l'autoroute A1 et je vous en parle juste après. Non, on va le faire juste après. Non, maintenant, d'accord. Non, le monsieur qui a oublié ça ou qui cherche sa voiture, c'est sur l'autoroute 1 qu'il va la trouver à Libercourt. Sachez-le, c'est sur l'A1 dans le sens Paris vers Lille. Il y a en fait un véhicule abandonné à Libercourt. Si vous arrivez sur le secteur, soyez prudent. Voilà, c'était juste ce que je voulais vous dire au point kilométrique 191 à 400. Beaucoup plus sérieusement, l'information que j'ai eue tout à l'heure, c'est sur la 22. Il y a 3 véhicules légers qui sont entrés en collision dans le sens Belgique vers Lille, au niveau de Marcambarol, au point kilométrique 16-1. On se retrouve dans un instant.
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0: Il y a Yvette qui m'a laissé un message WhatsApp en disant attention, chemin coupé pour la ferme du Tronquois, arbre qui jonche le sol. Effectivement, ça me fait penser que si vous devez prendre la route, soyez prudent. Il y a pas mal d'arbres qui sont tombés sur le Nord-Pas-de-Calais.
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0: Mathis Caron à suivre le journal des sports.
5: Et oui, on va parler cyclisme et des championnats de France. Plusieurs coureurs de la région seront sur la ligne de départ aujourd'hui à la Tour du Pin dans l'Isère, mais aussi des équipes nordistes, Cofidis notamment.
0: C'est dimanche aujourd'hui, nous sommes le 28 juin. Merci de nous rejoindre. On va aller faire un point sur l'actu avec Valentine Letesse. Le 90 secondes.
6: Plus de morts qu'à la normale. Les conséquences de la canicule ne sont pas encore chiffrées. Le temps explique la ministre de la Santé de recevoir les certificats de décès encore établis sur papier. Mais plusieurs indices confirment déjà une hausse. À Paris, notamment, les 2 funérariums de la capitale sont complets. 11 jours dans une chaleur irrespirable. Mais ça y est, cette canicule historique touche à sa fin. Seulement 2 départements sont encore en vigilance rouge pour ces températures extrêmes ce matin. Ceux de l'Alsace, le Bas-Rhin et le Haut-Rhin. La saison des incendies commence. Plus de 250 pompiers mobilisés dans la Loire hier sur des feux de végétation. Presque autant dans le département voisin, la Haute-Loire, sur un violent incendie à Villeneuve-d'Allier. Le risque de feux de forêt reste élevé aujourd'hui dans 10 départements. Les bonnes affaires continueront après le 21 juillet. La prolongation des soldes d'été est annoncée par le gouvernement au vu, je cite, de leur démarrage considérablement ralenti par la canicule. Les commerces de proximité en particulier enregistrent une baisse de leur chiffre d'affaires estimée entre 10 et 30%. Un bouclier de plus dans la collection du Stade Toulousain. sacrée pour la 4e fois d'affilée champion de France de rugby après sa victoire en finale du top 14 hier soir contre Montpellier 28-20. Lors de la fête, les joueurs sont attendus à Toulouse à la mi-journée. Une place à Londres pour 5€ jusqu'à mercredi 1er juillet. C'est la fête du cinéma et toutes les séances sont à tarif réduit.
5: Le journal des sports à 7h31 sur Ici Nord. Pour sa 3e course seulement depuis son retour de blessure, la cycliste nordiste Victoire Berthaud accroche le top 10 au championnat de France à la Tour du Pin dans l'Isère. Elle est longtemps restée dans le groupe de tête dans cette épreuve, mais finalement c'est l'ardéchoise Célia Géry qui s'est imposée à seulement 20 ans. La cambraisienne Alison Avoine n'a elle pas terminé la course. Aujourd'hui, ce sont les hommes qui vont batailler pour s'emparer du maillot tricolore de champion de France dans les Vals du Dauphiné. Sur un circuit très exigeant, plusieurs nordistes seront sur la ligne de départ. Les coureurs Samuel Leroux, Antoine Lhot, Axel Huynh, Alexis Brunel ou encore Florian Sénéchal. On retrouvera également des équipes de la région comme la formation Cofidis qui avait sur le papier de bonnes chances de briller aujourd'hui avec Clément Isquierdo et Sam Maisonob, mais tous les deux sont finalement forfaits. C'est ce qu'explique le manager général de l'équipe, Raphaël Jeune.
7: C'est un peu compliqué parce qu'on a nos deux meilleures cartes qui étaient Clément Isquierdo qui est tombé au franco-belge, grave chute avec un petit protocole commotion qui a suivi. Donc évidemment que la priorité reste la santé du coureur, donc on l'a retiré de la liste. Et puis notre autre carte qui a bien marché sur le Dauphiné, qui avait bien préparé le championnat de France, était Sam Maisonob. Et Sam Maisonob est tombé à l'entraînement dimanche dernier. Il a passé 2 jours à l'hôpital, donc évidemment, là aussi, pour des raisons de santé, on ne va pas l'aligner au championnat de France. Donc, ça va être un petit peu plus difficile. On voit sur la liste des engagés que, là aussi, il y a deux grosses équipes que sont Groupama, FDJ, puis Total Energy, qui ont chacune d'eux environ 25 coureurs. Donc, ça va vraiment être difficile de déjouer les plans de ces deux équipes, avec un ultra favori qui est Romain Grégoire. Il y a Benoît Cosnefroy, qui lui est tout seul. Après, je dirais que sur les championnats de France, on a aussi souvent des surprises, et du coup, on n'est pas à l'abri d'une bonne surprise.
5: Des propos recueillis par Stéphane Barbereau. À noter que le prodige Paul Sexas ne participe pas à ces championnats de France à la Tour du Pin. Départ de la course à 11h15. En football, la phase de poule de la Coupe du Monde est terminée. Premier match à élimination directe ce soir entre le pays hôte, le Canada et l'Afrique du Sud. Coup d'envoi à 21h. La France, elle, affrontera la Suède mardi soir en 16e de finale.
0: La météo pour ce dimanche 28 juin. Alors vous revenez à 8h, on fait comme ça.
5: C'est ça pour le journal de 8h.
0: On va revenir sur les orages, j'imagine.
5: Bien sûr.
0: Bah, évidemment. Moi, je vais revenir sur la météo, effectivement. Alors, moins d'orages hein, aujourd'hui. C'était impressionnant hier. Alors, paraît-il, dans le Valenciennois, je peux vous le confirmer puisque j'y étais. Ça a claqué un peu partout. En métropole lilloise, on m'a dit et on m'a confié que ça avait bien claqué également. Et vous êtes en train de nous envoyer des photos un peu d'un petit peu partout, j'ai envie de dire, sur la page Facebook d'Ici Nord et puis sur la page WhatsApp. Merci encore. La matinée donc ensoleillée pour aujourd'hui. Quelques averses qui pourront tomber mais qui resteront très localisées. Elles annonceront la possibilité d'orage hein, l'après-midi et ça va se passer de la rageoie surtout au bassin minier. Donc il y aura quand même des zones qui resteront très agréables jusqu'à l'arrivée de quelques averses quand même en fin de journée. Les températures donc ouf, 25-28 degrés pour les maximales, 28 degrés à Cambrai, 26 degrés sur Hénin-Beaumont et 22 à 24 degrés du Haut-Artois au littoral. Voilà donc en ce qui concerne la météo. Pour la semaine prochaine, vous voulez savoir nous, un petit peu ce qui va se passer ? Juste vous dire que lundi, une journée lumineuse avec des bonnes températures de 23 à 26 degrés. Vous voyez, on aura idem dans le bassin minier, 26 degrés mardi, 25 degrés mercredi avec toujours une... Non, c'est un bon début de semaine qui vous attend la semaine prochaine. Pour vous, c'est déjà le début des vacances, mais ça va être sympa. Concernant la circulation, on fait un point rapide. Je vous avais annoncé un accident, c'est toujours d'actualité sur la 22, dans le sens Belgique vers Lille, au point kilométrique 16-1, au niveau de Marcq-en-Barœul, et puis toujours ce véhicule arrêté, abandonné. C'est juste un message de prudence, au point kilométrique 191-400, dans le sens Paris vers Lille, sur l'autoroute 1. Et je viens d'avoir un nouveau message qui vient de tomber, il y a un arbre sur la chaussée, sur la Nationale 2, dans le sens Paris vers Mons, au point kilométrique 2-830 à Étrain. Aussi, là aussi, vous êtes et vous roulez sur ce secteur que vous connaissez, que vous empruntez. Attention, il y a un obstacle sur la chaussée.
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0: Édouard Lourdes et Rapides. Corée sur ta guitare, vous vous souvenez de cette parole, cette belle phrase, non, vous vous souvenez pas, Bernard Lavilliers et bah, le disparu malheureusement Jimmy Cliff. On les écoute tous les deux. Mélodie Tempo, Armoisie.

0: Ah, quand Bernard Lavilliers touche à la musique, hein, ça donne du bon son, mélodie, tempo, harmonie avec Jimmy Cliff.
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0: Et quand justement Zev s'amuse avec les mots, bah nous ça nous fait sourire. Voici le mot ch'ti du week-end.
3: Ch'ti, c'est un rude fouteux, épisode 2. Résumé des épisodes précédents. Qui t'es un rude fouteux, ça n'a pas d'équivalent en français. Tout ce qu'on sait, c'est que le rude fouteux, il est interdit de bricolage. Pourquoi ? Parce que j'ai un rude fouteux. Qui t'es un rude fouteux, c'est quand t'es en face d'un jeu de but qui ne sait rien faire de ses 10 doigts, et quand il veut faire un truc, c'est tout de suite le brin.
4: Oh,
5: non, c'est Cloug.
6: Dites-moi, monsieur Prescovic, ce n'est pas le même Cloug que tout à l'heure.
5: Ah, c'est parce qu'il a changé de l'école matée avec les chevaux.
3: Et en plus, comme a dit Zoyer, souvent, je suis bordélique à Fouveteux. Quand t'arrives dans une chambre d'adolescent. Alors, t'as l'antre du Fouveteux. Ça fait tellement longtemps qu'il n'a pas changé les draps qu'on dit Rolstein sueur de Turin.
5: Qu'est-ce que c'est que cette matière? C'est un merde. Non, non, c'est Cloug.
3: Tu sais, tout y est mélangé, ses affaires d'école, tu sais plus en quelle classe il est. Il y a un livre sur une marronne de la veille qui fait un marque-page.
7: Je ne sais pas si vous avez remarqué, Thérèse, il y a une espèce de deuxième couche à l'intérieur.
3: Te mets des godasses de sécurité parce qu'avec le dallage qui est à terre, t'as peur pour tes pieds.
8: C'est quoi ça? D'où ça sort? Comment c'est possible? Qu'est-ce qui s'est passé? Comment? Qui l'a mis là? Pourquoi?
3: Là, t'as affaire à un rude fouveteux. Si un fouveteux, ça peut être aussi un mal dégourdi. Ligue ou qu'il fasse, il va se faire mal ou faire n'importe quoi. D'abord, quand il doit bricoler.
9: Ah, merde, j'avais oublié ça.
3: Alors, il arvête les outils. Comme la première fois où une homo sapiens, elle a vu un homo sapiens tout nu, elle a dû se dire, ah, coucou, j'ai un bazar qui pindoule. Et après, il est devenu homo erectus. Et là, elle a compris.
10: C'est systématiquement débile, mais c'est toujours inattendu.
3: Ouais, quand te veux dégourdir, ça ne prend pas.
6: Ah bon ?
3: C'est de l'inné, pas de l'acquis. Si t'en es avec deux mains droites et que t'es gaucher, il n'y a pas une main gauche qui va pousser au bout de ta bras. Un matin que t'es tali.
6: Moi je l'avais dit.
3: Ouais, je l'ai relu avant de vous la dire, celle-là. C'est une belle chronique de rude fouteux avec, hein.
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0: Avec un 19 degrés à Hazebrouck, on vient d'écouter Indochine. Merci Myriam pour la température laissée pour Hazebrouck avec un temps ensoleillé. C'est ce que vous nous dites. Et puis Sébastien Arne, près de Lens, nous annonce un presque, je dis bien presque, 20 degrés. Chaque semaine, Benjamin Cuc est notre journaliste spécialiste de l'automobile pour votre radio ici. Et il nous aide à rouler malin. Alors aujourd'hui, Benjamin, bonjour. On va partir en vacances en voiture électrique. Mais est-ce que c'est devenu aussi simple qu'en thermique ?
1: Oui, beaucoup plus simple qu'il y a seulement 3 ou 4 ans. Aujourd'hui, sur autoroute, on trouve une station de recharge rapide environ tous les 60 km. Autrement dit, traverser la France en électrique n'est plus un exploit. Mais il faut préparer son voyage différemment. Avec une voiture thermique, on part et on cherche une station quand le réservoir est vide. Avec une électrique, on anticipe son itinéraire avant le départ. Grâce à l'appli reliée à son auto, tous les constructeurs proposent de créer et d'envoyer à la voiture le parcours idéal avec les arrêts ad hoc et le temps de recharge nécessaire. Ainsi, on arrive plus vite.
0: Alors, Benjamin, il y a quand même bien des erreurs à éviter.
1: Ah oui, la première erreur, c'est de croire aux chiffres d'autonomie affichés dans la brochure. Une voiture donnée pour 500 km WLTP en moyenne fera souvent entre 350 et 400 km sur autoroute l'été, et parfois moins de 300 km l'hiver. La deuxième erreur, c'est de partir avec un seul badge de recharge. Toutes les bornes n'acceptent pas les mêmes moyens de paiement. L'idéal est d'avoir la carte ChargeMap à 15 €, une inscription sur Tesla, elle est gratuite, et un badge du constructeur. Avec ces trois modes de paiement, vous êtes tranquille. Enfin, évitez d'arriver à une borne avec seulement 2 ou 3% d'autonomie de batterie. Une borne peut être occupée, en panne ou inaccessible. Il faut toujours conserver une marge de sécurité. 10% d'autonomie, c'est bien.
0: Et sur la route, comment gagner du temps alors ?
1: Le secret, c'est d'arrêter de raisonner comme avec une voiture essence. Le meilleur rendement d'une voiture électrique sur autoroute se situe entre 110 et 120 km/h. À 130 km/h, la consommation grimpe fortement et les arrêts recharge deviennent en conséquence plus fréquents. Autre astuce, si vous faites un trajet sur 2 jours, choisissez un hôtel équipé de bornes. Pendant que vous dormez, la voiture se recharge. Le lendemain matin, vous repartez avec une batterie pleine sans avoir perdu une seule minute. Et contrairement aux idées reçues, le coût reste souvent avantageux. Même en utilisant les bornes rapides sur autoroute, un Paris-Marseille revient généralement moins cher en électricité qu'en essence ou en diesel. Bonne route.
0: Merci. Et tous ces conseils, vous les retrouvez sur ici.fr. Vous êtes comment là pour le réveil de ce matin, de ce dimanche ? En mode un peu diesel, c'est difficile. Mais bon, on va vous aider. On va vous soulever. On va vous prendre la main. Ah, et vous réveillez. C'est magique la radio, hein, quand même. Et c'est ça qu'on aime. On vous fait croire n'importe où.

0: savoir. C'est chouette de se réveiller comme ça avec les Bee Gees, How Deep Is Your Love. On respire. C'est ce que nous dit Anne-Marie. C'est vrai qu'on respire. Elle est à Aix-en-Pévèle. Toutes les fenêtres sont ouvertes. Hein. Faites de même à la maison. Laissez les fenêtres ouvertes et puis faites-en profiter les voisins, puisqu'il y a Bruno Béart qui arrive et qui va vous donner quelques conseils.
1: Aujourd'hui, avec Philippe Poitel des MSR, il sera question de formation. Il est encore temps de trouver un job d'été, on en parle. Et tout de suite, on voyage. Si vous êtes étudiant et que vous rêvez de voyager, le dispositif Mermoz, Bourse de Mobilité Internationale, est pour vous. Il permet en tant qu'étudiant de suivre à l'étranger un parcours de formation, un stage dans une ONG par exemple. Faites votre demande en ligne sur guide-aide.hdf.fr. Si vous cherchez un job d'été pour financer vos études, par exemple, il existe un site internet qui regroupe par ville des jobs saisonniers. Beaucoup de secteurs d'activité sont proposés, comme par exemple la vente, le sport ou encore la préparation de commandes. Rendez-vous sur saisonnier.fr. Avec nous aujourd'hui Philippe Poitel, le directeur des MFR. Bonjour Philippe.
2: Bonjour Bruno.
1: Alors aujourd'hui nous allons parler de formation avec vous comme à chaque fois et on démarre avec la maintenance, le bâtiment et les travaux publics.
2: Oui, vous voulez apprendre un métier concret, utile et toujours demandé. Les maisons familiales rurales Hauts-de-France peuvent vous former sur la maintenance des bâtiments et travaux publics. Ça vous permet d'apprendre la pratique, avec un pied à l'école, un pied en entreprise.
1: Et puis le second thème, c'est la mécanique. Voilà, si on aime par exemple les voitures, eh bien c'est une formation idéale.
2: Oui, vous aimez relever les manches pour mettre les mains dans le cambouis. Vous aimez tout ce qui touche à la mécanique. Monter, démonter, comprendre, analyser, observer, nettoyer, remonter. En maison familiale rurale, Hauts-de-France, cette formation vous prépare à devenir un vrai professionnel grâce à l'alternance. Entre cours et stages, vous apprenez un métier d'avenir dans un cadre bienveillant à taille humaine.
1: Et où est-ce qu'on peut trouver les renseignements ?
2: Sur le site des maisons familiales rurales Hauts-de-France, mfr-hauts-de-france.fr.
1: Merci Philippe, à bientôt.
2: À bientôt.
0: Bruno Béart pour Le Pense Pas Si Bête. On donne des petits conseils de temps en temps, des petits rappels, des petites choses pratiques. C'était donc Bruno que vous retrouverez d'ailleurs tout à l'heure, à partir de 10h jusqu'à midi, pour l'agenda loisir, le grand agenda du week-end. Parlons d'agenda, de manifestation. J'en ai une sous les yeux avant de retrouver Fred Ballard pour l'humour en tube. Il y a vraiment cette manifestation qui me tient à cœur, parce que je connais un peu le coin et c'est vrai que ça cartonne à chaque fois depuis presque 15 ans. Il y a le festival Rockin' Bourlon qui a débuté carrément sur une petite remorque hein, devant un café et ça n'a fait que grandir pour ce rendez-vous Rockin' Bourlon. Programmation assez rock'n'roll et donc répartie sur deux scènes. C'est la dernière journée aujourd'hui, il y a environ 2500 personnes qui sont attendues. Vous allez passer, j'en suis certain, un très très bon dimanche. Là-bas, c'est rue de l'Abbaye, de 13h, à partir de 13h, vous pouvez peut-être encore même réserver vos places, s'il en reste. Rockinbourlon.com, dont je rappelle, manifestation, si vous êtes organisateur. Eh bien, toutes les manifestations seront là tout à l'heure entre 10h et midi, et vous pourrez donc l'annoncer, vos rendez-vous festifs, culturels aussi, avec Bruno Béart au 03 20 55 89 89.
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0: Alors, on va commencer à beaucoup parler de vacances d'été et avec la chaleur estivale et les éventuelles canicules qu'on vient de vivre. Bah, va falloir trouver des vêtements les plus adaptés possibles. En général, l'été, moins il y en a, mieux on se porte. Et d'ailleurs, dans l'humour en tube, Fred Ballard a tenu à nous rappeler quelques règles de vie en société.
6: Il est interdit de se balader en slip de bain en ville pendant l'été. Ça veut dire que c'est vraiment ton kiff, c'est de te balader en slip de bain. Tu peux le faire, mais il faut attendre l'hiver. En même temps, c'est logique, hein. C'est à Noël que tu sors les boules.
7: Alors oui, parfois l'humour d'hiver, même un peu lourd, est assez rafraîchissant quand on attaque l'été. Mais on ne va pas en guirlander Sacha Judasco, qui fait bien hein, de nous alerter sur cette loi du slip de bain en zone urbaine.
6: C'était les commerçants qui ont demandé en premier cette loi, parce que eux, ils en avaient marre de voir leurs clients arriver en slip de bain. Mais j'ai envie de dire, de quoi ils se plaignent? C'est quand même le meilleur moyen de lutter contre le vol à l'étalage. Qu'est-ce que tu veux piquer quand t'es en slip de bain?
7: C'est vrai qu'à part les boules de Noël, c'est compliqué, des cerises hein, peut-être, mais bon, avant de pouvoir se balader presque à poil sur les plages du littoral, il y a parfois un petit passage obligé chez l'esthéticienne.
8: Moi j'adore discuter avec vous les esthéticiennes, parce que souvent, pareil, vous arrivez des histoires un peu sympas.
9: Une fois, une dame qui nous a demandé un billet de train, au lieu de nous demander un ticket de métro pour son maillot.
8: Je viens de comprendre la vanne.
7: Ah oui, parfois les esthéticiennes et leurs clientes sont plus drôles que les rois du rire. Entre Thomas Angelville et son public, l'échange de vannes est assez poilant et nous annonce un été à pleurer de rire dans les t-shirts et les maillots.
0: Et les... Ah, ça me rappelle une chanson, ça. Fred Ballard, pour l'humour en tube, on approche des 8 heures. Je propose de faire un point avec Mathis Caron. Vous êtes prêt, Mathis, pour l'info?
10: Je suis prêt.
0: D'accord, c'est dans une minute. Calme, ça va arriver. Je voulais juste vous dire que on n'a pas d'informations complémentaires, mais c'est toujours d'actualité. L'accident, vous savez que j'évoquais tout à l'heure sur la 22 dans le sens Belgique vers Lille. C'est sur le secteur de Marcq-en-Barœul. Donc attention, prudence. Trois véhicules en cause. Trois véhicules au point kilométrique 16-1 au niveau de Marcq-en-Barœul. Donc c'est tout est remisé sur la voie de droite, mais ça ralentit évidemment si vous passez sur ce secteur. Si vous avez d'autres infos, n'hésitez pas. 03 20 55 89 89.
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0: C'est dimanche 28 juin, voici l'info de 8 heures. Mathis Caron, dans le nord, le passage des orages cette nuit a laissé des traces.
11: Le vent a fait des dégâts dans l'est du département, notamment avec des rafales à plus de 105 km/h dans l'Avesnois et le Valenciennois. Chute d'arbres, routes inondées, toitures arrachées, coupures de courant. Les autorités et Enedis évaluent encore les conséquences de ces orages, alors que les pompiers étaient encore en intervention dans certaines communes tôt ce matin. Des orages liés à la baisse des températures dans la région, plus de vigilance canicule aujourd'hui dans le Pas-de-Calais. Le Nord est encore en vigilance jaune, mais les conséquences de la chaleur sur les organismes ne sont pas immédiates. Les urgences et le 15 risquent d'être très sollicités à nouveau ce dimanche. Le SAMU du Nord a reçu hier 24% d'appels en plus par rapport à la même journée l'année dernière.
0: Et avec cette météo, on cherche à se rafraîchir par tous les moyens.
11: En se rendant dans des lieux climatisés par exemple, ou en se jetant à l'eau, dans la mer ou dans les bases nautiques. Celle de Riolet, près de Douai, a eu du succès hier avec sa plage artificielle Ninon Pigagnol.
12: Bouée en forme de dauphin, jeu de ballon, course-poursuite. À la plage de Riolet, beaucoup de scènes joyeuses dans l'eau où petits et grands sont venus trouver un peu de fraîcheur.
13: On joue. En fait, on a un petit ourdi, après on lance les bâtons.
12: Arsène, 5 ans, porte fièrement ses lunettes de piscine.
13: Des lunettes de toutes couleurs. Je suis venue pour aller nager et pour aller m'amuser avec mes sœurs.
12: Pendant qu'elle nage dans l'eau, sa sœur Maria ramasse des petits coquillages depuis la plage.
13: Il est bleu, marine et du blanc.
12: Les baigneurs sont unanimes.
14: Elle est assez bonne. C'est surprenant parce que je prends des douches plus froides que ça en ce moment. Donc voilà. Donc non, elle est bonne.
15: C'est Brine. Tu peux regarder la température de l'eau, s'il te plaît?
12: À côté, Yvan, bénévole de la base nautique, gère les activités.
16: Combien? 33. 33 degrés aujourd'hui.
12: Il veille au grain, les baigneurs ne doivent pas s'aventurer dans la zone de navigation. Et d'ailleurs, officiellement ici, la baignade n'est pas autorisée.
16: C'est un peu circonscrit à ce périmètre-là. Mais quand il fait du temps comme ça, partout autour du plan d'eau, ça se baigne.
12: À partir de juillet, la baignade sera surveillée et autorisée dans la zone délimitée. Et ce, jusqu'à fin août.
11: Ninon Pigagnol à la base nautique de Riolet, qui était restée fermée le week-end dernier. Une manière de dénoncer les incivilités et les dégradations sur le site qui se multiplient ces derniers jours. Les piscines font le plein également en cette période de canicule historique. Aujourd'hui, à Lille, les nageurs devraient être nombreux dans la piscine Max Dormois pour se rafraîchir, mais aussi pour faire leurs adieux à cet équipement historique de la métropole qui ferme définitivement ses portes aujourd'hui. Elle existait depuis plus de 5 50 ans et sera remplacé provisoirement par la piscine Camille Muffa, boulevard de Strasbourg, qui ouvrira le 15 juillet avec son bassin hérité des Jeux de Paris 2024.
0: La justice sévit avec les épiceries qui bravent les arrêtés municipaux qui encadrent leurs horaires.
11: Des commerces qui nuisent à la tranquillité des riverains la nuit dans certains quartiers de la métropole lilloise, surtout les établissements qui vendent de l'alcool à toute heure. Pour les dissuader d'ouvrir leur établissement illégalement la nuit, l'officier du ministère public a décidé d'apporter une réponse juridique plus ferme depuis quelques semaines. Désormais, la stratégie de répression a été modifiée pour multiplier les condamnations et les amendes pour les commerçants qui commettent des infractions en s'attaquant personnellement à eux et plus seulement à leur entreprise à chaque fois qu'ils ne respectent pas les arrêtés. Jean-Baptiste Frey est le commissaire divisionnaire et officier du ministère public à Lille.
10: On a décidé d'affiner nos poursuites en poursuivant à la fois l'établissement, donc la personne morale qui commet l'infraction en étant ouverte, et la personne physique qui est présente, et en expliquant que en tant que personne physique qui risquait une amende pouvant aller jusqu'à 150 euros pris sur denier personnel, l'idée étant que c'est à la fois de la répression et en fait finalement de la prévention, puisque les gens du coup se disent oulala, ce qu'on risque c'est beaucoup plus fort que ce qu'on imaginait, et donc en fait c'est surtout d'expliquer aux gens que le modèle économique qui consiste à vendre en dehors des horaires d'ouverture risque d'être brisé par le montant des amendes qui vont être prononcées par le tribunal. On a eu des retours de policiers municipaux qui nous ont dit qu'il y avait des commerçants qui commençaient à fermer leur boutique à l'heure en respectant les horaires. Ils montrent bien que le message commençait à être perçu et qu'on était sérieux en la matière.
11: Jean-Baptiste Frey, le commissaire divisionnaire et officier du ministère public à Lille. Une équipe de 9 pompiers bloquée à Madrid en Espagne, des pompiers qui appartiennent au groupe de secours Catastrophe Français, une ONG de pompiers humanitaires basée à Villeneuve-d'Ascq. Les secouristes auraient dû s'envoler hier matin pour porter secours aux populations sinistrées du Venezuela après le double séisme qui a fait au moins 1400 morts et plus de 50 000 disparus. Mais voilà, en arrivant à l'aéroport, ils ont découvert que leur vol a été annulé. Le groupe de secours cherche donc en urgence une compagnie aérienne, un opérateur d'avion d'affaires ou un propriétaire d'avion privé pour assurer le vol. C'est le moment de filer au cinéma, car bonne nouvelle, la place est à seulement 5 euros. La fête du cinéma est de retour pour sa 4e édition. Elle commence ce dimanche et durera jusqu'à mercredi. Pendant 4 jours, partout en France, la Fédération Nationale des Cinémas Français, la FNCF, propose ce tarif unique. Un bon plan qui ne change pas depuis 2023 et qui permet de profiter du grand écran à prix réduit. Et une opération qui se déroule alors que les gens sont de retour en salle en ce moment pour essayer de trouver un peu de fraîcheur en cette période de forte chaleur, l'occasion d'aller à la rencontre des Lillois et des Lilloises pour savoir si ce prix cassé leur donne vraiment envie de foncer vers les salles obscures.
17: C'est pendant souvent ces périodes-là, fête et printemps du cinéma, où je m'y rends. J'ai prévu d'aller au Kinépolis pendant la fête du cinéma pour aller voir Disque Jardin.
18: En passant comme ça, on a vu que c'était la fête du cinéma. Du fait, je me suis dit qu'on irait voir un film avec mon fils. Si les places sont très élevées actuellement, on regarde la plupart du temps Netflix chez soi, quoi. Ça revient moins cher.
19: Auparavant, c'était pas aussi cher que ça. Donc, d'autant plus si on profite quand il y a des offres. Justement, j'étais en repérage pour voir les films qui m'intéresseraient. Comme c'est 3 jours, en plus, je peux choisir.
20: C'est sûr que 5 euros plutôt que 12,90 euros, c'est quand même beaucoup mieux. Je préfère ça. En plus, c'est climatisé à l'intérieur, donc c'est pas mal.
21: J'ai prévu d'aller voir un film Dune. Je me suis calé. Ça me permet de garder mes places à prix comité d'entreprise pour d'autres films dans l'année.
11: Témoignage recueilli par Lise Richetou.
0: Météo pour ce dimanche 28 juin, une matinée bien ensoleillée. D'ailleurs, on a changé de couleur là. On en parlait ce matin au niveau des
11: vigilances canicule. Il n'y a pas de calière passée en vert, donc plus de vigilance canicule tout simplement. Et le nord est encore en jaune au moins jusqu'à ce soir.
0: Bon, quelques averses encore possibles. Sachez-le. Possibilité d'orage également l'après-midi de l'Arrajois au bassin minier. Mais franchement, ça va rester une journée très agréable. J'avais quelques yeux là braqués sur la Côte d'Opale. Je vois que le ciel est magnifique, c'est formidable. Si vous êtes en train de faire votre sport, bon courage sur la Côte d'Opale. 28 degrés attendus cet après-midi, entre 25 et 28 degrés pour les températures maximales. 22 à 24 degrés du haut Artois au littoral. Non, franchement, pas mal la journée, pas mal du tout. Sur la route, alors c'est moins bien, toujours d'actualité ou pas l'accident de la 22? Non, c'est terminé. À 22, accident terminé au niveau de Marcq-en-Barœul, c'était sur la voie de gauche. Écoutez, vous pouvez reprendre la route normalement. En revanche, on a là aussi pour le véhicule qui avait été oublié sur autoroute A1, c'est terminé également. Vous savez quoi le résumé? C'est que ça roule.
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0: Avec tout ça, on va presque se rendormir. Non, on va jouer ensemble, juste après Étienne Dao. Voici.

0: Étienne. Ken. Tu reviens chanter ou pas, non?
1: Non. Il est parti. Étienne Daou, Romain, voilà.
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1: Je sentais qu'il n'allait pas revenir.
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1: Alors vous, par contre, vous allez être là d'ici quelques secondes, à mon avis, avec moi à l'antenne pour le jeu et surtout la carte des auditeurs d'ici Nord à gagner. Voilà le cadeau que je vous offre maintenant. Vous allez pouvoir gagner avec cette carte peut-être votre séjour pour deux à l'hôtel du Golfe de l'Indre. Alors, je dis peut-être, mais peut-être pas, parce que si vous gagnez, vous aurez la carte la semaine prochaine et ce sera un autre cadeau la semaine prochaine, mais le cadeau de cette semaine, c'est ça. C'est voilà, un séjour pour deux à l'hôtel du Golfe de l'Indre. On se trouve que quand même, c'est plutôt pas mal. Mais pour jouer à tous ces tirages au sort chaque semaine, il faut absolument la carte. Pour la gagner, la carte, une petite question. Ça se passe le week-end. C'est rigolo. Ça n'est pas intellectuel du tout. Je veux une réponse amusante. On est d'accord. Hein, sinon, on joue pas. 03 20 55 89 89. Voici la question de ce dimanche. Qu'est-ce qu'une douche sans eau ? 03 20 55 89 89. Qu'est-ce qu'une douche sans eau ? Je vous souhaite bonne chance et on se retrouve avec la réponse, j'en suis sûr, avant 8h30.
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0: applications sur le site internet de la CAF. Au total, France Connect permet d'accéder à plus de 1400 administrations françaises avec un seul compte et un mot de passe que vous utilisez déjà pour accéder à un fournisseur d'identité comme Amélie.fr ou le site des impôts. C'est tout l'intérêt de ce service proposé par l'État, simplifier les démarches. Finalement, c'est comme si vous alliez au guichet de votre mairie, mais en ligne. France Connect assure à la commune qui elle a en face d'elle. Et très concrètement, il fait office d'intermédiaire. Pour vous connecter à votre compte La CAF, par exemple, vous devez rentrer vos identifiants France Connect, prenons ceux du site des impôts. Lorsque c'est fait, France Connect compare les données personnelles de votre compte sur impots.gouv.fr avec celle du RINIPP. C'est un répertoire géré par l'INSEE, l'Institut National de la Statistique, sur lequel tous les Français et tous les résidents de notre territoire sont enregistrés. Vos données personnelles sont comparées et vérifiées, puis votre identité validée, votre existence officielle confirmée et vous accédez au service.
1: Mais alors, on parle de quelles données personnelles ?
0: Le cœur des données sur vous qui permettent de vous identifier de manière unique. Votre nom de famille, vos prénoms, sexe, date et lieu de naissance. Quelques données complémentaires peuvent s'ajouter en fonction du service en ligne, votre adresse mail notamment, mais France Connect ne les conserve pas. Il se contente de sécuriser cet échange d'informations, ce qui permet aussi aux plus petites administrations de ne pas avoir à gérer de base de données. La seule donnée personnelle conservée pendant 6 mois uniquement, c'est votre adresse IP, un numéro unique attribué à chaque appareil pour retracer la connexion et retrouver l'utilisateur en cas de problème.
1: Et pour tout savoir donc sur les traces de vos connexions sur Internet, justement, rendez-vous sur ici.fr. C'était à la page Vie numérique, vie privée, bien sûr. Merci Valentine Lottès.
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0: Bien, consommer avec modération, surtout en ce moment avec les chaleurs. Stéphane est avec nous. Bonjour Stéphane.
1: Bonjour Emmanuel.
0: Ça va Stéphane?
1: Très bien, ça va. Respire un petit peu.
0: J'entends ça, on entend une voix posée, les deux pieds dans les baskets là, hein, carrément.
1: Ouais.
0: Hein. Ouais, c'est bien. En parlant de basket, vous êtes un grand sportif Stéphane?
1: Oui, tout à fait. Je fais du long scot, écoutez.
0: Ah non, c'est vrai?
1: Bah ouais.
0: Ah génial.
1: À Ardelot-Plage, puisque j'habite à Condette, et donc je fais du long scot avec le KNCO d'Ardelot.
0: Et voilà. C'est à quelle fréquence que vous faites ça justement?
1: Eh bien, deux fois par semaine, jeudi et le samedi, et le samedi on fait des baptêmes. Donc les personnes qui ont envie de venir tester ça, venez. En plus, notre base est magnifique, on a une vue superbe sur... les dunes de Sainte-Cécile et les dunes d'Équilin.
0: Oui, bah c'est, voilà. bon.
1: C'est pour toutes les fois, il y a des choses qui se font à Lille et puis que nous, on ne peut pas vivre.
0: C'est vrai. Alors, c'est vrai. Et alors, juste une dernière question là-dessus. Vous sentez la différence, le fait de faire du long shot, je veux dire, au niveau forme et tout ça?
1: Oui, au niveau respiratoire.
0: Oui, bah ouais, j'imagine.
1: Ouais, ouais. Une un peu plus endurance, ouais.
0: Alors, Stéphane, on a joué ensemble parce que c'était le but de notre rendez-vous.
1: Ouais, c'était ça, oui.
0: On a joué ensemble pour la carte des auditeurs d'ici Nord le week-end. Je me suis amusé depuis un petit moment à poser des questions un petit peu rigolotes pour dire de s'amuser, justement. Question intelligente, réponse intelligente oblige. Qu'est-ce qu'une douche sans eau?
1: Une douche.
0: C'est nul, hein, mais...
1: Bah ouais.
0: On l'aime bien.
1: C'est pour ça que j'ai décroché. Hein.
0: Je sais. Et c'est fou, c'est que vous êtes très nombreux à vouloir jouer juste pour dire je l'ai. Et ben bah voilà, ouais. Vous avez la carte des auditeurs d'ici Nord, elle arrive à la maison, Stéphane.
1: Super.
0: Et ben bah, je vous souhaite un bon dimanche alors.
1: Merci, bon dimanche.
0: Allez, merci d'avoir joué avec nous. Ciao. Allez, c'est l'heure de notre reportage pour ce dimanche avec Pépé et Manu qui nous emmène à la Soulette Expérience, une visite immersive, un restaurant, un bar et une boutique, plus de 100 ans en fait de passion brassicole. C'est à Rodin que ça se passe entre Cambrai et Valenciennes.
2: Voici arrivé à Ordin. Alors, on n'est pas sur le site proprement dit du brassage des bières Choulette. Là, c'est Choulette Expérience. T'as vu ce bâtiment, la taille
3: qu'il fait. C'est magnifique. Et Choulette Expérience, il nous tarde de rentrer, de pousser lui, parce que franchement, ça m'a l'air d'être bien sympathique.
2: Voilà, avec le Chouletarium, qui est un musée qui retrace toute l'histoire de la bière et toute l'histoire de la marque Choulette. Il y a aussi un restaurant. Bref, on découvre tout ça, on se gare. On y va, Pépé. Pépé, on rentre chez Choulette et tu vas me présenter, je le connais un peu, un monsieur exceptionnel.
3: Voilà, qui s'appelle Alain Dossi. Bonjour Alain.
4: Bonjour à tous les deux.
3: Bonjour Florence.
5: Bonjour.
3: Ben Florence, c'est la fille d'Alain Dossi.
2: Alain, vous nous faites visiter le Chouletarium?
4: Avec plaisir. Allez, on rentre dans le Chouletarium. On l'a fait pourquoi? Le Chouletarium, on dit, c'est le passé pour imaginer l'avenir.
2: Oh.
4: On est déjà dans une grande salle.
3: Magnifique.
4: Voilà, on commence par un petit film vidéo de 10 minutes qui remonte vraiment toute l'histoire de la bière et qui va nous faire découvrir surtout les origines, parce que c'est ça qui n'est pas toujours forcément connu, ensuite les grandes étapes qui vont nous permettre de comprendre où aujourd'hui on en est dans cette histoire de la bière.
2: Donc Alain, là on a une représentation égyptienne, parce que la bière, c'est même à la préhistoire qu'elle a été créée, en gros, hein, en quelques mots.
4: Oui, c'est très transancien. La bière accompagne l'humanité depuis des millénaires. Et dès qu'on a des traces d'écriture, on s'aperçoit qu'il y a des textes qui parlent de la bière. Et là, on a un exemple typique, c'est le Codex Hammurabi. Donc, nous avons le facsimilé d'une pierre qui est au Louvre actuellement. Et il y a sur cette pierre de gravé, il y a trois articles qui traitent de la bière.
2: Mais on n'en dit pas plus, parce qu'il faut absolument venir.
3: Oui, faut venir. Et puis venir, c'est magnifique et franchement très enrichissant.
2: On ne parle pas de la scénographie non plus, que vous viendrez découvrir. Donc là aussi, c'est l'histoire familiale avec un film qui va démarrer dans 30 secondes. Donc nous, on va aller tout de suite dans l'autre pièce. Ça, on vous laissera découvrir avec un système d'hologramme qui est très impressionnant. On l'a fait tout à l'heure avec Pépé. Et moi, ce que j'aimerais comprendre aussi, c'est pourquoi cette bière s'appelle Choulette.
4: Ah, la Choulette, pourquoi? Parce que lorsque j'ai cherché un nom, j'ai voulu trouver quelque chose qui soit représentatif de la région, mais qui soit aussi un peu d'époque. Et il se trouve que j'ai trouvé dans les jeux anciens un terme, le jeu de crosse, avec un objet, l'œuf en bois qui servait de base, qui s'appelait normalement dans les écrits choulette, mais dont on disait toujours choulette.
2: Florence, on a vu l'histoire. Maintenant, c'est le... Aujourd'hui, quelles bières sont brassées ici?
5: Alors, les bières sont toujours brassées rue des Écoles, toujours au village d'Ordain. Ici, on peut les déguster et découvrir leur histoire, etc. Et la particularité du lieu, donc, c'est qu'on peut les déguster, on peut aussi manger. On essaye de présenter une cuisine typique des Hauts-de-France, avec des plats à la bière, et on essaye de faire en sorte que les gens comprennent que la gastronomie régionale, beaucoup de choses sont apportées à la bière dans cette gastronomie.
2: Et juste pour terminer, adresse exacte ici.
5: Donc nous sommes situés au 15 route nationale à Ordain, entre Cambrai et Valenciennes.
2: Merci.
5: Merci à vous.
2: Ça, c'est un endroit qu'il faut venir absolument le visiter.
6: Franchement, il faut savoir que c'est un endroit qui est très ludique. Et j'ai entendu des parents qui disaient « Non, faut pas, on va pas aller là, c'est la bière, c'est pas pour les enfants. » Eh bien, justement, au contraire, ce Choulettarium est à visiter par tous les enfants. C'est très enrichissant. Et puis, en plus, c'est une journée de divertissement. Vous pouvez manger au restaurant, c'est bien sympathique. Il y a une belle salle de jeu. Il y a un magasin de produits régionaux également, que vous pouvez emporter toutes les bières de la Choulette. Elles sont nombreuses. Et surtout, il ne faut pas rater ça.
2: T'as tout dit, Pépé. Je te dis à la semaine prochaine avec les rediffs, parce qu'à partir de la semaine prochaine, on sera en mode vacances et on se retrouvera à la rentrée. Salut, Pépé.
6: Salut, Manu. Et puis, bonne vacances à terre tous, profitez-en et faites-vous du bien parce qu'il n'y a personne qui va penser à vous le faire. A bientôt.
0: Salut, salut, Choulette Expérience, ouvert du mardi au dimanche, 10h-19h15, route nationale, hein, il l'a dit Emmanuel, c'est à Ordain, voici David Bowie.

0: Marine avec Escroc. Ne bougez pas parce qu'on va aller faire un tour dans le Valenciennois, entre Cambrai et Valenciennes. Visiter la Soulette Expérience, superbe restaurant. On va parler de brasserie, on va parler de bière.
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0: David Bowie avec Side Girls ce dimanche. Nous sommes le 28 juin, bonjour.
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0: J'étais en train de refaire un point rapide sur l'état du trafic. Ça reste tout à fait normal, hein, mais sur l'A23, on vient de me signaler, c'est un message hein, de la presse qui nous dit un animal errant sur l'A23, dans le sens Valenciennes vers Lille, au niveau de Saint-Gain en Mélantois, au point kilométrique 178. Donc à Saint-Gain en Mélantois, dans le sens Valenciennes vers Lille. Attention, animal errant sur la route.
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0: On va faire un point sur l'actu, bien sûr, hein, dans quelques secondes. Mathis Caron, l'info d'ici dans un instant.
4: Oui, on va aller à la rencontre d'une couturière pas comme les autres. Dans le Pas-de-Calais, elle transforme les vêtements en peluches, une manière de garder un souvenir d'un proche disparu, par exemple.
0: Bon, et avant ça, on va faire un point donc sur l'actualité. Comme je vous le disais, il est 8h30. Le journal avec Valentine Le Tellier.
5: L'heure du bilan humain de cette canicule historique. Et si les chiffres ne sont pas encore finalisés, les autorités parlent ce matin d'au moins un millier de morts de plus qu'à la normale sur ces cinq derniers jours uniquement. À Paris, les deux funérariums de la capitale sont complets. Cet épisode de canicule extrême s'achève ce dimanche. Seuls deux départements sont encore en vigilance rouge canicule ce matin. Le Bas-Rhin et le Haut-Rhin en Alsace. La chute des températures est amorcée sur une large partie du pays. On parle de plus de 10 degrés de différence. Des grêlons de la taille d'une balle de ping-pong, des impacts de foudre toutes les deux minutes. Des orages violents éclatent depuis hier sur la France. Prudence sur la route, où les pompiers signalent ce matin énormément d'arbres et de poteaux électriques couchés sur la chaussée. Une semaine de soldes d'été supplémentaires, au moins le gouvernement les prolonge, puisque leur démarrage a été considérablement ralenti par les températures très élevées. Mais le ministre du Commerce n'indique pas à ce stade la date de fin précise de ces soldes. Le Stade toulousain entre encore un peu plus dans la légende avec ce 25e titre de champion de France remporté hier soir par le club de rugby, le 4e d'affilée grâce à cette victoire 28-20 contre Montpellier. Les joueurs sont attendus à la mi-journée place du Capitole pour la fête. La séance à 5€. Jusqu'à mercredi, c'est la fête du cinéma. Dans toute la France, votre place en salle est à tarif réduit.
4: 8h31, l'info d'ici sur ICI Nord. Transformer des vêtements en peluches, c'est le quotidien depuis janvier d'une couturière pas comme les autres à Longfossé, près de Boulogne-sur-Mer. En partant d'une veste, une robe, un pull, elle est capable de créer un nounours, par exemple. Pour ses clients, c'est une manière notamment de garder un souvenir concret d'un proche disparu. Charlotte Schumacher, vous avez rencontré Agathe, 29 ans, dans son atelier.
6: Agathe tient dans la main l'une de ses créations préférées.
7: Ici, c'est un ours qui est à peu près de 20 cm. Et il est fait avec une robe de baptême.
6: Et la peluche elle-même porte une robe de baptême.
7: On déstructure en quelque sorte le vêtement pour en faire la peluche. Mais quand je peux, j'essaye en fait de reprendre quelques éléments du vêtement pour qu'on se souvienne un petit peu de ce que c'était.
6: Comme pour ce petit ours noir à côté. Lui, il porte un col, des boutons.
7: En fait, j'ai transformé une chemise et c'est pour ça que j'ai repris le petit col de la chemise avec la boutonnière pour qu'on se rappelle du vêtement.
6: Des créations pour permettre aux personnes qui ont perdu un proche de utiliser leurs vêtements, d'en garder un souvenir, c'est très demandé par les enfants notamment.
7: Des fois c'est un peu compliqué de expliquer le deuil en disant bah, il est là-haut, il veille sur toi, etc. Là ça permet aussi de dire bah, voilà, papy ou mamie est sur l'étagère, te regarde, il veille sur toi et c'est fait en plus avec les vêtements. Quand ça va pas, tu peux venir faire un petit câlin pour te réconforter et c'est beaucoup plus simple que juste regarder une photo où c'est plus compliqué de chercher du réconfort.
6: Pour Agathe, c'est une vraie plongée dans la vie intime de ses clients. Pas toujours facile à gérer.
7: Les personnes qui me commandent et m'envoient les vêtements, à chaque fois j'ai un petit mot en expliquant le souvenir, ce qui s'est passé, pourquoi la personne a disparu, etc. C'est vraiment des fois des histoires très tragiques et ça met des fois du temps où maintenant, quand je reçois le colis, je lis le souvenir et en fait, J'attends d'avoir passé quelques jours, d'avoir digéré un petit peu le souvenir pour me mettre dans la création et de faire à froid et pas à chaud.
6: Mais ce ne sont pas que des personnes en deuil qui viennent passer commande.
7: Ça peut être les souvenirs de naissance. Après, ça peut être aussi tout ce qui est professionnel, type polo de gendarme, polo de sapeur-pompier, etc. Par moment, je peux même avoir des demandes de type transformer une robe de mariée.
6: Plusieurs compagnies de gendarmerie lui ont déjà commandé des peluches pour apaiser les enfants auditionnés après avoir subi des violences.
4: Comptez entre 80 et 140 euros la pièce. En plus de créer des doudous, Agathe fait aussi des coussins et même des couvertures avec vos vêtements recyclés. Vous pouvez découvrir son travail en images sur ici.fr.
0: En concernant les couleurs, la météo, la canicule, l'orange, le rouge, le jaune, on est quelle couleur?
4: Le Pas-de-Calais, il n'y a plus de vigilance canicule dans le Pas-de-Calais, tout simplement. On est en vert et pour ce qui est du nord, vigilance jaune canicule au moins jusqu'à ce soir.
0: Bon, et puis on va pouvoir souffler un peu plus parce que les températures ont quand même nettement bien baissé. Là, on retrouve vraiment ce qu'on appelle de la fraîcheur, avec la vraie définition de la fraîcheur. 18-21 degrés, voilà, c'était la fourchette entre vers 6h du matin, 6h-7h. Et donc, ça commence à monter un petit peu, hein, évidemment, puisque ça va monter jusqu'à 28 degrés au maximum dans le Cambrésis cet après-midi, entre 25 et 28 sur donc l'intérieur. Et puis, 22 à 24 degrés du Haut-Artois au littoral. Alors, pour la météo, en règle générale, ce sera une belle journée, hein, on va pas se plaindre, sauf que il devrait y avoir quand même quelques orages peut-être cet après-midi, de la rajoie au bassin minier, et ce soir retour peut-être de quelques averses effectivement en fin de journée, nous dit Météo France. Voilà ce que je pouvais vous dire pour cette météo de dimanche, sachant que la semaine prochaine, je vous en ai parlé tout à l'heure, mais lundi, mardi, mercredi, vraiment des températures sympas, hein, 23-26 pour lundi, il y aura jusqu'à 26 également mardi, jusqu'à 25 mercredi. J'ai l'impression qu'on va se sentir un peu mieux, c'est même pas qu'une impression, c'est certain. Concernant la circulation, tout à l'heure je vous donnais une information concernant un animal errant sur la 23, c'est terminé, hein, donc alors je sais pas pourquoi, mais maintenant il y en a un sur la 27, c'est plus le même, ou alors il a traversé, enfin je sais pas, j'essaie de m'imaginer la 23, la 27, non, pas de rapport, c'est à Lezenne, voilà, dans le sens Belgique vers Lille, animal errant donc sur le secteur à Lezenne, soyez prudents.
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0: Et le réveil en douceur, Laurent Voulzy.

0: spécialiste des chansons qui guillent. Vous savez ce que ça veut dire, qu'il a guillé, Baptiste? Ah, vous étiez à l'école avec Zef, notre chroniqueur. Guillé, non, vous n'avez pas...
1: Je ne l'ai pas.
0: Vous n'oubliez pas. Bon, bah, qui coule, quoi, vous voyez, ça. Et Laurent Voulzy, c'est le spécialiste des chansons qui coulent. Enfin, je trouve. En tout cas, ça fait guillemot, ça fait doux, ça fait... Vous voyez, j'aurais presque envie de dire ça fond dans le creux de l'oreille, comme je le disais il y a quelques temps. Comment vous dites? Oui, j'ai pas entendu, excusez-moi. Ils font. Il est en train de fondre sur place, Mathis.
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0: On va vous parler des gens du Nord, des gens qui ont fait des choses, qui font des choses dans le Nord-Pas-de-Calais. Ben, nous, ça nous intéresse et on en parle.
3: La vie est une grande scène de théâtre où nous sommes tous acteurs. Bon, certains un peu plus que les autres.
4: Je suis Stéphane Vondorigiren. J'aime la vie, j'aime les gens et j'aime qui se rencontrent.
5: En scène, dans 5 minutes.
4: Mon travail d'artiste, justement, il est pas de briller sur scène, mais de faire briller les gens qu'on ne voit pas et de leur donner ma voix, de leur donner mon corps et de finalement être leur messager. C'est vraiment ce que j'ai envie de faire comme artiste, et de fédérer les gens.
3: On peut donc divertir et aider en même temps.
4: Mon cheval de bataille en tant qu'artiste, c'est je suis à la recherche du Dahu. Le Dahu, c'est quoi? C'est de divertir, d'être dans l'altérité, dans l'humanisme et dans l'universel. Et c'est vraiment ce que je me suis mis comme quête. Je le cherche et j'essaie de le mettre sur scène pour qu'on puisse se rencontrer plus et se comprendre, quels que soient les sujets, même s'ils sont lourds parfois, comme les violences intrafamiliales, ou plus difficiles à aborder comme les préventions autour de la maladie, l'aide aux aidants par exemple, mais c'est de se dire comment je peux faire avancer l'autre et comment on peut se comprendre un peu plus.
3: Et notre invité est régulièrement sollicité par différents organismes pour aborder des sujets parfois complexes.
4: Oui, une association, une communauté, commune, une ville, un centre social, un hôpital, une prison, le SPIP, et on va travailler sur des sujets qui sont profonds en amenant de la légèreté. Et l'idée, c'est de pas donner un point de vue, mais de faire comprendre l'ensemble des points de vue. Le savoir, il est partagé et partageable. Et donc, on met en scène. Si on prend l'aide aux aidants, par exemple, on va montrer ce que c'est qu'un aidant. On va montrer ce que c'est d'être le conjoint d'un aidant. On va montrer ce que c'est d'être un aidé. Et finalement, chacun va se comprendre un petit peu plus.
3: Mais qui sont donc ces comédiens qui l'accompagnent?
4: Alors, c'est une troupe à l'ancienne. On est une quarantaine de comédiens avec des spécialité par comédien, que ce soit médico-social, on est beaucoup plus dans le domaine de la santé ou dans le social, dans l'accompagnement social. Et ensuite, ils sont tous formés à l'outil. Donc c'est un outil qui est très très différent de ce qui se passe aujourd'hui, un peu différent du théâtre forum, mais qui s'en rapproche. C'est pas vraiment du théâtre forum, mais on n'en est pas loin. Et donc, même si des sujets ont été traités, je vais dire 200 fois, si on traite par exemple de la violence intrafamiliale, elle est différente à Calonne-Ricoire, à Roubaix, à Marc-en-Barœul ou à Mondu. Elle existe partout, mais forcément, on va pas l'écrire de la même manière. Ici, dans le Nord-Pas-de-Calais, j'aime les gens parce qu'ils aiment les gens, pour leur passé et aussi à nous d'écrire ensemble notre avenir. Je kiffe vraiment ce territoire.
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0: Voilà, donc un rendez-vous que vous avez retrouvé tout au long de l'année, les gens du Nord, qui était présenté aujourd'hui par Mickaël Pachen. Voici Calogero avec Cédille. Merci de nous rejoindre dans quelques instants. Non, ne fuyez pas, restez avec nous. Vous venez de nous rejoindre, vous n'allez pas partir tout de suite. Pas parce qu'on va parler de sport, il faut tout de suite fuir la radio. Non. L'ordinateur va venir nous donner quelques petits conseils dans un instant et vous allez, j'espère, suivre les conseils de Nordine. On fait ça tous les samedis et tous les dimanches, hein, donc c'est bien pour faire de la gym. Bon, vous bougez pas, hein. Je compte sur vous juste après Calogero.

0: Parce que j'aime beaucoup ça quand il dit riche de ses amis. Hein, et pour le vérifier, bah, il suffit d'organiser un bon déménagement et vous allez voir si vous avez des vrais amis.
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0: C'est toujours ce qu'on dit en tout cas. On va faire du sport, je vous l'avais promis, avec Nordinatab. 2 minutes pour être en forme. Notre coach sportif va nous montrer qu'une simple serviette, une serviette de bain en fait, peut devenir un véritable outil pour faire du sport.
3: Aujourd'hui, beaucoup de personnes pensent qu'il faut forcément du matériel compliqué ou une salle de sport pour bouger. Alors qu'une simple serviette de bain peut déjà permettre de solliciter énormément de muscles. On débute debout, les bras le long du corps avec une serviette. Vous tendez les bras devant vous avec une extrémité dans chaque main. À partir de là, vous allez tirer légèrement de chaque côté comme si vous vouliez déchirer la serviette. Et en même temps, vous ramenez les coudes vers l'arrière. On revient en position, je détends la serviette et ensuite je tire dessus tout en ramenant les coudes vers l'arrière. L'objectif est de garder une tension durant tout le mouvement. Et grâce à ça, vous allez solliciter le dos, les épaules et notamment les bras. Et vous pouvez effectuer 3 séries de 15 à 20 répétitions.
0: Et finalement, donc même un objet du quotidien peut devenir un outil de sport.
3: Tout à fait. On passe à un deuxième exercice durant lequel vous allez prendre la serviette, une extrémité dans chaque main. Vous allez passer les bras au-dessus de la tête. Et à partir de là, tout en gardant les bras tendus avec les mains au-dessus de la tête, vous allez effectuer un mouvement de squat. Le buste reste droit. J'inspire en fléchissant les jambes. Les fesses viennent en direction du sol. Les bras restent tendus et je souffle en revenant en position initiale. J'inspire, je fléchis les jambes, les bras restent bien tendus, je tire un petit peu sur la serviette et je souffle en revenant en position initiale. Le fait de garder la serviette tendue au-dessus de la tête va obliger le haut du corps à rester actif et droit. Et grâce à ça, vous allez solliciter notamment les jambes, les épaules, le dos et forcément, on effectue du gainage. Vous pouvez effectuer 3 séries de 10 à 15 répétitions. Pour terminer, gardez en tête que pour bouger davantage, il n'est pas toujours nécessaire d'avoir beaucoup de matériel. Mais on l'a vu, avec une serviette, avec une bouteille d'eau, mais surtout la motivation, ça suffit largement. Allez, à vous de jouer.
0: Merci Nordinatab, notre coach sportif, à qui on souhaite de bonnes vacances, évidemment, et on souhaite également un bon courage à toutes celles et ceux qui chaussent les baskets en ce dimanche matin.
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0: Ou zou, c'est ce qu'on dit quand quelqu'un s'en va comme ça, zou. C'était Shakira, évidemment. José Ambre, lui, arrive.
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0: Et si vous ne connaissez pas José Ambre, vous allez faire une rencontre incroyable. Laurence Campanchetti, tout de suite.
3: Bonjour Méjean, bonjour Terre tous. Oh bah alors, petit bélier, t'as tellement d'aberdouillage d'attiète que t'as bien du mot profiter d'une journée de repos comme aujourd'hui. Faudra que t'essaies de faire lever, là. Ah, taureau, à dire où tes amours, ils partent plutôt bien, je trouve. Surtout si t'as l'occasion de faire une chaude balade avec le stick taquet. Vous allez redécouvrir des affaires tous les deux qui vont faire remonter le tension. Aujourd'hui, Gémeaux, tu pourras bien parler plus vite que t'en passes. Tu vas peut-être devoir un décompte et puis tu risques de faire des étincelles. Si, Cancer, t'es à remonter comme je sais pas possible au sujet de tout ce que t'as envie de faire dans le futur. T'es tellement content que t'en parles tout partout autour de toi. Bon, ben, parler, je sais bien, mais mieux, j'ai de le faire, hein. L'autre, t'es en train de faire un grand ménage de printemps, puis, mais vaut mieux tard que jamais. Si, un plus, c'est pas du luxe, hein. Si, Vierge, pour qui, c'est une fin bonne journée, pleine de bonnes affaires. Ah, des jours comme ça, t'inquiète, hein. Ben, profite-en, parce qu'il n'a pas grand-main. Balance, t'es pour bien passer de journée à parler de ta budget, puis tout chou que t'es prévois comme voyage pendant tes vacances. Ben, de toute façon, tout chou que t'es va décider aujourd'hui, ça va aller dans le bon sens. Alors finalement, je suis pas du temps perdu, hein. Scorpion, c'est une journée du que tes amis et tes camarades ils vont avoir une grande importance. Ils pourront te même bien t'amener des éléments qui pourront te bien servir par la suite. Ben, coup, Sagittaire, à dire que t'as des soucis de santé aujourd'hui. Go, t'as de matin 20. Ben, faut pas demander chou que t'as refusé hier. Capricorne, t'es content de l'ouvrage que t'as fait, puis de tout chou que t'as bugé la tiette. Et normalement, c'est dimanche, hein, t'as devront pas ouvrir comme ça. Ah, Verseau, petite cervelle, elle est pas fort occupée, hein. Mais c'est de l'occupation qui te vogue dans un sens. T'as ne fait que busier à chou que tu pourras bien faire pour t'amuser. C'est pas vraiment sérieux, tout ça, hein. Ah, Mathieu Pichot, aujourd'hui, t'es pourras bien te faire critiquer d'un chou que t'es dit puis chou que t'es fait. À moins que ça ne se ch'tigue et critique les autres. Mais dans les deux cas, ça va être des discussions fort fort mouvementées. Allez, au revoir, mes gens, à bien demain.
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0: ça va bien, ambiance du week-end, hein, Mathis.
1: J'adore,
0: hein, génial. Hein. Ah. Vaya con Dios pour rejoindre 9h.
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0: Dimanche 28 juin, l'actu de 9h, Mathis Caro. Les nordistes découvrent ce matin les dégâts provoqués par les violents orages qui ont frappé la région cette nuit.
3: Chutes d'arbres, toitures arrachées, routes inondées. Les éléments se sont déchaînés cette nuit dans le Valenciennois, le Cambrésier, l'Avesnois notamment. Des rafales de vent mesurées à près de 110 km/h ont balayé le nord. Ce matin, les agents de la SNCF sont sur le terrain pour dégager les voies coupées par la végétation. Jusqu'à midi au moins, aucun train ne va circuler sur quatre lignes. Aulnois-Jeumont, Aulnois-Busigny, Valenciennes, Hirson et Cambrai-Busigny. 25 foyers n'ont plus d'électricité ce matin dans le Nord et le Pas-de-Calais, d'après Enedis. Des orages liés à la baisse des températures dans la région. Fin de la vigilance canicule dans le Pas-de-Calais. Le Nord, qui était en vigilance orange hier soir, est passé en jaune. En attendant que la chaleur s'estompe hier, il fallait trouver la sortie idéale pour se rafraîchir. Les bases nautiques ont eu du succès, celle de Riolet par exemple, près de Douai. Beaucoup de familles ont installé leurs serviettes sur sa plage artificielle et ont fait du canoë, de l'aviron ou du paddle. Le week-end dernier, en pleine canicule, elles n'avaient pas pu en profiter puisque le site était fermé. Les bénévoles de la base voulaient marquer le coup pour dénoncer les incivilités dont ils sont victimes. Michel Bulté, responsable des activités nautiques de Riolet, attend plus de soutien de la part des élus.
4: En début de semaine, on a eu le soutien de la police municipale et la police nationale. Ils ont pris les identités du groupe qui était vraiment toujours en recherche d'incivilité, de défis. Et donc, on a eu un petit peu de dégradation le lendemain parce qu'on était fermé. On a fait une demande par courrier. On souhaiterait qu'il y ait un petit dispositif fixe pour notre sécurité.
5: C'est-à-dire une barrière, par exemple ?
4: Oui, mais une petite barrière naturelle, les poteaux bois avec un... une corde nautique ou quelque chose de sympa. On a une convention de droit d'utilisation du plan d'eau, mais on se sent très seul et pas du tout accompagné ou entendu par nos élus. Donc on espère que ça change un petit peu et pour pouvoir travailler sereinement.
3: Michel Bulté au micro de Ninon Pigagnol.
0: Un accident mortel cette nuit à Ramecourt, c'est près de Saint-Paul-sur-Ternoise.
3: Un motard a perdu le contrôle de son véhicule vers 2h du matin. Les secours l'ont retrouvé en arrêt cardio-respiratoire et n'ont pas pu le réanimer. La victime avait une cinquantaine d'années. Près de 1500 morts et 50 000 personnes toujours recherchées dans les décombres. C'est le bilan du violent séisme qui a frappé le Venezuela mercredi. Les pompiers du groupe de secours catastrophe français, le GSCF, doivent s'y rendre pour aider les sinistrés. Mais l'équipe de cette ONG, basée à Villeneuve-d'Ascq, est bloquée à Madrid, en Espagne. Son vol a été annulé. Le groupe de secours, qui a investi 50 000 euros dans cette mission, cherche donc en urgence une compagnie aérienne, un opérateur d'avion d'affaires ou un propriétaire d'avion privé pour assurer le vol.
0: Qui va porter le maillot bleu-blanc-rouge de champion de France au départ de la Grande Boucle dans quelques jours ?
3: Après les femmes hier, ce sont les hommes qui vont batailler sur un circuit très exigeant à la Tour du Pin en Isère. Plusieurs nordistes seront sur la ligne de départ de ces championnats de France. Samuel Leroux, Antoine Lott, Axel Huynh, Alexis Brunel ou encore Florian Sénéchal. On retrouvera également des équipes de la région comme la formation Cofidis qui avait sur le papier de bonnes chances d'obtenir un résultat aujourd'hui avec Clément Iscardio et Sam Maisonneuve. Mais tous les deux sont finalement forfaits. C'est ce qu'explique le manager général de l'équipe, Raphaël Jeune.
6: C'est un peu compliqué parce qu'on a nos deux meilleures cartes, qui étaient Clément Iscardio, qui est tombé au Franco-Belge. Grave chute avec un petit protocole commotion qui a suivi. Donc évidemment que la priorité reste la santé des coureurs, donc on l'a retiré de la liste. Et puis notre autre carte qui a bien marché sur le Dauphiné, qui avait bien préparé le championnat de France, était Sam Maisonneuve. Et Sam Maisonneuve est tombé à l'entraînement dimanche dernier. Il a passé 2 jours à l'hôpital, donc évidemment là aussi pour des raisons de santé, on ne va pas l'aligner au championnat de France. Donc ça va être un petit peu plus difficile. On voit sur la liste des engagés que là aussi, il y a deux grosses équipes que sont Groupama, FDJ, puis Total Energy qui ont chacune d'eux environ 25 coureurs. Donc ça va vraiment être difficile de déjouer les plans de ces deux équipes avec un ultra favori qui est Romain Grégoire. Il y a Benoît Cosnefroy qui lui est tout seul. Après, j'ai l'élection des champions de France. On a aussi souvent des surprises et du coup, on n'est pas à l'abri d'une bonne surprise.
3: Des propos recueillis par Stéphane Barbereau. Départ de la course à 11h15. Hier, Victoire Berthaud, la nordiste originaire de Lambre-les-Douées, a terminé la course à la 10e place. La cambrésienne Alison Avoine, elle, n'a pas terminé l'épreuve.
0: La météo pour ce dimanche, donc aujourd'hui, une belle journée en général, hein. On va pas se plaindre, surtout que les températures sont descendues. On a tout eu, hein. On a eu une grosse journée chaude hier, on a eu des orages également hier, alors la journée chaude on va l'oublier, enfin ça fait du bien, puisque les températures seront de l'ordre de 28 degrés, 25, 28 degrés pour les maximales, c'est bien quand même pour un 28 juin, entre 22, 24 degrés dans le Haut-Artois, sur le jusqu'au littoral. Et donc ce matin, encore pas mal de soleil. Attention, il pourrait y avoir des orages localisés, mais vraiment des passages très courts. Et en fin d'après-midi, on devrait retrouver quand même quelques averses. Voilà ce que prévoit Météo France pour aujourd'hui, pour ce dimanche. Sur les routes, qu'est-ce que ça donne? J'ai pas grand-chose à vous dire, si ce n'est que il y a sur l'autoroute A2 un obstacle au point kilométrique 38-89. On est au niveau de Tain-l'Évêque, pas très loin du péage en fait, hein, je pense. Obstacle sur l'A2 dans le sens Belgique vers Paris, au niveau de Tain-l'Évêque.
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0: Et puis l'informatique aussi. Le sujet d'informatique vous intéresse, vous avez envie d'échanger avec nous, vous avez envie de participer à l'émission. Eh bien, je vous mets sur un plateau un informaticien qui va vous répondre à toutes vos questions au 03 20 55 89 89. C'est Julien Tépin qui sera avec nous, notre informaticien. À tout de suite.

0: Gérard Blanc, une autre histoire.
1: Sinon,
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1: Bienvenue chez vous.
0: Alors, vous aimez l'informatique, vous pouvez suivre l'émission. Vous détestez l'informatique, ça pourrait peut-être quand même vous intéresser. Hein. Donc restez quand même là, parce qu'on va peut-être, je l'espère, en tout cas c'est le but, vous apprendre des choses. On est avec Julien Tétain de chez Dakara, Douai informaticien. Bonjour Julien.
3: Bonjour Emmanuel.
0: Comment allez-vous?
3: Ça va très bien.
0: Alors généralement on commence l'émission avec des bonjours, on termine avec des merci. Et ben là je vais commencer avec un merci. Merci de vous être mis disponible pour nous pas mal de dimanches hein, pour l'émission informatique. C'est toujours bien de dire merci.
3: Donc voilà. Ah bah c'est gentil ça.
0: Avec plaisir. On va donc faire cette émission ensemble. On avait dit qu'on parlerait un petit peu de la chaleur, mais il y a déjà des appels au 03 20 55 89 89. Évidemment, la chaleur, on en a beaucoup parlé avec les températures. Et nous, on en reparlera avec le rapport avec, évidemment, les ordinateurs et même les entreprises. Vous comprendrez. René est avec nous pour une émission qui commence sur un écran noir. Bonjour, René.
4: Bonjour, René. C'est un petit truc bizarre depuis quelques mois.
0: Ouais.
4: L'ordinateur, je le mets en route normalement. Il y a Windows Bienvenue qui se met en route et il y a une petite tourle qui tourne là. Mm-hmm. Et d'habitude, au bout de quelques secondes, j'ai mon fond d'écran. Et là, c'est un écran noir qui apparaît. Et depuis des jours, j'arrive plus à voir du tout mon écran. Alors, je ne sais pas si ça vient de Windows 10 ou si c'est mon PC ou l'écran, je ne sais pas.
3: D'accord. Et l'ordinateur, il a quel âge? C'est un PC fixe ou PC portable?
4: C'est un fixe, une tour. Mais mon PC il est de juin 2015. Par contre, on a mis un disque SSD en novembre 2022.
3: D'accord. Donc, ça fait écran noir à coup sûr. Il n'y a pas une fois de temps en temps où il démarre?
4: Non, il démarre bien. Et puis, c'est quand...
3: Je veux dire, est-ce qu'il y a une fois de temps en temps, René, l'écran noir disparaît et ça finit par charger?
4: Je dois l'éteindre comme hier après-midi. Toute la journée, j'ai pas réussi à l'avoir. J'ai allumé et éteint 7 fois hier matin.
3: Avant de pouvoir y arriver, c'est ça?
4: Oui, et hier après-midi, au bout de la 4e fois, là, l'écran il s'est mis en route. Alors,
3: d'accord. Donc il marche, mais de façon ponctuelle. D'accord. Alors, deux choses. L'ordinateur commence à prendre un petit peu d'âge en 2015. On approche facilement des 11 ans. Donc on est sur une machine qui a un petit peu de bouteille, donc possiblement ça peut être des composants physiques, mais à vue de nez c'est aussi un peu peut-être logiciel. Donc là le diagnostic ça va être peut-être Windows qui commence à être un peu fatigué parce qu'il est plus du tout à jour.
4: Oui c'est pour ça que je pensais que c'était lui qui voulait pas se mettre en route.
3: Pas possiblement, mais ça peut être aussi l'ordinateur qui commence un petit peu à fatiguer. Et vous dites à peu près, ça fait un mois que ça fait ça, c'est ça?
4: Depuis six mois.
3: Six mois, d'accord.
4: Une fois de temps en temps, quoi. Mais ici, depuis 15 jours, là, c'est...
3: C'est fort, ok.
4: Ah ouais, je vous dis, cette semaine, hier, je ne l'ai pas mis du tout. Avant-hier, hier, j'ai réussi, mais dans l'après-midi.
3: Alors, dans ces cas-là, alors, par exemple, quand on commence à avoir ce genre de panne un peu au démarrage, mon conseil, c'est quand même de plus devoir approcher un peu plus rapidement de quelqu'un qui puisse le réparer. Parce que le problème, c'est que vous avez du bol, hein, pour le coup. Ça, c'est la bonne nouvelle du jour. C'est que l'ordinateur, vous perdez pas les données parce qu'il continue à démarrer. Mais le fait de l'éteindre, allumer plusieurs fois, ça risque de l'endommager. Et forcément, ça va renforcer le bug. Et puis, au bout d'un moment, il démarrera plus du tout. Puis, on pourra plus récupérer vos données.
4: Donc, il faudrait que je change de tour, alors.
3: Alors, avant de changer la tour, faites faire un devis, une petite boutique de quartier.
4: C'est une petite boutique de quartier chez qui j'ai acheté mon ordinateur.
3: Eh bien, impeccable. Vous allez voir, en expliquant votre problème, par contre, il faut bien leur dire. Voilà, ça fait quand même pas mal de mois, ça fait 6 mois que ça...

0: Et si, comme maintenant, je voudrais passer à Windows 11.
1: Oula, non, voilà.
2: Alors, c'est rigolo parce que j'aime bien les gens de votre génération. Vous êtes, je pense, les gens les plus économes et surtout les qui aiment bien les objets durables. Parce que toutes les personnes de votre génération me disent, voilà, faut que ça dure au moins 15 ans pour que ce soit efficace. Donc, vous êtes bravo, vous êtes la génération la plus, on va dire, la plus friendly au niveau de l'écologie, donc félicitations. Et ça fait plaisir parce qu'effectivement, René fait durer son ordinateur le maximum de temps possible.
1: Ah oui, c'est bien.
2: Mais il faut un équilibre entre les deux. C'est-à-dire, bon, quand ça commence à poser problème, pas hésiter à aller voir le petit magasin qui vous l'a vendu, justement, en leur expliquant, et pas trop attendre la patte fatale qui va vous empêcher d'avoir accès à vos données. C'est ça surtout le conseil que je vais vous donner.
1: Bon, René, on a essayé de vous expliquer un petit peu ce que vous pouviez faire et ce à quoi ça correspondait, mais là, on ne pourra pas faire non plus de miracles, hein, de toute façon, je pense, sur un ordinateur comme ça.
2: L'idée générale, René, c'est ne mettez pas plus d'argent dans cet ordinateur maintenant, pensez à remplacer l'ordinateur, et de toute façon, même s'il fonctionnait correctement, Windows 11, ce n'est pas possible.
1: Bon.
0: D'accord.
1: Bah, merci René de nous avoir appelé. Bah, bon courage.
0: Ah, merci beaucoup.
2: Bonne journée à vous.
1: À bientôt.
0: Merci beaucoup.
1: Au revoir. Au revoir. C'est simple, hein, de nous appeler 03 20 55 89 89. Quel que soit votre niveau informatique, vous avez une question qui vous passe par la tête. Alors, ça peut concerner les caméras Wi-Fi, les imprimantes. Hein, souvent, on a des questions sur les imprimantes. Ça marche.
2: L'IA aussi, ça peut être sympa.
1: Ah, ouais, aussi, ouais, l'IA, l'intelligence artificielle. Julien Tétain est là pour vous répondre. Donc, 03 20 55 89 89. On écoute les Foreigners. L'émission informatique, c'est jusqu'à 10h. Juste pour faire la rime en fait.

0: Règneur en ce dimanche matin dans une émission où on apprend des choses. Enfin, c'est quand même le principe. Hein. Émission informatique avec Julien Tétain de chez Dakara à Douai et Christophe pour une autre question informatique. Bonjour Christophe.
1: Bonjour.
2: Bonjour Christophe.
0: Alors vous avez acheté un PC sur un site et vous n'arrivez pas à installer les pilotes, c'est bien ça?
1: Oui, je vais installer par exemple un pilote d'imprimante, alors bon, tout c'est bien, je télécharge du pilote et au moment de procéder à l'installation, j'ai la case, normalement il y a le oui et le non pour l'installation, et là j'ai que le non.
0: Ah, ouais.
1: Je peux vraiment installer aucun pilote.
0: Bon, à la base, Christophe, c'est quoi? C'est un PC que vous avez acheté complètement nul, en fait, c'est ça?
1: Tout à fait, il y a un PC portable vierge, quoi.
0: Ouais.
1: C'est un Windows 11 Pro dedans.
2: Il y avait déjà un Windows 11 Pro dedans?
1: Ouais, je peux rien installer.
0: D'accord.
2: Donc, mais je veux dire, le Windows était déjà installé, c'est ça?
1: Tout à fait.
2: Ok. En fait, c'est peut-être un Windows. Alors, j'ai perdu leur nom, mais en fait, vous avez des Windows spéciaux un peu
0: fantôme, c'est ça?
2: Un peu light. Light, qui permettent de rien installer. Vous êtes obligé de passer par le store de Microsoft. Faut que je me souvienne de la distribution. Et sinon, on pouvait simplement formater le. Comme il y a Windows dedans, ce qu'on pouvait faire, c'est reformater l'ordinateur complètement, donc avec une clé USB. Donc, ça peut se préparer sur un autre ordinateur pour une clé USB. Alors, il faut une clé USB de 64 Go minimum. Et en fait, il y a un utilitaire Windows, donc vous tapez installateur Windows 11 et vous mettez votre clé. Et en fait, lui va télécharger le Windows à la fraîche, il va le poser dans la clé. Et comme ça, vous aurez une clé d'installation Windows 11 et il suffira de le mettre sur l'ordinateur, de tapoter. Alors attention, il faut aller dans le menu, chaque constructeur est unique, le boot menu, donc au démarrage de l'ordinateur. Et là, vous sélectionnez votre clé, puis il va lancer une installation graphique. Alors, je vous rassure, une fois que vous avez réussi à faire ça, quand vous arrivez dans le menu d'installation Windows, là, vous aurez quelque chose d'assez graphique, avec une souris, c'est pas trop technique. Et à un moment donné, vous arrivez sur le disque dur, vous formatez, et là, vous réinstallerez un vrai Windows unique, propre, de zéro. Et certainement, ça supprimera la...
0: Ouais, l'idée, c'est quand même de garder le matériel qui, lui, est neuf. Hein, voilà,
2: ouais, c'est ça.
1: Ouais. Parce que là, je vais installer un jeu où on joue bien un peu d'imprimante, des scanners, ou que ce soit, il n'y a pas la case, oui.
2: Bah, certainement, c'est ça, c'est cette fameuse distribution un peu light. Donc, installer l'ordinateur de zéro avec une clé USB. Et si vous avez un deuxième PC qui fonctionne, lui, vous faites-le avec eux. Ça s'appelle Media Creator, en fait, Media Creator de Windows. Et, vous tapez sur Google en installation Windows 11 sur clé USB. Vous allez tomber d'abord sur les sites de Microsoft. Il suffit de lire ligne par ligne, par tuto, étape par étape, vous mettez votre clé, 64 Go, et puis après vous mettez la clé sur l'ordinateur, l'autre, et il faut tapoter la touche boot menu BIOS, il faut trouver celle-là. Alors une petite astuce, via un téléphone, via un autre ordinateur, vous tapez la marque de votre ordinateur, boot menu à côté, comme ça vous aurez la touche F11, F9, échappe, F7, un plan. Ouais. Et il faut trouver la bonne.
0: Bon, c'est vrai que c'est le plus long, c'est de trouver la bonne touche. Alors Christophe, on va devoir vous laisser, parce que je ne sais pas si c'est un problème de téléphone, mais on vous entend un peu loin.
1: D'accord.
0: Mais en tout cas, on vous a donné l'essentiel, je pense, là, pour le coup.
1: D'accord, c'est un grand merci.
0: Ah, de rien.
2: Mais de rien.
0: Avec plaisir. Si vous voulez faire comme Christophe, alors c'est le numéro de téléphone, c'est toujours le même, mais vous pouvez le faire aussi sur WhatsApp. Si vous n'avez pas envie, par exemple, de parler parce que vous êtes un peu timide, vous pouvez le faire aussi sur l'application WhatsApp, nous écrire, par exemple. Alors ça a été le cas d'une question de. Alors j'ai pas le prénom, mais c'est un monsieur qui nous dit j'ai toujours des programmes qui s'ouvrent que je télécharge lorsque je télécharge des photos ou des documents de mon smartphone vers mon ordinateur. Vous avez Julien Tétain la photo devant les yeux. Ressemble à quoi ces fichiers-là, juste?
2: En fait, ça commence souvent par un point. Alors, sur Android, principalement, parce que c'est avec Android qu'on peut télécharger les fichiers de cette manière, ça sert au système à dire, ce dossier-là, tu ne dois pas le scanner quand tu cherches une photo, ou ça sert à donner des indications au système lui-même. Non, pas d'inquiétude, ce n'est pas un virus, ce n'est pas un bug système, c'est juste des fichiers qui sont nommés, qui ne font pas de poids, mais qui donne des indications au téléphone comment il doit se comporter quand il voit des documents à l'intérieur.
0: C'est un peu des panneaux de direction, quoi.
2: C'est ça, et on va dire, par exemple, là, WhatsApp, par exemple, il stocke souvent des fichiers .nomedia dans certains dossiers sur les notes vocales et ou des photos. Donc, pas d'inquiétude, c'est normal, c'est juste des fichiers système, donc il peut les supprimer quand c'est copié sur son ordinateur.
0: Très bien, ben voilà, ça c'était la question de ce monsieur sur l'application, donc WhatsApp. À vous de jouer, allez-y, appelez-nous.

0: S avec une tourterelle. C'était Julien Clerc. Ah bah, il est 2h30.
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9: Allez, nouvelle fois direct sur le standard, avec Marie-Josée au téléphone. Donc bonjour Marie-Josée.
11: Bonjour,
9: bonjour Marie-Josée. Bonjour, bonjour. Rapprochez-vous bien de votre téléphone, comme ça on vous entendra bien.
11: Voilà.
9: C'est pas encore ça, mais c'est presque ça. Marie-Josée, bon, qu'est-ce qu'on peut faire pour vous?
11: Alors, j'ai un Asus Windows 8 portable et avec une boîte mail Thunderbird qui me met à chaque fois que j'ouvre ma boîte mail compacter les dossiers. Alors, compacter maintenant, automatiquement, etc. Est-ce que ça a une importance? Est-ce que je peux le faire? Est-ce qu'il ne faut pas le faire?
12: Vous pouvez le faire et c'est important, ça permet de remettre un peu le ménage. Enfin, c'est un petit coup de printemps dans les dossiers mail et donc ça n'a pas d'impact pour vous personnellement. Par contre, ça en a beaucoup pour Thunderbird lui-même. En gros, ce qu'il va faire, c'est qu'il va réorganiser sa propre base à lui pour fonctionner un peu mieux et un peu plus rapidement. Mmh. C'est tout. Okay. Donc vous y gagnez quand même un petit peu en rapidité. Oh, par contre, Windows 8, ça commence à piquer un petit peu. Si vous faites des choses comme la banque, les impôts, les trucs comme ça, pensez quand même à changer d'ordinateur, parce qu'on est quand même sur un système qui est abandonné depuis 2015 quasiment. Donc là, ça commence à être un peu dangereux si vous manipulez voilà, des comptes bancaires, des choses comme ça dessus. Hein.
11: Ah ben bah alors j'irai vous voir dans pas longtemps, ben vous voilà. M'aviez déjà mis des petits gris-gris en plus, etc.
12: Des petits gris, tout à fait.
11: Bon. Alors jusque-là, tout va bien parce que la banque, oh, j'ai pas grand-chose dessus, les photos, la banque, et les impôts aussi, oui, bon ben...
9: Après c'est vrai qu'aujourd'hui on est quand même dans une ère où l'informatique c'est tous les jours, voilà. Quoi, avec les consultations de comptes en banque, enfin je parle pas forcément que pour moi, mais c'est vrai que la plupart des gens, les impôts, on aime bien aussi les faire quand on peut le faire donc à la maison sur l'informatique, donc avoir un ordinateur à jour c'est bien aussi. Marie-Josée, ça va aller donc pour la réponse?
11: Eh bien, pas de problème, vous bien allez bien. Bientôt nous voir, l'inconvénient c'est de faire doué pour stationner. Allez-y à vélo. Non, ma vie ne peut pas marcher plus de 50 mètres.
9: Oh, bah, ouais, ça va être compliqué. Mais effectivement, prenez le temps d'y aller, mettez un petit sou dans le manicrac, comme on dit, et puis comme ça, vous rencontrerez Julien, et puis il pourra vous conseiller là-dessus. D'accord.
12: Voilà, moi je ferai café en compas. Voilà.
9: Bon, génial.
11: Bonne journée
9: Marie-Josée.
12: Bonne journée à vous.
9: Julien, concernant Thunderbird, ce fameux logiciel qui permet de lire ses mails, c'est bien ça?
12: C'est ça.
9: Est-ce que c'est compliqué de l'enlever? Parce que c'est une autre question que j'ai sur WhatsApp.
12: Alors effectivement, si la personne n'utilise pas Thunderbird et qu'elle veut le supprimer, eh ben il faut simplement aller dans panneau de configuration, ajouter suppression de programme et de supprimer la ligne. En plus, c'est un logiciel qui n'est pas du tout envahissant, donc quand on supprime, il va se désinstaller proprement, il ne laissera pas de traces.
9: Bon, il n'y a rien de compliqué, donc Alex.
12: Il n'y a rien de compliqué.
9: Voilà, Alex Warren, c'est ce qu'on va écouter maintenant. Ça tombe les questions WhatsApp, il nous reste 20 minutes, hein, donc si vous voulez participer à l'émission.

0: Alex Warren avec Fever Dream.
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0: Le dimanche, une fois tous les 15 jours, on parle d'informatique. Alors là, c'est l'été qui va arriver, il y aura peut-être quelques petits changements, mais on aura quand même nos experts jardinage. Vous ferez partie de l'équipe cet été, Julien Tétain d'ailleurs.
2: Exactement, exactement. Bon, entre deux barbecues et puis deux garrosages.
0: C'est ça, vous ramenez les merguez et moi les saucisses. On va continuer l'émission avec les questions WhatsApp. Alors on a, qu'est-ce que je peux prendre comme question? Allez, on y va pour celle-là. J'ouvre mon ordi, j'ai pas les... c'est Claude, voilà, je pensais que j'avais pas le prénom. Non, mais c'est Claude, il a un Asus laptop, il est noté que sa connexion n'est pas privée, revenir en lieu sûr, c'est ce qui est marqué, et c'est à cause de quoi ça Claude, enfin Julien?
2: Alors oui, Claude existe vraiment, Nia, mais je suis Julien Tétain.
0: Oui, c'est ça.
2: Alors, pour Claude, la réponse, c'est très certainement la date de votre ordinateur qui a dû tomber, qui n'est pas la bonne. Pourquoi? Parce que sur Internet, on a des certificats. Les certificats SSL, qui sont les petites bébêtes qui se mettent en haut à gauche, vous savez, mm-hmm. petit cadenas fermé,
0: ouais.
2: qui dit que la liaison entre vous et le site Internet est verrouillée. Et souvent, quand une date n'est pas bonne, on a les sites qui vous envoient une erreur disant que ce n'est pas sécurisé, que vous devez quitter la page. Ouais. Alors, ne connaissant pas le navigateur de Claude, ça pourrait être une piste.
0: Bon, c'est une piste. Ça, c'est pour Claude. Il y a Pascal également qui nous dit « Bonjour à toute l'équipe. Petit souci, je ne parviens pas à installer mon imprimante Epson WF2860 sur mon ordi sous Linux. Je ne trouve pas les drivers. »
2: Alors, sur Linux, il existe des drivers universels pour Linux, justement, pour les imprimantes. Donc, il faut mieux tester là-dessus. Alors, par contre, c'est un peu technique parce que ça s'installe en ligne de commande. Et en fait, vous avez des drivers qui s'appellent les drivers génériques PCL6. Qui sont souvent des drivers universels, donc il en existe quelques-uns, et c'est un driver spécifique à Epson. Alors, vous pouvez prendre un driver un peu générique pour toutes les imprimantes, par contre, ce que vous allez avoir comme bug, c'est que peut-être qu'il y a des choses qui ne sont pas bien mises en forme, parce que le driver va fonctionner de façon générique, donc forcément, il peut y avoir des petits décalages de marge, ce genre de choses, mais ça existe.
0: Bon. J'ai l'impression qu'on est monté d'un niveau, là, quand même, hein, depuis le temps qu'on fait des émissions informatiques avec les
2: autres. Oui, tout à fait. Linux, ça commence à être pas mal. Hein.
0: Ouais,
2: on les forme trop bien, c'est ça.
0: Marie-Claire nous a appelé également, enfin, nous a envoyé un message. On va clôturer les messages WhatsApp avec cette question. J'ai un ordi Asus de 2021. Est-ce que je dois passer en Windows 11, le reformater, et combien peut coûter cette démarche?
2: Alors, il y a deux manières de passer en Windows 11. Effectivement, on peut passer en Windows 11 sans formater. Donc il suffit de demander la mise à jour. Donc si vous avez un utilitaire Update Windows 11 fourni par Microsoft, qui est un utilitaire qui va s'installer en parallèle sur l'ordinateur, sur le bureau, vous lancez, il va vous faire patienter, il télécharge Windows, il redémarre l'ordinateur 2-3 fois, et vous êtes passé Windows 11. Par contre, avec cette manipulation-là, il faut sauvegarder vos photos impérativement en extérieur, parce que ça peut planter. Alors ça peut être une manière de passer en douceur, sans passer par qui que ce soit, en étant à la maison, avec son petit café, son petit transat. On patiente un tout petit peu et puis ça fonctionne. Et après, une version un peu plus propre, qui n'est un peu plus performante. En plus, qui plus est, c'est un moniteur de grande surface. Donc, vous aurez la capacité de supprimer tout ce que le constructeur a mis de base sur l'ordinateur. C'est de formater complètement. Donc là, si vous n'êtes pas professionnel, il faut passer par une boutique. Si vous êtes un petit peu bidouilleur, la méthode, c'est ce que j'avais expliqué tout à l'heure à l'auditeur. Vous pouvez créer une clé USB. En plus, là, votre ordinateur fonctionne. Donc, vous pouvez demander à un utilitaire boot Windows 11. Vous créez votre propre clé, 64 gigas, et vous pouvez formater l'ordinateur. Donc, formater, c'est-à-dire effacer.
0: Ouais.
2: Pareil, on prend ces données sur un petit disque dur à côté. Et là, vous réinstallez l'ordinateur. Et ce qui est pratique avec Windows 11, c'est que tout s'installe quasiment en automatique. Donc, à la limite, j'ai envie de vous dire, si vous êtes un petit peu bidouilleur, c'est faisable.
0: Bon. Allez, mission informatique, on aurait pu écouter ensemble des branches avec France Gall. C'était une émission. Non, on a choisi d'écouter Calypso, histoire de vous accompagner tout en douceur en ce dimanche matin. Et j'aurais presque envie de dire, pas forcément en douceur, mais en fraîcheur, parce que ça fait du bien. On a eu très très chaud quand même.

0: Salut.
1: Salut Mico, c'est ça, c'est salut. Hein. Calypso France Gall. Ah, il nous reste un quart d'heure seulement. Allez, allez, Annie est avec nous. Bonjour Annie. Bonjour, bonjour, vous êtes là Annie?
2: Oui,
1: ça va
2: très bien.
1: Allez-vous
2: bien?
1: Ça va très bien également,
3: oui,
1: merci.
3: Parfait.
1: Vous allez nous poser une question sur les certificats, expliquez-nous.
2: Oui, je vais être informatique et certaines dames ont des messages sur le sur le certificat Secure Boot qui aura une durée de vie jusqu'à juin 2026. Donc, est-ce que ça nécessite une mise à jour ou qu'est-ce que c'est exactement le certificat Secure Boot?
3: Alors, c'est deux choses complètement différentes. Il y a le certificat Internet SSL qui a effectivement des dates de péremption. Donc ça, c'est les sites qui le gèrent. Et Secure Boot, c'est une autre technologie qui n'a strictement rien à voir, qui est en fait ce qui sert à faire démarrer les ordinateurs.
2: Oui.
3: Donc c'est à quel moment que ces personnes se plaignent que ça va expirer? C'est quand l'ordinateur démarre ou quand ils sont sur Internet?
2: Quand ils sont au démarrage.
3: D'accord. Alors souvent, c'est des ordinateurs qui ont été modifiés, soit réinstallés, peut-être avec un nouveau Windows ou autre chose. Donc s'il y a une erreur Secure Boot, c'est que l'ordinateur est mal configuré tout simplement au démarrage. Ouais. Donc il y a un petit réglage à faire. En gros, c'est la partie, alors pour vous expliquer un peu à quoi ça sert, pour les gens qui nous écoutent, en gros, c'est ce qu'ils ont mis ça en place dans les années 2020, 2018, 2015, dans ce coin-là. En gros, c'est ce qui permettait de mettre une sécurité en plus pour combattre des virus qui venaient en fait interférer avec le démarrage de l'ordinateur. Et pourquoi c'est critique? Parce que c'est un endroit qui est avant le système, et donc avant les antivirus. Donc si le virus se met là-dedans, il est indétectable. Donc on a mis en place, en fait, à l'époque, les constructeurs ont mis en place un Secure Boot. Donc c'est une partie sécurisée qui vient verrouiller le fameux BIOS, donc la petite puce qui démarre au démarrage. Et souvent, quand on installe un Windows, qu'on force un Windows 10 ou un Windows 11 sur l'ordinateur, quelques dépanneurs, dont j'en fais partie, ça arrive pour des vieux PC, on désactive cette option-là pour forcer quand même l'installation du système, ce qui permet à la personne d'utiliser l'ordinateur malgré le mauvais réglage. Donc je pense que c'est simplement un message d'alerte au démarrage.
1: Bon, bah tout va bien, Annie.
2: D'accord. Donc mon ordinateur est récent, j'ai eu chez vous d'ailleurs en janvier. Donc il n'y a pas de problème, je n'ai rien à faire, pas de mise à jour.
3: Il n'y a pas de mise à jour à faire.
2: Bon. Parce qu'on avait vérifié avec notre formateur et c'était marqué chargé mais pas activé, compte local.
3: Alors ça c'est encore autre chose. Nous mettons des comptes locaux sur les ordinateurs, encore c'est une troisième question. Donc beaucoup de personnes, quand vous achetez un ordinateur en grande surface, ou un ordinateur en général, un neuf, ils vous demandent un compte Microsoft. Je suis contre ce système qui consiste à demander à une personne d'être obligatoirement un compte. C'est comme si vous alliez chez un grand magasin, voilà, vous achetez vos courses, et pour rentrer dans le magasin, il vous faut une carte de fidélité. Vous n'avez pas le droit d'entrer dans le magasin si vous n'êtes pas à carte de fidélité. D'accord. Je trouve ça aberrant de demander ça. Et ben, c'est pareil pour les ordinateurs. Il n'y a pas besoin d'avoir un compte Microsoft, ce n'est pas obligatoire. D'ailleurs, la Commission européenne va statuer dans ce sens-là en disant qu'on n'a pas d'obligation d'avoir un compte avec certains réglages. Donc nous, on crée des sessions locales qui évitent de mettre un email à l'intérieur. Et donc, vous n'avez pas de compte Microsoft, vous avez un compte local. Ça veut dire que si quelqu'un pirate le compte de votre ordinateur à l'extérieur, il n'a pas accès aux données de l'ordinateur.
1: Ok. C'est bien, ça nous a permis de comprendre un peu comment ça fonctionne aussi.
2: Oui, c'est ça. C'est un peu compliqué, mais oui, c'est plus clair. Beaucoup plus
1: c'est ce qu'on dit généralement quand on commence à parler d'informatique, effectivement.
3: Ouais, on commence à avoir des migraines, il y a des symptômes comme ça.
2: Oui, voilà.
1: Merci, Annie. Merci à vous.
2: Merci. Bon dimanche.
3: Bonne journée à vous.
1: Bon dimanche.
2: Merci, au revoir.
1: Au revoir. Dans un instant, on clôture avec les questions WhatsApp et le sujet sur la chaleur.
3: Exactement.
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0: Williams avec Suprême pour notre émission informatique. Alors, la chaleur, on a eu très chaud, Julien Tétain. Je rappelle pour celles et ceux qui nous rejoignent, vous êtes informaticien à Douai et vous avez été confronté à cette chaleur à travers des gens qui sont certainement venus vous voir pour des problèmes.
1: Alors justement, oui, tout à fait, des professionnels, des petits professionnels, petites entreprises, mm-hmm. comme malheureusement, ils n'ont pas forcément le budget pour investir dans une clim dédiée pour la petite salle serveur. Et souvent, c'est des box qui traînent sous une pile de papier ou simplement dans un petit placard. Mon conseil, tout simplement, pour les petites mairies ou les entreprises qui nous écoutent, très important, ventiler la pièce, ouvrez la pièce dans laquelle le serveur ou la baie de brassage se trouve, ouvrez la petite vitre et placez un petit ventilateur pour vraiment forcer le système à s'aérer. C'est important parce qu'on a eu beaucoup, beaucoup de pannes à cause de ça. D'ailleurs, ça touche même l'électricité, on a eu de nombreuses pannes d'électricité. Et deuxième chose, pour les particuliers qui nous écoutent aussi, on a des orages, hein, forcément, en fin de journée. Pensez à couper la multiprise. Alors, ça touche un peu moins les gens qui ont des réseaux enterrés, principalement dans les villes. Mais cependant, c'est un peu traître parce que l'orage peut aussi couper le quartier, même si elle ne tombe pas chez vous. Et ça, par contre, si l'ordinateur est allumé en même temps, eh ben, ça peut endommager l'ordinateur. Donc, pensez à couper vos appareils quand vous sentez qu'il y a de l'orage. Et puis, aérer l'informatique. Et troisième chose, évitez de laisser vos appareils dans une voiture, même si c'est dans une sacoche, parce qu'une batterie lithium, ça gonfle. Donc, pour vous éviter des incendies, ne laissez pas vos appareils sans surveillance dans les véhicules.
0: Question, rafale, réponse rapide. J'ai bêtement posé pendant quelques temps un ordinateur sur un autre et quand je le rallume, il est noté « no bootable device ». Comment puis-je récupérer mes dossiers ?
1: Alors ça, il faut démonter le disque dur, c'est-à-dire que le système ne démarre plus du tout. Ça n'a rien à voir le fait de poser l'ordinateur sur un autre ordinateur. Mm-hmm. C'est juste par hasard. Peut-être le disque est déconnecté ou simplement le disque ne répond plus.
0: Bon. Anne-Laure nous a écrit également « Mon fils a un ordinateur Dell Intel Core i5, latitude 5420, et pas moyen d'utiliser la caméra. Ça fait un écran noir en fait. »
1: Peut-être que la caméra est tout simplement déconnectée, parce que c'est un petit câble qui passe derrière le capot, mm-hmm. et ça a des fois que ça se déconnecte hein, de la carte mère. Donc là, ça demande des manipulations pour venir démonter. Et après, deuxième petite piste un peu plus raisonnable, peut-être vérifier si le driver de la cam n'a pas sauté, tout simplement, ouais. et aller sur le site de Dell pour télécharger le driver.
0: Bon, allez, on en fait une dernière petite, hein, c'est la toute dernière, Jean-Jacques. La petite question, comment supprimer les fichiers temporaires qui reviennent toujours malgré des nettoyages de deux façons, via les paramètres stockage et par recherche dans la barre de recherche nettoyage de disque. Comment on peut supprimer ces fichiers temporaires si on a envie de les supprimer ?
1: Alors Jean-Jacques, quand on fait la cuisine et qu'on surtout on casse des œufs, ben on a toujours la coquille. Donc malheureusement, si vous utilisez l'ordinateur, ben il y aura toujours des fichiers temporaires. Et c'est comme ça, on peut pas y faire. C'est que le système a besoin de ça pour survivre. C'est voilà, j'essaie que l'homologie, on va dire les deux idées se rejoignent. Comme ça, vous comprenez un peu l'image. Mm-hmm. Donc à partir du moment où vous utilisez l'ordinateur, faut faire avec. Et de temps en temps, ben vous supprimez.
0: Ouais. Et est-ce que c'est si efficace que ça les nettoyages ? Ouais, non.
1: Enfin, je sais pas. Alors le nettoyage,
0: c'est inutile, mais bon.
1: Le nettoyage est très très utile pour par exemple quand on fait des mises à jour Windows 11 ou de système en général. Vous faites ça une fois par mois, c'est largement suffisant. Je dirais même des fois tous les 2-3 mois ou quand vous sentez que l'ordinateur a un petit coup de mou.
0: Bon. Et ben voilà, l'émission est terminée. Julien, merci beaucoup.
1: Mais de rien.
0: Et on se retrouve prochainement, puisque, donc on l'a dit, un barbecue officiel pour ce dimanche et pour le mois de juillet. Merci, bon dimanche, Julien.
1: Avec plaisir.
0: Émission terminée.
2: Je sais pas.

0: I Not In Love.
1: Oh là là, c'est beau. Hein.
0: Si, si, c'est
1: juste un slow. Hein.
0: Oh, mais, franchement, la programmation de ce matin, c'était cool.
1: Ah ouais, c'était bien.
0: Bon bidou,
1: dites donc, Manu, vous m'aviez caché un de vos talents.
2: C'est-à-dire?
1: Bah écoutez.
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1: Donc là, c'était une imitation de.
0: Alors, c'était Serge Chirac.
1: Ah, Serge Chirac. On dirait un peu Gainsbourg en salle de réveil, non?
0: Ah, merci pour ce petit cadeau.
1: Bon, on m'a dit, vous avez tous les talents, ne changez pas.
0: Bah non. Hein? Vous voulez que je vous fasse le top horaire
1: Oh, j'aimerais bien, j'aimerais bien. Alors, en Jacques Chirac, si vous voulez. Ou Serge Chirac, si vous voulez.
0: Merci, Bruno, en tout cas. Bon, bonne émission.
1: Merci beaucoup, Manu. Je vous souhaite un bon dimanche.
0: Voilà, le grand agenda qui va démarrer dans un instant.
1: Dans un instant, 03 20 55 89 deux fois. Salut Manu.
0: Salut.
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1: Merci d'être avec nous. Il est 10h. Le journal présenté par Mathis Caron. Bonjour Mathis.
6: Bonjour Bruno, bonjour à tous.
1: Les pompiers du Nord sur tous les fronts cette nuit après le passage de violents orages dans la région.
6: Plus de 400 interventions dans le département, indique la préfecture, principalement pour des chutes d'arbres et des inondations dans des habitations. Les orages ont fait 2 blessés dans le Nord d'après un premier bilan. 24 000 foyers étaient toujours privés d'électricité ce matin. L'Avesnois, le Cambrésis et le Valenciennois sont les secteurs les plus touchés dans cette zone. Plusieurs lignes de TER sont coupées par des troncs d'arbres. Aucun train ne va circuler jusqu'à midi sur les axes Aulnois-Jlemont, Aulnois-Busigny, Valenciennes-Hirson et Cambrai-Busigny. Des orages liés à la baisse des températures depuis hier soir. La vigilance canicule est levée dans le Pas-de-Calais. Le Nord est en vigilance jaune désormais et jusqu'à ce soir d'après Météo France. Mais les conséquences de la chaleur sur les organismes ne sont pas immédiates. Les urgences et le 15 risquent d'être très sollicités à nouveau ce dimanche. Le SAMU du Nord a reçu hier 24% d'appels en plus par rapport à la même journée l'année dernière. Elle a vu passer plusieurs générations de nageurs en 50 ans. La piscine Max Dormois à Lille ferme ses portes aujourd'hui. Elle avait été inaugurée en 1972. Cet équipement sera remplacé provisoirement par la piscine Camille Muffa, boulevard de Strasbourg, qui ouvrira le 15 juillet. 5€ la place de cinéma pendant 4 jours. La fête du cinéma est de retour pour sa 4e édition. La Fédération nationale des cinémas français propose ce tarif unique et ce dans toutes les salles en France. Dans moins d'une heure et demie, le départ des championnats de France de cyclisme à la Tour du Pin en Isère. Plusieurs coureurs de la région vont tenter de s'emparer du maillot tricolore. Samuel Leroux, Florian Sénéchal, Antoine Lott, Alexis Brunel et Axel Huyens. Hier, sur la course féminine des championnats de France, la nordiste Victoire Berthaud a terminé à la 10e place. C'est l'ardéchoise Célia Géry qui s'est imposée. La météo, Bruno, des températures beaucoup plus fraîches qu'hier.
1: Bien sûr, plus fraîches, là on respire bien. Alors ce matin, nous avons 20-23 degrés sur le littoral, 21-26 dans l'intérieur, le maximum pour la métropole lilloise. Pour cet après-midi, nous aurons le retour des pluies et de quelques orages, nous dit Météo France, sur la partie est de la région, c'est-à-dire sur le Cambrésis, la métropole lilloise, l'Avesnois, le Valenciennois et partout ailleurs, des éclaircies avec peut-être 2-3 gouttes de pluie. Les températures afficheront 20-24. Sur le bord de mer, 22 à 27 dans l'intérieur. Merci Mathis, à tout à l'heure, 11h.
6: À tout à l'heure,
1: midi. Ça vous a permis de vous reposer une heure, oui, c'est ça. Ça aurait pu être bien. Enfin, on vous retrouve avec plaisir à 11h. À tout à l'heure, Mathis.
6: À tout à l'heure, Bruno.
1: Les conditions de circulation, écoutez, tout va plutôt bien sur les routes et autoroutes de la région. Nous avons normalement pas de bouchon, pas de ralentissement, tout va bien. Donc soyez prudents quand même. Et si vous avez l'info route, 03 20 55 89 deux fois.
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1: Zazie avec Zen pour démarrer le grand agenda. Vous nous appelez 03 20 55 89 deux fois. Bon dimanche.

0: Zazie sur Ici Nord, c'était Zen.
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0: Le grand agenda, vous nous appelez 03 20 55 89 2 fois, c'est jusqu'à midi. Merci de votre fidélité, il se passe plein de choses dans la région. On va en parler, un bon coup de projecteur sur vos idées de sortie et sur vos événements, ça va faire du bien. Alors, on va vous ramener plein de monde. Alors, vous nous appelez 03 20 55 89 2 fois et on se retrouve juste après les Pet Shop Boys.

0: l'Est, ce qui veut dire à l'Ouest, aller à l'Ouest. C'est une chanson des Village People qui était sortie en 1979. Et les Pet Shop Boys ont repris ce titre Go West en 93, qui a d'ailleurs connu un succès bien plus important que l'original. Les conditions de circulation sur l'A25 Prudence. Nous avons un accident dans le sens Dunkerque vers Lille, entre Godvarsveld et Flêtre. Donc c'est dans le secteur de Bailleul. Soyez prudents sur le secteur, c'est au point kilométrique 40.
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0: Bonjour Gérard.
3: Ouais.
0: Donc, Gérard est à...
3: Oui, je vous passe Gérard.
4: Oui.
3: C'est vous qui la
4: radio. Allô.
0: Oui, bonjour Gérard, vous êtes en direct hein, sur ICI Nord. Bonjour.
4: Ah ben c'est bien, c'est très bien.
0: Oui. Alors vous nous parlez d'un marché aux puces.
4: Oui, alors c'est une petite annonce toute simple. Hein. Tous les ans, on fait le marché aux puces à la Roseraie, la résidence La Roseraie, à Anne-Mezin. Et donc, on voudrait faire cette publicité parce que je sais que Fréquenceur est toujours à la disposition justement des...
0: Oui, enfin maintenant c'est ICI Nord, hein, Gérard.
4: Ici, bah ouais.
0: Vous m'avez l'air un petit peu dissipé, Gérard. Hein.
4: Complètement, bah, depuis le départ de Pascal Pro.
0: Pascal Pro, allons-y maintenant. Non, c'est Pascal Tote.
4: Tote, voilà, j'avais oublié son nom.
0: Bon, Gérard, je ne sais pas ce que vous avez pris au petit déjeuner, mais il va falloir
4: rien
0: arrêter.
4: Rien du tout, deux cafés, c'est tout. Et là, il fait beau, c'est ça, c'est peut-être la chaleur.
0: Ah, ça doit être le soleil, alors.
4: En tout cas, merci pour...
0: Mais je vous en prie, c'est jusqu'à 18h.
4: Ouais, jusqu'à 18h, le marché aux puces à la Roseraie.
0: D'Anezin, donc c'est de 7h à 18h, petite restauration, buvette.
4: Oui, petite, voilà. Tout
0: et on passe un bon moment.
4: Comme tous les ans.
0: Très bien. Gérard, je vous souhaite un bon dimanche et puis à très vite alors.
4: Merci encore.
0: Merci. À bientôt. Au revoir. Au revoir Gérard. Retour de la musique avec Jérémy Frérot et Paolo Conte. Bon dimanche.
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0: Jérémy Frérot, c'était Frérot, tout simplement.
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0: Et nous sommes avec Catherine. Bonjour Catherine.
4: Bonjour Bruno.
0: Les portes ouvertes du club ULM, ça va être sympathique. Les 20 ans, les plus de 20 ans du club, on fête un bel anniversaire. Hein
4: oui, en fait, ce sont exactement les 20 ans de notre

0: le club ULM, les Godasses Volantes.
1: D'accord, les Godasses Volantes.
0: Le président s'appelle Monsieur Cordonnier.
1: Ah, très bien, très bien, voilà. Très bien. Voilà. Eh bien, c'est parfait. Alors, c'est à Arras-Roclincourt, hein?
0: Sur l'aérodrome d'Arras-Roclincourt. Ça a lieu dimanche prochain, donc le 5 juillet, et l'événement se fait de 10h à 18h.
1: D'accord, très bien. 10h à 18h. Alors, les portes ouvertes, il y a des animations sur place, j'imagine, en plus des vols d'ULM ou d'avion.
0: Découvertes. Ouais. Oui, alors nous faisons d'abord des vols découvertes à prix coûtant, c'est-à-dire 40€ pour 20 minutes. On découvre Vimy, l'anneau de la mémoire, le Mont Saint-Éloi. On fait un petit tour pour le rappel un petit peu de cette guerre 14-18. Et ensuite, il y aura une très grande tombola avec de très beaux lots.
1: D'accord.
0: Et il y a un grand événement parce que nous avons réussi à avoir, grâce à un de nos jeunes adhérents du club, nous allons avoir le dauphin de la 35F du Touquet, c'est-à-dire l'hélicoptère de détachement de la marine,
1: oui.
0: Qui va venir, ils vont peut-être être à deux d'ailleurs, ils vont venir passer la journée chez nous, donc on pourra découvrir l'équipage, ils nous relateront leur travail et tout.
1: Oh là là, ça va être impressionnant lorsqu'ils vont atterrir là sur l'aérodrome.
0: Oui, voilà, et ces hélicoptères s'appellent des dauphins.
1: D'accord, les dauphins, alors ce sont des dauphins qui volent.
0: Oui, voilà, exactement.
1: Très bien.
0: Oui, il y en a qui nagent et il y en a qui volent.
1: Exactement. Alors Catherine, ouais. Rendez-vous pour cette belle fête dimanche prochain de 10h à 18h à l'aérodrome d'Arras-Roclincourt. Et ce sera un bon moment à passer ensemble pour découvrir donc l'ULM, faire des baptêmes et puis voir ces jolis dauphins descendre du ciel.
0: Voilà, et ensuite, bien sûr, il y a une restauration sur place et puis des expositions d'aéronefs.
1: Eh bien, c'est parfait, Catherine. Je vous souhaite un bon dimanche et
0: merci
1: à très vite
0: alors. Oui, à très vite, merci. Au revoir.
1: Au revoir, Catherine. Si j'étais un homme, Diantel, l'un des grands succès de sa carrière, bien sûr. J'espère que vous allez bien. Vous êtes sur Ici Nord, il est 10h23.

0: J'étais un homme, le grand succès de Diane Tell, sorti en 1980. Je vous rappelle que nous avons un accident en cours sur l'A25 dans le sens Dunkerque vers Lille, à hauteur de Godswarsveld, donc c'est dans le nord, au point kilométrique 40, c'est entre Godswarsveld et Flêtre. Alors prudence sur le secteur, et puis nous avons un véhicule en panne sur l'autoroute du littoral, comme on l'appelle, l'A16, un véhicule en panne dans le sens Belgique-France, Ostende-Paris, à hauteur de Calais, c'est situé sur la bretelle de sortie de l'échangeur. Donc de Calais. Attention sur le secteur, point kilométrique 84.
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0: Allez, on se plonge dans les années 70 avec ce titre phare de cette époque-là. Voici Bonnet M, Daddy Cool.
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0: ça met de l'ambiance. Bonne M, c'était Daddy Cool dans la radio.
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0: Et bonjour Thierry.
3: Bonjour Renaud.
0: Ça aussi, ça met de l'ambiance, la fête du jeu, c'est sympathique. C'est aujourd'hui ?
3: Oui, c'est aujourd'hui à Ennevelin.
0: D'accord, alors dites-nous tout, mon cher Pat. Thierry.
3: Alors, donc, la fête du jeu, bah, c'est un événement qui a pour objectif de mettre le jeu en avant, mais sous toutes ses formes.
0: Oui.
3: Donc, on aura un espace, un grand espace de jeux de société.
0: Mmh.
3: Donc, ça se passe dans la salle des fêtes d'Ennevelin. Donc, c'est à la fois en intérieur et en extérieur.
0: D'accord.
3: Et les extérieurs sont couverts. Il y a beaucoup d'armes. Donc, franchement, par rapport au temps, annoncé aujourd'hui, c'est top.
0: Oui, voilà, là on a vraiment des températures agréables. Hein.
3: Ouais, ça a bien baissé. Donc au niveau des jeux, donc des jeux de société, c'est à partir de 2 ans. Donc pour les plus petits, il y a un espace vraiment qui leur est réservé avec de la motricité, de la dinette, enfin plein de jeux qu'ils pourront apprécier et un espace qui leur est dédié.
0: D'accord.
3: Les jeux de société, les jeux de construction, il y aura les caplas que les enfants Yadou adorent. Donc il y aura plus de 7000 caplas. Des jeux d'estaminés, des jeux de café, flipper, baby-foot, un jeu de piste, peut-être pour les plus petits, et une chasse au trésor également, et enfin d'autres types de jeux surdimensionnés, géants, sur lesquels on peut s'amuser. Il y a même une pêche au canard, j'ai oublié de le dire pour les petits.
0: Ah, c'est avec bien.
3: Bah oui, hein, c'est un classique. Voilà, donc restauration sur place, l'événement est bien évidemment gratuit. Et donc des bénévoles qui peuvent aussi accompagner les gens pour les explications de règles et enlever cette fameuse contrainte de lecture de la règle.
0: Très bien, donc c'est gratuit, c'est aujourd'hui donc à Ennevelin et ça se déroule...
3: De 10h à 18h30, pardon Bruno, j'avais pas dit.
0: D'accord, 10h, 18h30, c'est noté Thierry.
3: Voilà, merci bien.
0: À bientôt.
3: À bientôt.
0: Au revoir. 0320 55 89 deux fois pour annoncer vos idées de sortie. Je vous attends. À tout de suite.

0: Whitney Houston, I wanna dance with somebody. J'ai pris mon élan, ça va mieux.
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0: Jack et Carla, c'était la recette.
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0: Bruna, bonjour.
2: Bonjour Bruno.
0: Bruna Bruno. Alors, concert cet après-midi à 16h, hein?
2: Tout à fait, c'est bien ça. Donc, à Nivelles, oui. Dans une église. Donc, bah, n'hésitez pas, hein, il va faire frais. Donc, venez nous écouter.
0: D'accord.
2: C'est une bonne occasion.
0: Bon, on va surtout venir vous écouter parce que ça va être bien. Pas bah, seulement écoutez, parce
2: j'espère,
0: qu'il
2: j'espère, fera frais. J'espère, en tout cas. Donc, c'est notre harmonie, donc le IMME, donc Mortagne et environ, donc qui va jouer. Voilà, donc des morceaux plutôt classiques, modernes. Enfin voilà, il y en a vraiment pour tous les goûts et c'est gratuit surtout.
0: D'accord. Voilà. Donc c'est à partir de 16h, hein?
2: 16h, oui, c'est bien ça.
0: Très bien. Donc, alors vous allez jouer quoi par exemple quand vous dites il y en aura pour tous les goûts?
2: Alors on a du Tornero.
0: Oui.
2: Voilà, on a Spanish Melody aussi. Mm-hmm. Donc c'est un morceau pas très connu mais qui est très très entraînant. Donc voilà, on va partir en Nouvelle-Orléans aussi. Nouvelle-Orléans, donc ça va bouger. Voilà, donc c'est vraiment un concert très très varié. Très,
0: très varié. Eh bien voilà. Écoutez, c'est formidable, donc c'est gratuit, on le rappelle.
2: C'est gratuit, tout à fait.
0: On recite Nivelles, Bruna?
2: Alors Nivelles, c'est près de Saint-Amand-les-Eaux.
0: D'accord, très bien.
2: Mortagne, le sel, voilà.
0: Ah bah oui, on voit bien. Eh bien, à tout à l'heure, alors Bruna.
2: Écoutez, à tout à l'heure, avec plaisir. Passez un agréable dimanche.
0: Hein. Merci, à vous également, et bel été, au revoir.
2: Merci, au revoir Bruno.
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The Way You Make Me Feel, c'était Michael Jackson. 10h55, je vous rappelle que nous avons sur la 16 un véhicule abandonné sur la 16 dans le sens Ostende vers Paris. C'est à hauteur de Calais, il est situé sur la bretelle de droite, donc au niveau de Calais, au niveau de l'échangeur, la sortie de Calais, donc prudence sur le secteur. Et puis sur la 25, nous avons toujours un accident en cours dans le sens Dunkerque vers Lille, entre Godswarsveld, à Flers, c'est dans les Flandres, au point kilométrique 40 sur le département du Nord, donc prudence sur le secteur. Si vous avez une inforoute, vous nous appelez au 0320 55 89 deux fois. Allez, Peter, alors, Supertramp, Goodbye Stranger, bon dimanche.

0: Toy Stranger, à l'instant, c'était Supertramp.
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0: Bon dimanche à toutes et à tous, il est 11h. Retour de l'info avec Mathis Caron. Bonjour Mathis.
2: Bonjour Bruno, bonjour à tous.
0: Des milliers de nordistes toujours privés d'électricité ce matin.
2: Conséquence des dégâts provoqués par les orages qui ont frappé la région dans la nuit. 24 000 foyers n'ont plus de courant dans le nord, 1000 dans le Pas-de-Calais. Les équipes d'Enedis sont sur le terrain pour réparer les installations touchées, tout comme les agents de la SNCF qui dégagent les troncs d'arbres des voies. Les trains ne circulent pas sur plusieurs lignes jusqu'à midi. Le détail est sur ici.fr. La préfecture du Nord indique que les orages ont fait 2 blessés. Les pompiers ont mené 405 interventions dans le département, principalement pour des chutes d'arbres et des inondations dans les habitations. La vigilance canicule levée dans le Pas-de-Calais ce matin. Les températures ont chuté ces dernières heures. Placé en vigilance orange hier soir, le Nord est désormais en jaune. Un accident mortel cette nuit à Ramecourt, près de Saint-Paul-sur-Ternoise. Un motard a perdu le contrôle de son véhicule vers 2h du matin. Les secours l'ont retrouvé en arrêt cardio-respiratoire et n'ont pas pu le ranimer. La victime avait une 50aine d'années. Près de 1500 morts et 50 000 personnes toujours recherchées dans les décombres. C'est le bilan du violent séisme qui a frappé le Venezuela mercredi. Les pompiers du groupe de secours catastrophe français, le GSCF, doivent s'y rendre pour aider les sinistrés. Mais l'équipe de cette ONG basée à Villeneuve-d'Ascq est bloquée à Madrid, en Espagne. Son vol a été annulé. Le groupe de secours qui a investi 50 000 euros dans cette mission cherche donc en urgence une compagnie aérienne ou un propriétaire d'avion privé pour assurer le vol. Des milliers de personnes ont appris à nager dans ces bassins depuis 50 ans, mais aujourd'hui, la piscine Max Dormoy à Lille va fermer ses portes. Inaugurée en 1972, elle commençait à mal vieillir et les travaux de maintenance nécessaires à sa survie étaient de plus en plus coûteux. Elle sera remplacée provisoirement par la piscine Camille Muffat qui ouvrira le 15 juillet. La météo, Bruno, ça y est, on respire, c'est la fin de la canicule dans la région.
0: Exactement, et ça fait du bien. Alors, pour cet après-midi, retour des orages tout de même sur la façade est de la région, d'une ligne qui s'étend des Flandres jusqu'au Béthunois. Donc, prudence cet après-midi, sous les éclairs, des averses partout ailleurs, avec quand même beaucoup d'éclaircies. On va conserver cette impression de beau temps. Les températures, effectivement, sont beaucoup plus respirables. Cet après-midi, noté sur le bord de mer 20 à 24 degrés, 20 au Touquet par exemple, ainsi qu'à 800, 22 à Calais et 24 à Dunkerque. Dans l'intérieur, nous aurons 22 à 27. Il fera un petit peu plus lourd sous les orages, ce sera le cas à Lille, ainsi qu'à Marquion ou encore Béthune. Merci Mathis, à tout à l'heure, midi.
2: À tout à l'heure.
0: Les conditions de circulation sur la 16, nous avons toujours ce véhicule abandonné, prudence dans le sens de Belgique. France au stand Paris à hauteur de Calais.
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0: Allez, on démarre en musique, Michel Polnareff, on ira tous au paradis.

0: Michel Polnareff, on ira tous au paradis.
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0: Et tous dans le grand agenda du week-end, c'est jusqu'à midi, vous nous appelez 0320 55 89 2 fois. Top départ après soirée mondaine.

0: soirée mondaine. C'était Oria.
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0: Et nous sommes avec Michel. Bonjour Michel.
3: Bonjour Bruno.
0: Bonjour mon cher Michel. Alors vous nous proposez une expo de voitures anciennes.
3: Oui, en fait c'est l'association Handilom qui est une association de loisirs pour personnes en situation de handicap. Mmh. Et on organise une expo de voitures de collection à la Maison des Enfants de l'Homme, c'est avenue Dunkerque à l'Homme. Ça se passe le dimanche 5 juillet après-midi, à partir de 14h jusqu'à 18-19h. Et là on va avoir une bonne trentaine de voitures des années 50, 60, tout ce qui 404, 203, Renault 8, des Tianes, des 4L. Enfin, tout ça en très très bon état.
0: Ouais.
3: Je les ai déjà vus.
0: D'accord.
3: Et puis, ben, ma foi, ça rappelle des souvenirs.
0: Ça m'étonne pas. Pour les gens les gens nés en 50, 60, même 70 encore, ou même bien avant, ont connu ces voitures, évidemment.
3: Ah, bah, bien. C'est les voitures de nos parents, de nos grands-parents.
0: Exactement.
3: Donc forcément, un peu de nostalgie, tout ça.
0: On adorait ces véhicules en plus, hein.
3: Absolument, ça sent bon l'essence.
0: Elles avaient une bonne tête, comme on dit, et puis les deux chevaux, les Dianes, avaient cette particularité de se balancer un petit peu comme ça dans les virages, et moi je me souviens, j'étais gamin, j'adorais ça.
3: Tout ça en très bon état, et tous des gens vraiment sympathiques. Alors il y aura tout ce qu'il faut aussi, parce qu'il va faire beau la semaine prochaine.
0: Oui, tout à fait.
3: Donc il y aura une buvette, il y aura des gaufres, il y aura des crêpes, tout ça au profit de l'association Handilom, bien sûr. Donc on veut faire passer à nos adhérents, et à tous ceux qui voudront bien venir nous voir, une très très bonne après-midi, ça c'est certain.
0: Oui. Eh bien c'est formidable, donc c'est dimanche prochain, 14 à 19h, expo de voitures anciennes. À l'Homme, à la Maison des Enfants, c'est gratuit et il y aura plein d'animations.
3: Voilà, c'est bien ça.
0: À bientôt, Michel.
3: Merci beaucoup.
0: Je vous en prie, vous êtes ici chez vous, n'hésitez pas à nous rappeler. Hein.
3: C'est gentil, d'accord. Merci, Bruno.
0: Allez, on part sur la route, en 4L, tiens, ou en 2 chevaux, c'est comme vous voulez.
3: D'accord.
0: Voici Gérald de Palmas. Bon dimanche.

0: Words Don't Come Easy, c'était FR David. Et nous avons Jean-Pierre avec nous. Jean-Pierre, bonjour.
1: Bonjour Bruno.
0: La grande fête annuelle de Marquion, bien sûr, ce sera le 4 juillet, c'est samedi prochain.
1: Tout à fait, le 4 juillet, une journée exceptionnelle pour notre village, avec des animations très variées, dont l'attraction numéro 1, c'est une grande expo Lego sur 300 mètres carrés.
0: Oui.
1: Avec des dioramas réalisés par des passionnés de la marque. Donc des choses merveilleuses à découvrir pour les grands et les petits avec des jeux. C'est vraiment un truc exceptionnel à visiter. Et ça aura lieu aussi le dimanche.
0: D'accord.
1: À la fête du 4. Voilà, je le précise. De 10h le matin à 18h le soir.
0: Ah, vous avez un et petit accent de Marseillais ou c'est du Sud-Ouest, Jean-Pierre ?
1: De la ville des champions de rugby, Toulouse.
0: Ah, Toulouse, ah, d'accord, oui, c'est Toulouse.
1: Voilà.
0: C'est joli,
1: Toulouse.
0: C'est joli, voilà. Ça nous amène.

0: on est vraiment en été quand on vous écoute, hein.
1: Voilà. Donc, au-delà de cette grande expo, ben, il y a aussi une grande guinguette sur le centre du village où il va y avoir une animation musicale toute l'après-midi avec des musiques des années 80, un hommage à Balavoine par un chanteur de notre village qui est exceptionnel.
0: D'accord.
1: Les Hot Rods, des papis du rock, qui jouent les grands standards, Elvis Presley, toutes ces années-là. Il y a également, pardon, une exposition de véhicules anciens dans tout le village. Mmh. On fête les 80 ans de la Renault 4 chevaux qui a été présentée en 1946 avec 8 4 chevaux qui seront présents.
0: Ah, oui.
1: Une exposition de mobilettes anciennes et de Solex pour les jeunes générations qui se passionnent un peu sur ces collections. Un rétro-camping où on va découvrir ben, les vacances qui approchent, on va les découvrir comment elles se passaient dans les années 60. Et une exposition de peinture aussi, avec des peintres locaux du village qui font de très très belles réalisations. Et pour les enfants, bon, mais il y a une fête foraine avec des manèges, des attractions, un baby-cart électrique où les tout-petits avec les parents peuvent tourner sur un petit circuit. Et puis une ferme pédagogique où on va découvrir tout un tas d'animaux. Ils pourront être en contact avec des animaux, monter à dos d'âne et découvrir ce monde merveilleux et naturel.
0: Eh bien écoutez, donc, il y en a beaucoup d'animations. Hein, donc
1: un vaste c'est programme, on vous attend nombreux.
0: C'est à Martignon samedi prochain.
1: Venir montrer la leur aussi, ils seront les bienvenus.
0: D'accord.
1: Voilà.
0: Donc, eh bien c'est noté. Jean-Pierre, je vous remercie. Je vous souhaite un bon dimanche.
1: Merci Bruno de votre accueil.
0: Est-ce que vous allez encore à Toulouse de temps en temps?
1: Oui.
0: Ah.
1: Oui. Ben, mais j'ai, pour des raisons familiales aussi et professionnelles, je suis sur Martignon. C'est une belle région,
0: ah,
1: les
0: Hauts-de-France aussi. Bien donc, sûr. Ah, bien
1: on
0: sûr,
1: fait des choix, mais on garde le lien quand même avec le sud.
0: Eh bien, c'est parfait. Voilà. Comme ça donne envie de voyager.
1: Voilà, tout à fait.
0: Jean-Pierre, merci beaucoup. Samedi prochain, donc, tous à Martignon pour cette belle fête de 9h
1: à 18h. Oui, incontournable. C'est une très belle fête où beaucoup de bénévoles s'investissent et ça va être superbe.
0: C'est noté. Merci Jean-Pierre. Voilà. À bientôt.
1: Merci. Au revoir. Au revoir Bruno.
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0: Culture Club, Do You Really Want to Hurt Me? C'était bien sûr Boy George. Les conditions de circulation avec toujours cette information en cours. La 16, un véhicule abandonné à hauteur de Calais dans le sens Belgique-Paris au stand vers Paris. Donc c'est au niveau de l'échangeur de Calais au point kilométrique 84. Donc soyez prudents sur le secteur. Donc sur la 25, nous avions un accident en cours, toujours d'actualité, dans le sens Dunkerque vers Lille, entre Godswarsveld et Flêtre, c'est dans le secteur de Bailleul.
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0: Allez, retour de la musique encore et encore. C'est Francis Cabrel. Vous êtes sur Ici Nord et le grand agenda, c'est jusqu'à midi. Vous nous appelez au 03 20 55 89 deux fois.

0: Francis Cabrel, c'était Encore et Encore.
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0: Et nous sommes avec Estelle. Bonjour Estelle.
3: Bonjour Bruno.
0: Alors, village médiéval à Seclin, ce sera très sympa en plus en musique.
3: Tout à fait. La deuxième édition du village médiéval en musique se déroule à Seclin le samedi 11 et dimanche 12 juillet. Donc c'est effectivement au niveau des parcs des Époux-Rosenberg et parc de la Rani, c'est axé le Marc Dormois.
0: Oui.
3: Effectivement, donc c'est la deuxième édition. Il y a vraiment un village médiéval. Cette année, on développe davantage la partie médiévale avec des animations, des reconstitutions, des combats d'épée, des cracheurs de feu. Voilà, il y aura vraiment pour tous les goûts et pour toute la famille. Et puis un autre espace, plus avec une scène musicale assez diversifiée, avec saxophone, violon, pianiste, DJ. Voilà, donc en tout cas, il y en a pour tous les goûts.
0: Eh bien écoutez, c'est formidable, on va plonger au temps de l'époque médiévale et ça va être bien sympathique, c'est une belle sortie familiale.
3: C'est ça, et donc c'est donc entrée 8€ pour adultes, 6€ pour enfants, et c'est aussi 6€ pour les personnes costumées de la tête aux pieds.
0: Ah d'accord, si on fait un petit effort, on a un tarif préférentiel.
3: Exactement.
0: Et bien c'est noté Estelle, donc c'est au parc de la Rami à Seclin les 11 et 12 juillet, je vous dis à bientôt.
3: Oui, à bientôt. N'hésitez pas aussi à nous suivre hein, sur les réseaux sociaux, donc Facebook et Instagram, Village Médiéval en Musique, pour avoir toutes les infos.
0: C'est noté, Estelle. À bientôt.
3: Merci, à bientôt.
0: Au revoir. Bon week-end. Céline Dion, Danse-t-on, c'est sa nouvelle chanson.

0: Dansons, Céline Dion, on est tellement heureux de son retour et c'est une très belle chanson d'ailleurs. Dansons, Céline Dion, c'était sur Ici Nord.
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0: Coupé psychédélique, c'était Thierry Hazard.
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0: 11h45, nous sommes avec Annick pour parler du festival Clé de Soleil, déjà la 25e édition. Bonjour Annick.
4: Bonjour Bruno.
0: Alors le premier concert.
4: 25e édition déjà, oui.
0: Eh oui, alors Clé de Soleil à l'église Saint-André, c'est à Lille. Premier concert dimanche prochain.
4: Voilà, c'est le premier, oui, de, ben, que ça, le festival couvre juillet et août. Hein.
0: Oui.
4: Cette année, ce sera d'ailleurs du 5 juillet au 16 août.
0: Oui.
4: Voilà. Et ce dimanche, on accueillera donc à l'église Saint-André, qui se trouve rue Royale à Lille. Hein.
0: D'accord.
4: La pianiste Mimi Soji, c'est une jeune pianiste très talentueuse qui elle est originaire du Japon. Et voilà, elle va nous interpréter des œuvres de Beethoven, Czerny, Chopin, Debussy, Ravel.
0: Très bien. Ellis,
4: voilà.
0: Alors, l'entrée de 18 euros.
4: Oui, l'entrée de 18 euros pour un concert, mais c'est ce que je disais du standard. Il y a des possibilités de regrouper donc un quartetto donc pour quatre concerts, c'est par exemple 55 euros. Et pour la totalité, on peut prendre un abonnement pour la durée du festival pour un coût de 110 euros.
0: D'accord.
4: Et ça reste toujours gratuit pour les enfants de moins de 12 ans de Bourdon.
0: Eh bien, c'est noté. Donc, le premier rendez-vous, c'est en l'église de Saint-André à Lille. Premier concert le 5 juillet, concert de piano. Eh bien, écoutez, on se dit à bientôt alors, Annick.
4: Oui, et je vais même anticiper un petit peu parce que c'est ce que je disais. Au standard, le festival se déroule toujours le jeudi soir. Donc, je vais vous annoncer que le 9 juillet, donc dans la semaine qui suit, hein, là, on aura un magnifique concert avec Hervé Joulin, qui est corniste, et Alexander Palais, pianiste international. Donc, je vous rappellerai dimanche.
0: Oui, tout à fait.
4: Voilà, mais pour les gens qui veulent anticiper pour la réservation.
0: Oui, alors justement, on retrouve le programme sur un site.
4: Oui, c'est ce que j'allais vous dire, Bruno. Il faut faire sur le site, hein, www.clédesoleil.com.
0: Très bien, c'est noté, Annick. Je vous dis à bientôt.
4: Tous les documents sur tous les artistes.
0: Et je vous souhaite un bon festival. Et puis on se dit à très vite alors. Bon dimanche.
4: Très vite.
0: Merci.
4: On va reprendre nos petits rendez-vous habituels de l'été.
0: Merci Annick.
4: C'est vraiment un réel plaisir de vous avoir en ligne, Bruno. Merci beaucoup.
0: Au revoir. 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Voici Phil Collins. Et puis juste après, Too Shy Shy Kajagoogoo.

Kaja Gougou, les années 80, bien sûr, tout Shai Shai, 1983. Un petit point route pour vous signaler que nous avons du produit qui est répandu sur la chaussée, c'est de la boue exactement, sur l'A23 dans le sens Lille vers Valenciennes, sur le département du Nord, donc à Rennes. Sur le secteur de Rennes, c'est au point kilométrique 33, donc de la boue sur la chaussée, sur la 23, dans le sens Lille-Valenciennes, à hauteur de Rennes. Soyez prudents. Allez, Bill Withers, Lovely Day, pour nous accompagner tranquillement jusqu'au journal de midi. Bon dimanche à toutes et à tous.

0: Lovely Day, c'était Bill Withers et le grand agenda reviendra bien sûr samedi prochain avec Agnès Delbar dès 10h.
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0: Bon dimanche, il est midi. Midi, le journal Mathis Caron. Bonjour Mathis.
2: Bonjour Bruno, bonjour à tous.
0: Pour la deuxième fois en 10 jours, le Nord et le Pas-de-Calais ont été frappés par de violents orages cette nuit.
2: Et les dégâts sont une nouvelle fois très importants. Des rafales de vent mesurées à plus de 100 km/h ont balayé la région. D'énormes quantités de pluie se sont abattues en seulement quelques minutes. Depuis ce matin, les préfectures et les élus locaux tentent d'évaluer les conséquences de ces orages. Bonjour Ninon Pigagnol.
3: Bonjour.
2: C'est le département du Nord qui a été le plus touché cette nuit.
3: Oui, avec 405 interventions liées aux orages, rien que dans ce département. Cette nuit, les pompiers n'ont pas chômé. 2 personnes ont été blessées. Les secours sont sortis principalement pour des chutes d'arbres et des habitations inondées. À Maubeuge, par exemple, il est tombé 30 mm d'eau en une heure. C'est l'équivalent de 15 jours de pluie. 3 secteurs sont particulièrement touchés, l'Avesnois, le Cambrésis et le Valenciennois. Et dans cette zone, plusieurs lignes de TER sont coupées par des troncs d'arbres, surtout autour de Valenciennes. Jusqu'à 16h, aucun train ne va circuler entre Valenciennes et Jeumont. Pour les autres axes, Aulnois-Busigny, Valenciennes-Hirson et Cambrai-Busigny, il faudra attendre 20h pour la reprise de la circulation des trains. Alors, depuis 5h du matin, les équipes SNCF remontent les voies pour les dégager et Enedis aussi est mobilisée sur le terrain. Ce midi, 25 000 foyers sont toujours privés d'électricité dans le Nord et Pas-de-Calais.
2: Merci Ninon, toutes ces informations sont à retrouver sur le site ici.fr et l'application ici. Des orages liés à la baisse des températures dans la région, plus de vigilance canicule aujourd'hui dans le Pas-de-Calais. Le Nord est encore en vigilance jaune, mais les conséquences de la chaleur sur les organismes ne sont pas immédiates. Alors les urgences et le 15 risquent d'être très sollicités à nouveau ce dimanche. Le SAMU du Nord a reçu hier 24% d'appels en plus par rapport à la même journée l'année dernière. Un motard est mort cette nuit dans un accident de la route dans le Pas-de-Calais. Il a perdu le contrôle de son deux roues vers 2h du matin alors qu'il traversait la commune de Ramecourt près de Saint-Paul-sur-Ternoise. Après sa chute, les pompiers ont retrouvé le quinquagénaire en arrêt cardio-respiratoire. Ils n'ont pas pu le ranimer. C'était la plus vieille piscine de la métropole lilloise et pendant 50 ans, elle a vu défiler des milliers de nageurs. La piscine Max Dormois à Lille ferme ses portes aujourd'hui. Beaucoup d'habitués s'y sont rendus ce week-end pour faire quelques longueurs et lui dire adieu. Ses équipements devenaient trop vétustes et cette fermeture repoussée par la mairie semblait inévitable. Elle est remplacée provisoirement par la piscine Camille Muffat qui ouvrira ses portes le 15 juillet prochain.
0: Déjà prise d'assaut par des spectateurs en quête de fraîcheur cette semaine, les salles de cinéma vont continuer à faire le plein dans les prochains jours.
2: Oui, pour la fête du cinéma, à partir d'aujourd'hui et jusqu'à mercredi, les séances ne coûteront que 5€, un tarif réduit pour tout le monde et dans toutes les salles. C'est la Fédération Nationale des Cinémas Français qui organise cette fête depuis 1985, une fête appréciée par les nordistes qui ont prévu d'en profiter.
4: C'est pendant souvent ces périodes-là, fête et printemps du cinéma, où je m'y rends. J'ai prévu d'aller au Kinépolis pendant la fête du cinéma pour aller voir Disque Jardin.
5: En passant comme ça, on a vu que c'était la fête du cinéma. Du fait, je me suis dit qu'on irait voir un film avec mon fils. Les places sont très élevées actuellement. On regarde la plupart du temps Netflix et soi, quoi. Ça revient moins cher.
6: Par avant, c'était pas aussi cher que ça. Donc, d'autant plus si on profite quand il y a des offres. Justement, j'étais en repérage pour voir les films qui m'intéresseraient. Comme c'est 3 jours, en plus, je peux choisir.
7: C'est sûr que 5€ plutôt que 12,90€, c'est quand même beaucoup mieux. Je préfère ça. En plus, c'est climatisé à l'intérieur, donc c'est pas mal.
8: J'ai prévu d'aller voir un film Dune. Je me suis calé. Ça me permet de garder mes places à prix comité d'entreprise pour d'autres films dans l'année. Ouais.
2: Des propos recueillis par Lise Riquetto à Lille devant le cinéma UGC. En cyclisme, qui va succéder à Dorian Godon et s'emparer du maillot tricolore? Les coureurs qui participent au championnat de France se sont élancés il y a 45 minutes maintenant à la Tour du Pin en Isère sur un circuit taillé pour les puncheurs. Plusieurs nordistes étaient sur la ligne de départ. Antoine Lott, Samuel Leroux, Florian Sénéchal, Alexis Brunel et Axel Huyns. Des formations nordistes également avec la Cofidis ou Van Rysel Roubaix. Hier sur la course féminine, la nordiste Victoire Berthaud, originaire de Lambre-les-Douées, a terminé à la 10e place. On rappelle qu'elle revenait de blessure, c'était seulement sa 3e course depuis sa fracture. La météo avec vous, Bruno.
0: Oui, merci Mathis. La météo, alors un temps calme pour cet après-midi. Nous aurons peut-être comme quelques averses faibles, hein, nous dit Météo France sur l'ensemble de la région. Côté température, c'est beaucoup plus frais et tant mieux. 20-24 degrés sur le bord de mer et dans l'intérieur, 24 à 26. Les orages seront effectivement sur l'extrême est de la région. Donc voilà, pas de problème particulier pour cet après-midi. Merci Mathis. Willy Rovelli, dans un instant, à tout à l'heure, 16h.
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10: Bonjour, bonjour, bon dimanche. Sous vos applaudissements, c'est Willy vient déjeuner chez vous, numéro 1066. Oh là là, bonjour la tribu.
11: Bonjour.
10: Alors, qui est là aujourd'hui? Nicolas Malabeuf. Bonjour, mon bon Nicolas.
11: Bonjour, Willy, bonjour tout le monde.
10: Notre enfant de la télé est là. Et Fabien Aymon, notre geek. Bonjour, mon Fabinou.
12: Bonjour, Willy, bonjour à tous.
10: Et bienvenue à tous. Merci d'avoir choisi votre émission utile sur votre radio utile. Alors, c'est la dernière, la dernière de la saison. Si, mais restez avec nous jusqu'au bout. On vous dira tout à l'heure ce que nous allons devenir. J'aurai trois bonnes nouvelles à vous annoncer et une mauvaise.
12: Oh là, j'ai très peur. On n'est pas au courant pour la mauvaise. Ça m'inquiète. Je crois qu'on est viré.
10: La DRH n'a pas osé vous appeler.
12: Mais... Non, c'est la première en direct.
10: Donc restez avec nous. Restez bien à l'écoute. D'ici là, mes amis, voici vos 55 minutes nécessaires où on va comprendre l'actu avec nos invités, s'amuser de la vie avec nos chroniques. Alors vite, notez bien les dossiers du jour. Dans un instant, cette canicule aura lancé un débat lunaire pour ou contre la clim. Alors au-delà des sensibilités des uns et des autres, une clim, est-ce que ça pollue vraiment? Est-ce qu'il ne serait pas urgent de au moins climatiser tous les endroits où il y a du public, des personnes vulnérables, peut-être même climatiser tous les appartements de dernier étage, sous les toits? Eh bien, on en parle dans une minute. Et à 12h30, le boom de la prêtrise. De plus en plus de jeunes se lancent dans le métier de prêtre. Alors, pourquoi devient-on prêtre? Pourquoi, en ce moment, comment devient-on prêtre? Est-ce que lorsqu'ils sont à table, ils ont le droit de dire « Chaussée au moins,
12: oui.
10: Amen !» Voilà. Eh bien, on en parle dans 20 minutes. On a le droit de dire ça, c'est bien. Eh bien, bien sûr, vous le savez, on fait par vous, faites partie de cette tribu. Alors, réagissez sur tout ce que vous entendez sur le groupe Facebook, alors.
12: Le groupe officiel.
10: Oui.
12: Alors, vous pouvez vous abonner, faites péter les compteurs pour la dernière.
10: Ah oui, oui, allez-y, allez-y.
12: Pour nous retrouver, pour vous abonner, c'est gratuit. Vous tapez « Youpi la vie » avec Willy Rovelli. Et comme c'est la dernière émission de la saison, donnez-nous votre avis voilà, concernant l'émission, car c'est votre émission. Ah, hein. Et nous avons déjà pas mal de messages. Marie-Ange Vignier a écrit « Merci, vous mettez de la bonne humeur chez nous tous les week-ends ». C'est très gentil, merci Marie-Ange. Et Damien Sirad, alors lui a écrit « Encore une belle saison, Willy le râleur radin au cœur d'or ».
10: C'est vrai.
12: Fabien le bout en train super pro.
10: Ah, oui, oula,
12: pro, on peut enlever.
11: Il nous connaît mal.
12: Nicolas, le sourire, la gentillesse et la curiosité. Pour vous avoir rencontré après un spectacle de Willy, c'est pas du faux, vous jouez pas les stars.
10: Bon,
12: merci beaucoup Damien.
11: On est pas les stars.
12: On l'a payé Damien. Continuez à réagir, c'est gratuit, le groupe Facebook « Youpi d'avis avec Willy Rovelli ».
10: Venez nous flatter, tiens, aussi au téléphone 0810 055 056. Non, mais ici, nous, on est trop transparents. S'il y a des critiques à faire, allez-y, il n'y a aucun problème. On écoute tout, nous, là, on prend tout. 0810 055 056, c'est votre émission. Profitez, c'est la dernière et vous repartez aujourd'hui.
12: Eh bien, elle se prépare pour l'été. Elle a déjà mis ses tongs, sa crème solaire. C'est notre carburant. Elle vaut 100 euros. Elle tire à nos portes, mais enfin d'émission.
10: Merci beaucoup, la tenue.
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10: Allez, ouvrons notre premier dossier. Bonjour François Gémen.
13: Bonjour Willy.
10: Bienvenue ici mon cher François. Je l'adore François Gémen. Vous êtes membre du GIEC. Alors déjà, pouvez-vous nous dire c'est quoi le GIEC?
13: C'est le groupe d'experts qui est mandaté par l'ONU pour évaluer les connaissances qu'on a du changement climatique. Donc on rend de très gros rapports tous les 6 à 7 ans.
10: Très bien mon cher François. Alors cette semaine, avec la canicule, il y a eu un curieux débat qui a été lancé entre autres dans les médias. Pour ou contre la clim? Les contre disent que ça pollue, les pour disent oui, mais enfin ça peut aussi sauver des vies. Et vous alors, mon cher François, quelle est votre position là-dessus? Parce que je vous ai beaucoup entendu là ces derniers jours.
13: Alors j'ai trouvé, honnêtement Willy, ce débat un peu lunaire, comme s'il s'agissait d'en faire un sujet politique. Voilà. Et je pense qu'il faut revenir à un peu de pragmatisme et remettre un peu les pendules à l'heure.
10: Merci. Oui. Alors allez-y.
13: Premier point, est-ce que ça pollue?
10: Oui.
13: Alors, un petit peu, mais je pense qu'il faut remettre les choses en perspective. D'abord parce que l'électricité que la clim va consommer, c'est une électricité décarbonée en France. Ce n'est pas le cas dans les autres pays, évidemment, mais en France, on a la chance d'avoir cette électricité décarbonée. Et donc, les impacts en termes de rejet de gaz à effet de serre sont très limités pour l'électricité. L'autre sujet, c'est les gaz réfrigérants qui sont utilisés dans les climatiseurs. Ça, ce sont des gaz qui sont très nocifs pour le climat, mais la bonne nouvelle, c'est que la technologie a beaucoup progressé, que la réglementation a aussi interdit les gaz les plus polluants, et en fait, les gaz réfrigérants que vous avez dans les climatiseurs aujourd'hui, c'est à peu près les mêmes que ceux que vous avez dans
10: les frigos. Voilà, c'est les mêmes.
13: Et on n'interdit pas aux gens d'avoir des frigos, évidemment.
10: Non.
13: Le troisième sujet, c'est les rejets de chaleur dans la rue. Alors ça, c'est important de dire que ça n'affecte pas le climat mondial, ça n'affecte pas l'atmosphère, c'est un phénomène très local dans la rue. Alors c'est vrai que dans des zones très denses, comme à Paris, ça peut faire monter la température dans la rue d'environ 2 degrés. Mais encore pour relativiser, ça réchauffe moins la rue que les voitures. Or, personne n'interdit la circulation automobile pendant les canicules. Donc, on ne peut pas dire que la clim n'a pas du tout d'impact sur l'environnement. Il y a quand même un léger impact, mais je pense quand même que les bénéfices en termes de santé publique sont plus importants. Ça permet de sauver des vies. Il y a malheureusement des gens qui sont morts dans leur appartement parce que cet appartement était juste trop chaud. Je pense qu'il faut considérer aussi l'enjeu de la santé publique. Le but de la lutte contre le changement climatique, oui, c'est quand même de sauver des vies. Donc si vous sacrifiez des vies humaines en pensant protéger le climat, c'est que vraiment vous n'avez pas compris grand-chose à l'affaire.
10: Voilà, vous dites que ça peut avoir une conséquence sur la planète, mais ça en vaut la chandelle quelque part, quoi. Voilà,
13: C'est ça. Je pense que le gain en termes de santé publique est supérieur à l'impact sur le climat, qui quand même, il faut le dire, très limité. Cela étant dit, il y a quand même deux limites à la clim. La première, c'est que ça ne résout pas le problème du changement climatique.
10: Non.
13: Évidemment, ça ne joue pas sur les émissions. Et donc, on ne peut pas se contenter de faire de la clim sans baisser aussi nos émissions. La bonne nouvelle, c'est que si vous installez une clim réversible, par exemple une pompe à chaleur, vous pouvez réduire les émissions liées au chauffage de votre logement. Et donc, ça vous permet à la fois de baisser vos émissions et de baisser votre facture. Donc, si vous avez la possibilité de faire cet investissement, mon conseil, c'est de le faire.
10: C'est un membre du GIEC qui vous le dit. C'est pas un vendeur de pompe à chaleur qui vous le dit. Donc, on précise bien, mon cher François. Allez-y,
13: L'autre enjeu, c'est l'enjeu social, évidemment. Ça reste une solution individuelle. On sait que ça peut coûter cher. Et donc, tout le monde n'est pas égal, ni face aux canicules, ni face à la possibilité d'installer la climatisation. Et donc, c'est une solution individuelle qui ne peut pas remplacer les solutions collectives, végétaliser les villes, faire évoluer l'urbanisme, etc. Tout ça, c'est également très important. Donc, la clim, ce n'est pas l'alpha et l'oméga, mais ça fait partie des solutions.
10: Voilà. Quand vous appelez un grand plan d'investissement pour le climat, vous entendez quoi par ça, mon cher François, du coup?
13: Alors, j'entends la climatisation dans tous les bâtiments. J'entends la végétalisation des villes. J'entends la rénovation des logements privés. J'entends une évolution des normes d'urbanisme et d'architecture qui parfois empêchent des rénovations, empêchent de mettre la climatisation. J'entends aussi qu'on réfléchisse ensemble sur les horaires de travail, sur les rythmes scolaires. En fait, le problème, c'est qu'on a conçu toute la vie en France pour un climat tempéré. Or, le climat de la France, il est en train de changer, on le voit bien, il va falloir s'adapter à un climat plus méditerranéen, et donc il va falloir aussi s'inspirer des pays méditerranéens.
10: Parce que
13: c'est pas la fin du monde, il faut juste apprendre à vivre autrement.
10: Parce que cette chaleur-là, c'est qu'on a eue là ces derniers jours, c'est quoi? C'est juste un apéritif? C'est l'apéricube de la météo future?
13: Oui,
10: oui, voilà.
13: Dire ça, ce qui est certain, c'est que oui, malheureusement, ça va se reproduire et ça va s'amplifier dans le futur. Bon. Et donc, si on veut pas en souffrir, comme on a souffert la semaine qui vient de s'écouler, il va falloir adapter beaucoup de choses, en particulier le bâti. On a conçu tous nos bâtiments, toutes nos villes pour qu'elles résistent au froid. Maintenant, il va falloir les transformer pour qu'elles résistent aussi au chaud.
10: Merci beaucoup, parce que c'était très clair, comme d'habitude avec François. Je l'aime, François Gemmel. Merci beaucoup d'être passé nous voir, membre du GIEC, co-directeur de l'Observatoire Défense et Climat. En France, 25% des logements sont climatisés, contre 60% en Italie, 73% en Sicile, 40% en Espagne, 60% en Grèce. Voilà, si vous vouliez briller ce midi, vous manger, tu sors ça et j'en dis, là,
12: qu'est-ce qu'il est intelligent.
10: On parle de quoi avec toi dans un instant, mon bon Fabien?
12: L'actu web de la semaine, j'ai encore trouvé des idées pour vous rafraîchir, notamment une astuce avec des petits pois congelés.
10: Des petits pois congelés, très très bien. En attendant, est-ce qu'on n'irait pas là sur...
13: Et du mutuel.

0: route de Memphis avec l'excellent Eddie Mitchell.
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0: Il est midi 16, mes amis, nous sommes en direct. Merci d'être avec nous, merci de votre fidélité. Regardez, il est là, Fabien Aymon, notre geek. Alors, mon Fabien, nous.

0: sa bouteille, elle l'a accrochée directement au ventilo et du coup ça diffuse, ça fait comme une petite clim, okay. Voilà, comme une petite clim. Sinon, autre astuce pour trouver de la fraîcheur, reprendre contact avec d'anciens potes, oui, d'anciens potes propriétaires de piscine.
1: Ah oui.
0: C'est ce qu'a fait l'internaute Pierre-Antoine.
2: Allô Jérémy, je sais pas si tu te rappelles de moi, on était ensemble en passant, c'était ton anniversaire dans la maison de tes parents, là où il y a une piscine, ah, t'as déménagé. Pas trop bien que t'aies déménagé. T'as pas de piscine là où t'as déménagé.
0: Voilà l'astuce du jour, trouvez-vous des amis qui ont une piscine dans leur jardin. Autre astuce plus accessible, j'ai trouvé une application trop bien, son nom c'est Fraîchou. Fraîchou, appli créée par Axel Abri, un Rennais. Le principe de Fraîchou, c'est simple, l'appli en fait calcule les itinéraires piétons les plus ombragés grâce aux parcs et aux arbres qui se trouvent sur votre chemin. C'est pas bête quand même. Le fonctionnement est tout simple, en gros c'est un GPS hein, pour piétons tout simplement. Il suffit d'entrer un départ, une arrivée et le tour est joué. Fraîchou propose jusqu'à 3 itinéraires allant du plus court au plus frais. Appli pratique pour ceux qui se déplacent donc à pied ou même à vélo. Le nom Fraîchou, et c'est français, monsieur.
1: Bravo.
0: Toujours dans l'actu web, alors là on change de sujet. Un Australien a battu un record cette semaine, un peu spécial, celui du cri humain le plus fort du monde.
3: Non !
0: Cet homme est capable d'hurler à plus de 122 décibels. C'est un niveau sonore équivalent à une tronçonneuse, au décollage d'un avion ou encore d'une sirène d'ambulance.
3: C'est toujours moins que Mama Rovini.
0: Ah, c'est
3: rien tout ça.
0: Petit joueur, après avoir écouté l'homme le plus bruyant du monde, écoutons une voix beaucoup plus agréable.
4: Hier encore, oh, je rêve tant, je gaspillais le temps en croyant l'arrêter et pour le retenir, même le devancer. 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
3: Ah, c'était pas mal.
0: La personne que vous entendez, en fait, c'est un supporter de l'équipe du Maroc. Le gars, en fait, s'est filmé dans la rue avec le maillot marocain en train de chanter. Il était tout seul, du Charles Aznavour. La vidéo est devenue virale en quelques heures. Elle a été vue des millions de fois. Comme quoi, certains supporters sont vraiment formidable.
3: Comment
1: formidable.
3: Ils sont jaloux, les deux, là. Mais ils ont presque le même âge.
1: C'est la dernière. Il y a 10 ans d'écart, quand même.
3: Oui, alors.
1: Tu fais mon âge et moi, je fais
3: mon âge. C'est mieux que Fabien.
1: Je m'inquiète, là.
3: C'est très étonnant.
1: Tu es resté
3: jeune.
1: Dans la force de l'âge.
3: Merci, mon bon Fabien. Tu as été excellent tout au long cette année, c'est vrai.
1: C'est grâce à vous, vous me portez.
3: Non, mais non, voilà, moi je suis bien entouré avec vous, je le reconnais. Donc merci beaucoup, mon Fabien. Reste avec moi jusqu'à la fin de l'émission, parce que tu n'es pas au courant de ton avenir.
1: Oui, c'est vrai, c'était la dernière tout court.
3: Voilà, donc à ta place, je resterai jusqu'à.
1: Non, mais je reste. Je suis payé,
3: Patrick. Chaque week-end.
1: Je reviens à 13h.
5: Oui, j'ai un déjeuner chez vous.
3: Ça va, mon Franck?
6: Et ça va très bien, oui, c'est un plaisir de vous
3: parler. Ben, c'est un plaisir partagé, mon Franck. Tu nous appelles d'où?
6: Alors, j'appelle Damien dans le Hauts-de-France.
3: Ah, Damien, très bien. Ah ben, on va pas... Ah,
1: non. Oui, à Lille.
3: Ah, on va à Lille. Ah, bah, oui. Amiens, c'est pas Lille, alors.
1: Non.
3: Oublie ce que je viens de dire. Oublie ce que je viens de dire, Franck. Franck, tu voulais réagir sur les clims, je crois, c'est ça?
6: Ben oui, je pense que... Moi, je suis contre la climatisation, déjà. Je pense qu'il faut... Ben, il faut revenir à une climatisation naturelle. La climatisation mécanisée... elle va contribuer au réchauffement climatique. Imaginez, vous essayez d'éteindre un feu avec de l'essence, ça n'a pas de bon sens.
3: Oui, alors oui.
6: Pour faire une machine arrière, on a arraché des végétales pendant des années, il faut planter, végétaliser, il faut arrêter de mettre du béton partout, il faut réfléchir avec nos polytechniciens, nos ingénieurs et nos politiques à des solutions pérennes, qui sont peu coûteuses. Après, la climatisation dans les établissements...
3: les hôpitaux, tout ça. Voilà.
6: Ça, c'est une évidence. Pour protéger nos anciens, on va dire. Donc là, il y a une priorité, bien sûr. Mais pour ce qui est de la fraîcheur à la maison, on va dire, entre guillemets, je pense qu'on peut faire d'autres efforts et éviter justement de mettre des clims partout et puis d'aggraver le problème finalement.
3: Ouais, alors là où je suis d'accord avec toi sur la végétalisation, c'est que le problème, le temps qu'un arbre pousse, il faut quand même plusieurs années, tu vois, donc c'est un petit peu compliqué. Et après, par exemple, là, tu dis à la maison, on peut se débrouiller. Tu sais que, pardon, parce que nous, on habite Paris, mais c'est partout pareil en France, hein, tu vois, tous les gens... qui habite au dernier étage sous les toits, là je peux te dire que là c'était très compliqué. Donc tu as raison, c'est vrai, mais c'est ce que vient de nous dire notre invité François Gémen, hein, tu veux, le membre du GIEC a dit exactement comme toi, il a dit la clim c'est pas la solution, mais c'est peut-être l'une des solutions. Et je pense qu'effectivement, s'il y avait un grand plan qui était lancé là-dessus, je suis sûr que nos ingénieurs qui sont formidables et qui ont du talent, je suis sûr qu'ils vont trouver peut-être des climes moins énergivores,
1: polluantes,
3: tu vois.

0: Voilà, mais peut-être qu'il faut qu'on arrête de diaboliser ça. Mais après, c'est mon avis. Et Franck, c'était le tien, donc c'est bien.
1: On le respecte.
0: Tu vois, on a chacun notre avis, mon Francky. Oui, toi, tu t'es refroidi comment, là, ces jours-ci?
2: Il y a des petites solutions basiques, genre peindre un bâtiment en blanc, etc. Voilà. Bah, ça, c'est pas une fortune, et puis c'est
0: d'accord. Efficace. Je suis d'accord. Je suis d'accord avec toi. Ben voilà. Ben peut-être qu'effectivement, il faut qu'on réfléchisse à tout ça. Mais hier, on en a parlé dans l'émission. On n'est pas prêt, mes amis.
3: Mais non.
0: Il faut qu'on arrête. On est bon dans l'urgence. Dans l'urgence. On est bon dans l'urgence, mais on n'est pas bon dans l'anticipation. Donc voilà. Maintenant, il faut anticiper.
3: Oui, voilà.
0: Mon Franck, merci beaucoup d'être passé nous voir. On t'embrasse très fort et tu repars évidemment.
4: Franck, tu seras peut-être notre dernier gagnant de la saison.
1: On part avec une clim pour les 100 euros de carburant.
0: Voilà,
1: une clim, bien sûr.
0: Une énorme clim, bien grosse. Merci, mon Franck. Allez, dans un instant, on va vous présenter un invité pas banal, parce qu'on aime vous présenter des invités
5: pas banal.
0: Mais d'abord, on va écouter un thème chanteuse. Préféré. C'est Mylène Farmer,
3: oui.
0: Avec C'est à qui le tour.
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0: C'est nouveau. C'est Mylène Farmer, c'est à qui le tour.
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0: C'était au tour de Mylène Farmer, la nouveauté. En fait, elle dénonce, elle dit qu'on est coinceaux, tu vois, qu'on revient un petit peu en arrière, qu'on a moins de liberté. Qu'on a moins de liberté, alors.
1: Vous avez deux heures.
0: Fabien.
1: Oui.
0: Merci. Nicolas.
2: Ici, franchement, on peut tout dire.
0: C'est vrai. Oh, bon. Enfin, tout.
2: Ah, bah, quand même.
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0: Allez, comme promis, place à la personne pas banale du dimanche. Bonjour Sébastien Siemeniac.
5: Bonjour.
0: Bienvenue ici, mon cher Sébastien. Alors, vous êtes bouché dans le 95 à Sagy. Il y a quelques jours, vous avez fait le buzz, comme on dit sur les réseaux sociaux, après y avoir publié, j'allais dire, un cri d'alerte. Votre métier est de plus en plus difficile et vous vouliez que ça se sache. Vous voulez que ça se sache parce que vous voulez ouvrir, on va dire, les yeux de vos clients et des autres en toute transparence sur les difficultés de votre métier, c'est ça, mon cher Sébastien ?
5: Oui, même sur les difficultés de l'artisanat en France, parce qu'on n'est déjà plus beaucoup à ouvrir des commerces, on est des artisans, des vrais artisans, donc
0: voilà.
5: C'est une généralité.
0: Voilà, en fait, dans votre lettre, voilà, vous décrivez votre épuisement physique et mental. Alors déjà, physique, pourquoi un épuisement physique ? Pourquoi ? On imagine pourquoi, mais allez-y, expliquez-nous, c'est quoi votre quotidien ?
5: Pour les quotidiens, c'est autant un boucher, un boulanger ou tous les métiers, que ce soit plombier, on est quand même sur des charges de travail. On est dans le froid, dans la chaleur, à l'extérieur, on travaille sur des charges lourdes, sur des heures pas possibles. C'est la charge physique, elle est là, en fin de compte, c'est tout ça. Et puis, bien sûr, la charge mentale qui pèse aussi sur nous.
0: C'est debout 3 heures du matin, par exemple, en ce qui vous concerne, des carcasses de 400 kilos, parfois, que vous portez à bout de bras. Et vous ne vous versez toujours pas de salaire ? Sébastien ?
5: Il y a des mois où non, malheureusement, on ne peut pas. Quoi.
0: C'est ça, voilà, c'est ça l'artisanat, c'est ça. C'est, tu bosses toute la journée et puis tu ne te ramènes rien. Et puis, vous vouliez aussi évoquer la baisse du pouvoir d'achat, c'est-à-dire des gens qui viennent plus chez vous ou moins chez vous parce qu'eux n'ont pas d'argent, c'est ça ?
5: C'est du moins une réaction sur les grands groupes en fait, qui écrasent un peu le marché. Hein. C'est... Quand on achète toutes nos bêtes en France, tout part à l'étranger, et qu'aujourd'hui les éleveurs sont en train de tirer la langue parce qu'on achète des bovins qui sont élevés en plusieurs mois, seulement quelques centimes, nous, en tant qu'artisans, en fait, on est obligé d'être dans l'excellence, donc on est obligé de répercuter nos coûts. Sauf que vu que le pouvoir d'achat baisse en France et que les salaires n'augmentent pas, c'est un cercle vicieux.
0: Voilà. Du coup, bah, y en a beaucoup qui vont acheter la viande au supermarché.
1: Dans les grandes surfaces.
0: Qui est forcément moins cher, et voilà, mais bon. Et vous parliez aussi d'épuisement mental, parce qu'il y a encore des clichés qui circulent sur votre métier, mon cher Sébastien.
5: Sur les artisans, de manière générale, hein, c'est pas que mon métier, mais c'est vrai que c'est pour beaucoup, on se rend pas compte en fait, du travail qu'il y a pour juste sortir un beefsteak ou une saucisse, ou ça peut être beaucoup de choses, hein, même un boulanger pour sortir une baguette. On ne se rend pas compte des heures, de l'épuisement que ça peut, apporter de justement sauver ces carcasses, aller tailler chaque pièce de viande pour apporter ce goût et proposer des bons morceaux en fait, à nos clients, hein, tout simplement. Plus cette image-là, c'est plus facile d'aller chercher une barquette. On n'a même plus le nom du morceau dessus.
0: Votre lettre a eu un grand écho, mon cher Sébastien. Ça a changé des choses ? Vous avez vu, je sais pas, des gens sont venus vous en parler ? Comment ça se passe depuis ?
5: Ça a eu son effet. On a beaucoup de gens qui ont changé un peu leur manière de consommer. En fait, en se rendant compte que c'est pas forcément moins cher ailleurs et que souvent la quantité, ça rime pas avec la qualité. Et que à l'image de quelques euros au kilo, en fait, ça fait quelques centimes de différence sur le ticket final, mais que derrière, on s'y retrouve parce qu'on a un filet de poulet qui va pas réduire en cuisson, on va avoir une pièce de viande qui va être plus tendre, plus goûtue, et surtout un contact humain avec son commerçant, hein, tout simplement.
0: Vous savez qu'à moi, j'habite dans Paris, il n'y a plus de boucher dans Paris. J'en trouve de moins en moins. Voilà, c'est dingue, hein, c'est un métier qui... Là, vous êtes dans un village, hein, donc c'est aussi une manière pour vous de défendre les commerces de proximité, les petits commerçants.
5: Oui, et puis dans les petits villages, on n'a plus grand-chose. Hein, on fait fermer nos écoles. Aujourd'hui, dans les milieux ruraux, on n'a même plus de médecins. Donc On a déjà pas beaucoup de commerce, il faut ouais. essayer de les garder.
0: Voilà, faut essayer de les garder. Merci mon cher Sébastien. Voilà, on voulait vous faire un petit coucou et par votre intermédiaire saluer effectivement tous les artisans de France parce qu'ici on les soutient, on vous aime beaucoup et voilà, dès qu'on peut parler de vous, on le fait tout le temps. Sébastien Simagnac, boucher à Sagy dans le 95, qui a donc publié une lettre ouverte sur Facebook sur les difficultés du métier. Il faut sauver les artisans, quels qu'ils soient. Hein. Sébastien est boucher, mais il parlait aussi des autres. Merci infiniment Sébastien. Passez un bon dimanche. Allez vous émettre ici.
1: Ah, oui.
0: Vous aimez la pub.
1: Ah, bah, oui, hein,
0: et bah, elle arrive ça. Et juste après les infos pratiques près de chez vous avec le Ici Express.
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7: Et si le temps d'un week-end, vous remontiez le temps de 8 siècles, direction Saint-Omer. Le week-end prochain, la ville va sortir le grand jeu avec sa fête médiévale et fantastique. Le thème cette année, le merveilleux grimoire avec sortilèges, potions, créatures. On va basculer dans un autre monde. Le décor, c'est l'allée des glacis et le jardin public. Et là, croyez-moi, ça grouille. Un marché médiéval avec des artisans pour de vrai, du cuir, des bijoux, des parchemins, des grimoires, un campement reconstitué où des troupes font revivre le Moyen Âge, des chevaliers qui croisent le fer, des spectacles équestres, des cracheurs de feu, des jongleurs, des ménestrels qui déambulent entre les allées. Et le clou, c'est le samedi soir avec un spectacle nocturne, des chevaux, des combats, du feu, frissons garantis. Tout ça, c'est porté par des bénévoles de l'association Ville-Mer. Et le plus beau dans l'histoire, c'est que c'est entièrement gratuit. Le marché, les spectacles, les animations, pas un centime. Alors venez costumer chevaliers, elfes, magiciennes, ce que vous voulez, il y a même un concours. Franchement, c'est tellement plus drôle de jouer le jeu.
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0: Allez, partons gaiement vers la deuxième demi-heure de notre talk show du dimanche. Alors ici, c'est comme la messe du dimanche.
1: Mais non, pas pareil.
0: Sinon, c'est la même chose. Dans un instant, on va parler du boom de la prêtrise. Être prêtre, c'est tendance, mes amis. Et votre tribu est là, notre enfant de la télé, Nicolas Malabeuf. Tu rêvais de faire quoi quand tu étais petit?
8: Et
0: bon, bon, Nicolas.
8: Moi, c'était de la télé ou de la radio. Donc, j'ai réalisé mon rêve.
0: Bravo, mon Nico. Bah, non, grâce à toi, c'est ton talent. Et notre spécialiste web, Fabien Hémot, tu rêvais de quoi quand tu étais petit, mon Fabien?
8: De monter sur scène.
0: Et alors?
8: Il l'a fait. Alors, bah, je vous regarde, moi, sur scène.
0: C'est pas mal.
8: Donc, c'est pas mal.
0: Regarde, vous êtes sur scène.
8: Dans l'ombre. Dans l'ombre, voilà. Je vous éclaire.
0: Et bah, bravo, bravo, mère, c'est très bien. Je suis ravie de réaliser tes rêves.
8: Et vous, votre rêve, c'était quoi?
0: Franchement, moi, c'est la télé, la radio, la scène.
8: Bravo.
0: Et j'ai une passion. Mais plus pour la radio. C'est un truc de malade. J'aime tellement ce média. Et être ici avec vous, c'est, ça m'honore, vraiment. Vous voulez parler de quoi sur le groupe Facebook? De ce que vous voulez?
8: Alors oui, comme
0: vous,
8: c'est la dernière, vous pouvez vous abonner à l'effet de péter les scores. Le groupe Facebook s'appelle Youpi la vie avec Willy Rovelli. C'est complètement gratuit. Nous avons beaucoup de messages. Marina, qui j'espère vous retrouver à la rentrée, bien suspense. Willy va tout nous dire tout à l'heure. On a un message. Ah bah, Isabelle, fidèle depuis la toute première émission.
0: Oui,
8: voilà, on est obligé de la citer,
0: Isabelle.
8: Merci beaucoup pour ce long message. Donc continuez à réagir, c'est complètement gratuit. Le nom du groupe Facebook, c'est Youpi la vie avec Willy Rovelli.
0: Voilà, et appelez-nous, hein, c'est la dernière, 0810 055 056, appelez-nous, on va prendre encore deux auditeurs d'ici là, non, un auditeur et après il y a le tirage, voilà, il y a le tirage vers
8: dernière carte de la saison qui tombe chez vous.
0: Allez, appelez-nous, du ce que vous voulez, vous dites, on vous aime, voilà, c'est moi très bien, 0810 055 056, mais d'abord, si vous n'avez pas suivi l'actu, pas de panique, l'actu vous suit, il est temps pour moi de mettre
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0: Et on commence avec un point Patrick Bruel. Alors regarde. Regarde ma bite. Cette semaine, une masseuse a témoigné sur TF1. Elle aurait été victime du chanteur qui lui aurait dit: j'aimerais que tu mettes vraiment ton coude dans l'arrêt de mes fesses.
8: Bon.
0: Et encore, ça c'est rien, hein. Connaissant le bonhomme, il aurait pu lui demander directement de lui masser sa grosse paire de coudes. Patrick Bruel, c'est le seul gars qui en garde à vue a retiré sa ceinture, ses lacets et son slip alors qu'on lui a pas demandé. Canicule, encore quelques départements dans l'est du pays en vigilance rouge. Courage. Jean Lassalle, lui, il a pas besoin de canicule, hein, pour qu'il passe commence en vigilance rouge. Hein. Lui, ça commence à 12,5 degrés. Vigilance orange à Bordeaux. On rappelle que le visage de Bernard Montiel est en vigilance orange depuis 60 ans. Sortie polémique de Monique Barbu, notre ministre de la Transition écologique. Si on met la clim partout, vous croyez que ça va éviter un feu de forêt? Bon, bah, Barbu, on ne savait pas qui c'était, mais quand elle parle, ça pique. Aux États-Unis, une femme qui dînait tranquillement au bar d'un lac meurt, frappée au cou par un parasol emporté par le vent. Et il a failli arriver la même chose à Mimi Mati, mais par le parasol à cocktail de son daiquiri. Daiquiri Kiki, même, du coup. L'animateur Jean-Pierre Foucault, définitivement condamné, payé plus de 450 000 euros au fisc. Il va devoir participer à Qui veut gagner des millions. Au Brésil, l'emblématique chef Raoni se remet doucement d'une intervention chirurgicale pour une occlusion intestinale. Et oui, dans la ville, il y a ceux qui sont nés avec une cuillère en argent dans la bouche. Et il y a le chef Raoni, qui est né avec un cendrier en terre cuite dans la bouche. Télévision, cette semaine, c'est Cynthia qui a remporté la finale de Koh-Lanta sur TF1. Et vu les audiences, tout le monde s'en fout. Télévision encore, hier soir, c'est le chanteur Billy Crawford qui a remporté la finale de Masked Singer sur TF1. Et vu les audiences, tout le monde s'en fout. Patrick Bruel, lui, a un nouveau surnom, Masked Singer. Voilà, c'était lui dans le costume de Zizi, d'après les enquêtes. Parce qu'il bouge de moins en moins, de plus en plus de jeunes ont des maladies de vieux, comme le diabète de type 2. En fait, si les enfants ont de plus en plus de maladies de vieux, c'est pour tromper les pédophiles. Les jeunes avec des maladies de vieux manqueraient plus qu'ils soient de droite, ces petits cons. Enfin, la question du jour. Est-ce qu'on peut dire, du coup, que ces enfants avec des maladies de vieux ont maintenant deux cartes essentielles, la carte Pokémon et la carte vitale?
1: Oh,
0: et bien, vous avez deux heures. Voilà, heureusement, dans 186 jours, c'est fini 2026. Voilà, mes amis, écoutez, un bon petit repas. Dis donc, les jeunes, bougez-vous, hein. Qu'est-ce que c'est que ces histoires-là? Tu te rends compte, des jeunes qui ont du diabète de type 2. Bougez-vous, bordel, bougez-vous. Alors, écoutez, ça va pas. Bah, restez, on a le truc. Quand je vais vous dire à vous, vous allez me faire un palabababa, et ça ira beaucoup mieux. Regarde, là, ça va bien, la seule radio au monde où tu fais pas la bap papa, et ça va beaucoup mieux. Voici Michel Berger avec celui qui chante.
8: Michel Berger.
0: Celui qui chante.

0: Mes amis, c'est la première fois de la saison qu'on a passé un disque en entier.
1: Bravo, bravo,
2: bravo. Il était temps.
0: Il était temps pour la dernière. Ouais. Je suis tellement fier de moi. Ça y est,
3: c'est un miracle.
0: J'apprends le métier. C'est un miracle, effectivement. Ben, restons dans les miracles, mon cher Nicolas. Ouvrons notre nouveau dossier. Bonjour Damien et Temanzadeh.
4: Bonjour Willy,
0: bienvenue.
4: Bonjour à toute l'équipe, bonjour.
0: Bienvenue ici, alors je vais donc vous dire mon père, puisque vous êtes responsable des vocations du diocèse d'Aix et d'Arles. Alors je lisais, j'ai lu une petite interview là, vous avez donné il y a quelques jours à nos confrères de la presse quotidienne régionale, où vous dites,
4: oui,
0: on assiste à quelque chose qu'on n'a pas vu venir, il y a un afflux de candidats pour rentrer au séminaire. Dis donc, votre secteur n'est pas en crise alors, mon père, parce que j'arrêtais pas d'entendre dire qu'il y avait de moins en moins de vocations. Alors expliquez-nous, Damien. Mon père, pardon, oh là là.
4: Oui, ça va, Damien, ça va très bien.
0: Alors, Damien,
4: en fait, c'est difficile de répondre à cette question. Pour l'instant, c'est quelque chose qu'on constate.
0: Ouais.
4: C'est tout frais, ça fait 2 ans à peu près qu'on a effectivement un afflux qui semble correspondre à l'augmentation aussi du nombre de baptêmes d'adultes.
0: C'est vrai.
4: Alors, c'est pas tout à fait concomitant parce que ça fait maintenant plusieurs années que les baptêmes d'adultes sont en augmentation. Et là, ça fait, on va dire, 2 ans hein, qu'on constate que dans les séminaires, il y a plus de monde qui vient frapper à la porte.
0: Et pourquoi ce sursaut ?
4: Pour l'instant, on en est là.
0: Ouais. Pourquoi ce sursaut, à votre avis, mon père ? Qu'est-ce qui se passe ?
4: Alors, il y a sûrement plusieurs facteurs. Il y en a un, à mon avis, qui est lié au besoin de sens, déjà, et puis une sorte de générosité naturelle aussi, hein, qui est là dans le cœur de l'homme. Et ces candidats voient dans la prêtrise la possibilité, justement, de déployer cette générosité qu'ils portent en eux. Quand on leur pose la question, c'est souvent ce qu'ils ont comme réponse. Hein. Mais il peut y avoir d'autres facteurs aussi qui restent encore à déterminer à ce jour.
0: Voilà. Vous pensez que ça peut être lié, je sais pas, par exemple à plein de choses qui s'est passé dans l'actu, par exemple ces dernières années, peut-être le Covid même. Oui, je sais qu'il y a des gens qui ont été extrêmement marqués.
4: Effectivement, donc là, quand on discute avec, c'est un petit pourcentage, mais c'est quand même bien réel et présent, hein, quand on discute avec ceux qui viennent frapper à la porte, il y en a quand même quelques-uns qui disent, j'étais étudiant, je me suis retrouvé tout seul, vraiment isolé, et ça a été l'occasion pour moi de faire un peu le point dans ma vie, ce que je ne faisais pas forcément jusque-là. Évidemment, on pouvait plus aller ni en boîte, ni dans les bars ou tout ça, donc ils se sont retrouvés beaucoup seuls avec eux-mêmes. Et beaucoup se sont ouverts, étrangement, hein, par la même occasion, à la transcendance qui était là en eux. Et ça coïncidait avec un nombre de conversions assez considérable, en fait, pendant cette période-là.
0: Ouais.
4: Et donc, qui dit conversion aussi, dit mise en route. Et qui dit mise en route, dit pour certains d'entre eux, on va essayer de transformer l'essai, et pourquoi pas devenir prêtre, en fait.
0: Ouais,
4: voilà.
0: Ouais. Alors, du coup, mon père, comment ça se passe, alors, pour devenir prêtre, là, voilà, en deux, trois mots, c'est quoi les grandes étapes, ça prend combien de temps? Si moi, je viens vous voir tout à l'heure, je viens vous voir, ça passe, je serai père dans combien de temps, mon père?
4: Alors, déjà, je vous accueille très volontiers, première chose. Et deuxième chose, en fait, il faut compter au minimum 7 ans. Donc, sont des études qui sont longues. Hein.
0: Ouais.
4: Je dis au minimum parce qu'il peut y avoir ce qu'on appelle un intercycle au milieu à peu près de la formation, qui est plus sur le terrain. Et il peut y avoir après des études complémentaires dans l'optique où on demanderait à tel ou tel de se former pour enseigner ensuite.
0: D'accord.
4: Voilà, donc c'est 7 ans minimum, avec des cours très très variés.
1: C'est quoi les cours
4: Donc il y a de la philo évidemment, il y a de la théologie, il y a de l'exégèse, hein, qui est l'étude biblique, à la fois critique et spirituelle. Donc il y a ces deux dimensions-là, des cours de spiritualité, des cours de langue également aussi, latin, grec, hébreu.
0: Puis
4: des cours, on peut dire d'humanité aussi, plus large, hein, des cours d'histoire, des cours d'histoire de l'art également, de littérature. Étant donné que le prêtre est appelé à être un homme de culture, on essaie de ratisser un peu large et de proposer la formation au moins intellectuelle la plus riche et diversifiée possible.
0: Vous dites aussi que la première année, il y a parfois chez certains toute une éducation à refaire ou à faire, une éducation de savoir-vivre.
4: Oui, c'était plus en aparté avec le journaliste, je ne m'attendais pas à ce que...
0: il a tout cassé. Il a tout dit.
4: Ceux qui ont lu ça, après, ils n'ont pas dû être très très à l'aise.
0: Non, mais c'est intéressant.
4: Mais, Oui, en fait, c'est vrai que c'est intéressant. Hein. Au-delà de ça, en fait, moi, ce qui me marque, et je crois que c'est vraiment un reflet aussi de notre société actuelle et des difficultés qu'a notre jeunesse actuelle, c'est la difficulté à se concentrer et à être attentif. Là, pour le coup, moi, ça fait maintenant 9 ans, c'est la 9e année que je suis... je m'occupe de la première année de séminaire en particulier, et puis des vocations aussi, donc... Et en fait, je pense pas que ce soit une vue de l'esprit, parce que c'est moi l'expression, hein, que de dire que la capacité à l'attention et la concentration est en baisse.
0: Ah, bah oui,
4: et donc
0: oui,
4: ça se retraduit. Ouais. Ça se retraduit après dans la vie de tous les jours. C'est et donc voilà, il faut reprendre un peu des éléments de base de la vie en communauté.
0: Et, voilà. Et mon père, le célibat, c'est quelque chose dont on vous parle souvent quand les jeunes viennent vous voir, là, qui démarre ce cycle, j'allais dire, pour être...
4: Alors, en fait, c'est pas toujours ce qui est abordé au début. En fait, au début, c'est une forme de, je vous disais, un peu de générosité très large, parfois un petit peu naïve aussi. Et en fait, les questions, elles peuvent venir un peu plus tard. Alors déjà, elles sont présentes parce que nous, on les provoque, hein, dans la formation. On a des cours de psychologie, on a des intervenances spécifiques sur ce sujet pour aider justement les jeunes à intégrer pleinement et, je dirais, librement et joyeusement cette dimension dans leur future vie de prêtre. Mais au début, c'est pas forcément la question qui se pose. Voilà, pour répondre à votre question.
0: Bon, et pour terminer, mon père, là, vraiment en un mot, mais forcément, c'est... D'abord, qu'est-ce que vous dites ? C'est un métier ? C'est un métier d'être prêtre ? Vous dites métier ?
4: Alors, c'est une vocation. Vous avez raison de dire que c'est aussi un métier, parce qu'il y a une dimension professionnelle. Voilà. Déjà, la longueur des études en atteste, mais sur le terrain aussi, il s'agit tout à fait professionnel, hein, comme n'importe quel professionnel, avec des exigences, avec une déontologie. Et donc, on peut aussi dire que de ce point de vue, c'est une vocation qui est aussi un métier.
0: Bon, ben merci beaucoup, mon père, d'avoir pris quelques minutes pour nous. Donc, Damien Etemad Zader, responsable des vocations du diocèse d'Aix et Arles. De plus en plus de jeunes, voilà, qui veulent devenir prêtres. Voilà,
1: il y a un petit peu. À partir de quel âge on peut...
0: Non, on s'en fiche. Pose des questions pour l'invité, là. Pas une fois qu'on lui a raconté. Ça va, Frédéric?
3: Oui, ça va, faut pas t'énerver, Willy.
0: Ils sont pas au courant. Dans 5 minutes, ils sont pas au courant de ce qui va leur arriver. J'en peux plus. Tu voulais réagir sur la chronique?
3: Oui, on est tous impatients, les auditeurs, de savoir la suite.
0: Tu voulais réagir sur la canicule aussi, mon Fred?
3: Oui, c'est vrai. Hier, notamment, on parlait aussi beaucoup des personnes âgées, mais c'est vrai qu'il y a les enfants et les nouveau-nés. C'est vrai que j'ai un petit nouveau-né, et c'est vrai que c'est pas évident aussi. C'est difficile, et voilà, on trouve un peu des solutions pour, voilà, il faut bien l'hydrater, mettre des linges un peu humides,
0: être bienveillant et bien faire attention. Oui, après, il faut faire attention à ton petit toute l'année, tout le temps, en dehors de la canicule. Comment s'appelle le petit ou la petite ?
3: Gabriel.
0: Ah, très à la mode, le prénom Gabriel, très à la mode. Ouais. Et quel âge il a ? 18 ans.
3: Deux mois.
0: Oh là là.
1: Cette pellicule, faut vraiment en prendre soin.
0: Ah ouais, tu fais attention. Et il s'appelle comment, la maman ? Comme la gentille maman.
3: Ah, la maman s'appelle Ophélie.
0: Ophélie. Eh ben écoute, mon cher.
1: Ça reviendra à la mode.
0: Mon cher, oui, ça revient. Merci beaucoup. Hein. Merci d'être passé nous voir.
3: C'est bien de vous avoir parlé. C'est cool.
0: Tu reviens quand tu veux. Merci, tu es chez toi. Il faut bien. Fred, t'es chez toi. Là, moi, je veux plus aucun auditeur au téléphone sauf toi. Tu repars évidemment avec ta sélection.
1: Et on te rappelle peut-être
0: dans 10 minutes pour le tirage. D'accord, mon Fred ?
3: On te rembat de force. Croisez les doigts. Bonne
0: chance à tous. Ciao, ciao.
1: J'ai demandé à Google quel âge on peut devenir prêtre. C'est avoir 35 ans, au moins 35 ans et moins de 55 ans.
0: Très bien.
1: Et bien
0: merci
1: voilà.
0: Beaucoup. Bah, écoute, c'était très passionnant. Vous connaissez Yann Muller ?
1: Ah oui,
0: tout à fait. Vous connaissez
1: les oies sauvages.
0: Vous connaissez Oies ?
1: Les oies.
0: Vous connaissez Sauvages ?
1: Ah, les oies sauvages.
0: Tout le monde est là.
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0: Voilà, ça c'est bien. Ça,
1: ça. Bouge,
0: voilà, c'était Yann Muller et la reprise évidemment des Oies Sauvages de
2: Michel Delpech. 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
0: Allez, regardez les lacs, il y en a mal. Il y a Malabeuf. Nicolas Malabeuf, on trouve la télé. Mon bon Nicolas.
5: Eh bien, Willy, pour cette dernière émission avant les vacances, j'ai une petite question.
0: Alors, vas-y.
5: Ah bon?
0: Super question.
5: La mise en scène, c'est bon.
0: Oui, bon. Bravo.
5: Et oui, David et Jonathan sont de retour. Je n'avais pas vu venir celle-là. Le duo se reforme et leur première télé, c'était en 87 chez Michel Drucker, qui a le don de découvrir tous les talents.
0: Eh oui.
6: Et la première télévision de deux jeunes garçons, 19 et 18 ans, c'est toujours un moment qui reste. Alors, ils sont deux, ils sont connus au lycée Jean-Son de Sailly. Il y en a un qui s'appelle David, qui doit avoir 18-19 ans, avec son copain Jean-Son de Sailly, qui s'appelle Jonathan. À mon avis, ils ont été virés du lycée. Voici les grands débuts de David et Jonathan. Belle la vie, ça.
5: Il a fait démarrer tout le monde, Michel Drucker. Et alors, comme à notre habitude, on se replonge dans nos archives et dans nos souvenirs. En juin 73, pendant le JT de 20h, Léon Zitrone alertait sur les risques et précautions à prendre avant de partir en vacances.
7: Les appartements vides tentent des visiteurs indésirables, quand Régaleur, montant l'air, etc.
0: Montant l'air.
7: Les risques de robinets qui se mettent à couler sans vous prévenir et le feu qui prend, on ne sait pas quand ni pourquoi. Ah ben comment vous défendre pendant votre absence contre les dangers qui guettent votre logis?
5: Ah ben votre logis, non mais le vocabulaire, il parlait bien, Léon. Et alors les vacances, c'est bien, sur la route des vacances, c'est un peu moins bien. Dans les embouteillages, on s'ennuyait beaucoup.
8: Vous faites dans la voiture pendant les embouteillages? Attends, démontez-vous que...
9: On écoute la radio, puis on discute avec ma belle-mère. Voilà. Puis on regarde les gens.
10: Eh bien, on mange des mesures, on a des bananes, on mange pour passer le temps.
8: Tu fais déjà un peu partie des vacances, les bouchons?
10: Ah non, ça m'ennuie beaucoup.
5: Et alors, archive touchante, en juillet 70, ce couple de retraités annonce partir en vacances pour la toute première fois.
11: C'est la première fois que vous preniez les vacances?
12: Oui, oui, c'est la première fois.
11: Et vous aussi, madame?
13: Oui, monsieur, de vraies vacances.
11: Quel âge vous avez? Qu'est-ce que vous faisiez dans la vie?
14: Maçon. Et bien après, j'ai fait la guerre.
11: Et de toute votre vie, vous n'avez jamais pu prendre des vacances?
14: Ah non, 24 heures, un dimanche, quoi. C'est tout.
11: Ça vous surprend pas un peu, ça?
14: Ah, c'est... Je ne sais pas. On ne peut pas se rendre... On n'a jamais pu voir ça. On ne peut pas le prévoir.
5: C'est touchant. Ben ouais, et alors, l'émission de l'été par excellence, je ne sais pas si vous en souvenez, c'était 40 degrés à
0: Paris. Ah oui.
5: Qui a duré 10 saisons sur France 3.
0: Une
5: émission itinérante qui traversait les stations balnéaires françaises. Alors, on se souvient de plusieurs séquences, notamment Marie-Ange Nardi attaquée par un lion qui s'appelait Titi. Mais aussi cette gaffe de Vincent Perrault à côté de Patrice Lafont.
15: N'en peut plus, Perrault, mes enfants.
16: Dis donc. Alors, vous avez un numéro de téléphone 3615 Godet faire 3.
17: Le rire.
15: 3615 Godet. Ah, ça, c'est la première fois.
5: Et le rire de Patrice Lafont qui nous manque. Et le dernier potin de la saison, qui une fois n'est pas coutume, va être donné par Willy Rouvelli. Même plusieurs potins.
0: Oui, je vais vous donner là, dans un petit instant, mes amis. Je vais vous annoncer des choses. Alors, il y a trois bonnes nouvelles.
5: D'accord.
0: Et il y a une mauvaise.
5: On va commencer par laquelle?
0: Ah bah, vous verrez.
17: Ça me fait peur qu'on est trois.
0: Ouais,
17: oui.
0: Donc,
5: ça m'arrange pas. Ça.
0: Ouais. Bon, c'est juste après ça.
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0: De retour ici, c'est Willy vient déjeuner chez vous. On passe à table tous ensemble le samedi et le dimanche en direct entre midi et 13h. Mais vite, ce sont les
5: semaines Déjà, vite.
0: Alors, comme c'est la dernière de la saison, mes amis, on va prendre quelques minutes pour vous faire quelques petites annonces. Puisque je l'ai dit depuis le début de l'émission, j'ai trois bonnes nouvelles et une mauvaise.
5: Oula,
0: alors déjà. Pour commencer, déjà, quoi qu'il arrive, merci infiniment pour votre fidélité, pour les audiences, vraiment beaucoup, parce qu'ici, on est très humble. Nous, on la ramène pas quand elle fait des bonnes audiences, mais pourtant, vraiment, merci beaucoup, vous êtes vraiment de très très nombreux à nous écouter, donc merci de votre fidélité, je l'ai souvent dit, c'est l'émission que je préfère faire de toute ma carrière, donc merci infiniment de me permettre de vivre ce rêve absolu depuis 6 ans, voilà, j'aime parler avec vous en toute simplicité d'actu, de vie quotidienne, de votre actu, de votre vie quotidienne, donc merci infiniment, c'est un véritable honneur que de vous accompagner depuis 6 ans. Alors, première bonne nouvelle, Et j'en profite pour remercier Philoche, notre réalisateur, et tous les techniciens et tous
8: les
0: standards, Allo Standard, voilà, qui se voilà, qui sont avec nous tous les week-ends. Alors, première bonne nouvelle, déjà, on continue tout l'été en direct. Alors, je serai seul puisque Fabien va voler de ses propres ailes tout l'été. On va te retrouver à quelle heure, mon Fabinou ?
8: Tous les samedis, tous les dimanches, 16h, 19h.
0: Voilà, t'as vu ça ? Il s'émancipe.
8: Il va pas sommer.
0: Il s'émancipe.
8: Ça va changer de l'année.
0: Ah, ça va. Il va bosser, là, mon petit coco. Donc 16h
8: 16h, 19h, c'est tous les samedis, tous les dimanches, voilà. Et on va vivre le Tour de France, entre autres.
0: Entre autres, voilà. Ensemble. Donc moi, sinon, je serai là tout l'été. Je vous abandonne pas, d'accord ? Parce que tout le monde ne prend pas deux mois de vacances. Moi, je serai avec vous. On continue à parler normalement, comme on le fait là. On continuera à mettre en avant des gens qu'on aime. On parlera actu, comme on le fait là. Et puis, on vous écoutera, vous, évidemment. Comme d'hab, il n'y a que Nicolas.
8: Oui, je n'en fous pas.
0: Il n'en fout pas une. Le mec, il fait rien. Oh, c'est normal, il est jeune. Il a travaillé deux jours par semaine depuis septembre.
8: Je suis
0: épuisé. Donc, il prend deux mois. Voilà, donc Nicolas en vacances. Deuxième bonne nouvelle, on se retrouve à la rentrée, toujours en direct, toujours sur votre radio ici, mais, et c'est la troisième bonne nouvelle, on se retrouvera dorénavant de midi à 13h30.
8: Ah, 30 voilà, minutes en plus.
0: 30 minutes en plus. Donc midi, 13h, l'actu, les tendances du moment, les invités, on continue à mettre en avant les belles idées, les belles initiatives. Et de 13h à 13h30, 30 minutes rien que pour vous, ça sera libre antenne totale. Le samedi, c'est Youpi la vie. Et le dimanche, c'est Youpi aussi. Voilà, ça sera votre moment. Plus que jamais, ici sera donc votre radio et ça sera chez vous. Enfin, la mauvaise nouvelle.
8: C'est quoi ?
0: La mauvaise nouvelle, c'est que je n'ai pas réussi à me débarrasser de ces deux niveaux. Fabien Aymon et Nicolas Malabar seront donc encore à mes côtés. Je suis vraiment désolée, mes amis. Voilà, je suis désolée.
8: Nous, c'est que des bonnes nouvelles.
0: Voilà, mes amis. Donc, vivement la rentrée et vivement dès la semaine prochaine en direct. Voilà, mes amis.
8: Bravo.
0: Voilà, vive. Oui.
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0: Allez, c'est le dernier tirage.
8: Dernier de la saison. 100 euros de carburant.
0: Oui, mon Nicolas.
8: Elle a tenu toute la saison, cette carburant.
6: Elle
8: est d'une longue saison.
0: Mais
8: c'est
0: oui,
8: incroyable.
0: Mais oui,
8: c'est
0: là. Allô, qui est là ? Tu es qui, toi ?
12: C'est Corinne.
0: Oh, Corinne ! Corinne nous a appelé 150 fois cette année.
12: C'est ça.
0: Et à un moment donné, il fallait que ça tombe. Bravo, enfin. Ma coco. Tu les appelles d'où déjà ?
12: Je suis très contente.
0: Tu les appelles d'où ? Tu es où déjà ? Là, tu es où ? Tu es à la maison ?
12: Oui, je suis à la maison.
0: Tu es toute seule ?
12: Je suis toute seule.
0: Alors, c'est pas grave. Va devant la porte. Vite. Je veux que t'ailles devant la porte. C'est quoi ? C'est un immeuble, une maison ? C'est un immeuble, une maison ?
12: C'est une petite maison.
0: Oh là là, madame est bourgeoise. Alors ouvre cette porte. Ouvre cette porte. Je veux que tu ailles devant.
12: Ça y est, je
0: veux que tu ailles devant et je veux que tu hurles dans la rue, nu. Ici. Je veux que tu cries fort.
12: Ici.
0: Bravo, notre dernière gagnante de la saison. T'embrasse fort, ma coco. Merci pour...
12: Je vous remercie beaucoup.
0: Merci
12: à la rentrée. Pas
0: à la rentrée.
12: D'accord.
0: Merci. Ciao, ma belle. Voilà, c'est fini.
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0: Voilà, passez une bonne semaine ici et pas ailleurs, mes amis. Dans un instant, ma France week-end version cinéma avec Ségolène à l'Uni. Et puis là, il est tout pile 13h à samedi prochain.
20: Bonjour à tous, dans quelques instants j'ai le plaisir de recevoir l'équipe du film Les Caprices de l'Enfant Roi avec Doria Tillier et Michel Leclerc qui seront nos invités. Mais d'abord l'actualité de ce dimanche avec Cyril Ardo-Redon.
21: Et on commence ce journal avec cette information que l'on vient d'apprendre. Un avion de tourisme s'est écrasé ce matin à Tomblaine, près de Nancy. Nous sommes sur place en direct avec Lou Attard d'ici Sud-Lorraine. Bonjour Lou.
22: Bonjour.
21: Et il y a donc selon vos informations plusieurs victimes.
22: Oui, plusieurs victimes, mais leur nombre reste à confirmer. Ils étaient sûrement à bord d'un avion de tourisme qui s'est crashé vers 11h, 11h30, à côté de l'aérodrome de Tomblaine, dans un champ à l'est de Nancy. Il est encore difficile de savoir ce qui s'est précisément passé, mais les secours sont actuellement sur place. Depuis tout à l'heure, je vois donc des camions de pompiers de SMUR qui font des allers-retours dans ce périmètre de sécurité qui bloque l'accès à cette rue Salvador Allende. Et un point presse nous en apprendra plus sur la situation à 13h actuellement avec le préfet et le ministère de l'Intérieur, selon nos informations, est attendu dans la journée sur place.
21: Merci beaucoup Lou Attard, d'ici Sud-Lorraine. Et j'ajoute que selon nos informations, l'appareil transportait une dizaine de personnes dans le cadre d'un baptême de saut en parachute. On reviendra évidemment sur cette information dans les prochaines infos sur votre radio locale ici et dès maintenant sur notre site ici.fr. L'actualité ce dimanche, ce sont aussi ces dizaines de milliers de clients privés de courant ce matin après le passage de violents orages hier soir. 63 000 foyers concernés au total, la majorité dans les Hauts-de-France, mais aussi 4 000 dans les Yvelines, 1 700 en Indre-et-Loire et 1 300 à Paris. Et au-delà des coupures de courant, les orages ont provoqué localement des dégâts. Des toitures endommagées en Mayenne, des arbres déracinés dans l'Eure, 2 semaines de pluie tombées en à peine une heure à Maubeuge dans le Nord, des centaines d'interventions au total de pompiers dans les Hauts-de-France. Malgré tout, le pic de la canicule est désormais derrière nous. Ce soir à 22h, il n'y aura plus aucun département en vigilance rouge. Pour l'heure, seul le Bas-Rhin et le Haut-Rhin sont encore au plus haut niveau d'alerte. Mais les services de santé restent saturés et extrêmement mobilisés. Julie Smul, il y a eu depuis mercredi environ 1000 décès supplémentaires par rapport à la normale selon Santé publique France.
2: Oui, depuis le jour où cette canicule a commencé à pulvériser tous les scores avec des températures qui dépassaient les 40 degrés sur une bonne partie du pays. C'est d'ailleurs dans les régions placées en vigilance rouge ces derniers jours que Santé publique France constate une hausse très marquée de la mortalité en Ile-de-France, en Nouvelle-Aquitaine, en Bretagne, en Centre-Val de Loire, en Normandie et dans les Pays de la Loire. Toutes les classes d'âge sont concernées, mais celle qui est la plus touchée, c'est celle des 65 ans et plus, qui représente l'immense majorité de ces décès, 85% exactement. Des personnes qui sont mortes à l'hôpital, en EHPAD ou chez elles, ce qui frappe d'ailleurs, c'est qu'on constate une hausse de ces décès à domicile, 40% de plus, un phénomène qui touche particulièrement l'Île-de-France, et un bilan donc global qui risque de s'alourdir, parce que si les températures redescendent à partir d'aujourd'hui, les effets de cette chaleur extrême sur les organismes, eux, vont continuer à se faire sentir dans les prochains jours.
21: Une explication de Julie Smul sur votre radio locale ici, à retrouver sur ici.fr. Prudence aussi aux feux de forêt. 10 départements de l'Est, du Sud-Est et du Sud-Ouest du pays sont en vigilance orange. Il n'y a plus de département en alerte rouge pour le risque d'incendie selon Météo France. Dans la Loire, plusieurs feux ont ravagé au total près de 200 hectares hier. 13h03 sur votre radio locale ici. On passe à la Coupe du Monde de foot. On connaît désormais toutes les affiches des 16e de finale. La première, c'est ce soir à 21h avec Afrique du Sud et Canada. Beaucoup de pays habitués et quelques novices dans ce tableau final, Noureddine Zidane.
7: Les nations africaines sont les grandes gagnantes de cet élargissement à 48 équipes. 4 d'entre elles sortent ainsi des poules pour la toute première fois. Outre l'Afrique du Sud, il y aura la Côte d'Ivoire opposée à la Norvège mardi. Le lendemain, la République démocratique du Congo jouera contre l'Angleterre. Quant au Cap-Vert, plus petite nation de l'histoire à participer à un mondial, il aura le redoutable honneur de défier l'Argentine de Lionel Messi. Des champions du monde au tableau plutôt dégagé s'ils se qualifient le week-end prochain, puisqu'avant une potentielle demi-finale contre l'Angleterre ou le Brésil, les Argentins croiseraient la route de l'Australie ou de l'Égypte en 8e et celle en quart de la Suisse, de l'Algérie, de la Colombie ou du Ghana. Ce sera une toute autre histoire en revanche pour l'équipe de France, car s'ils battent la Suède mardi en 16e, les Bleus pourraient retrouver ensuite l'Allemagne en 8e de finale, les Pays-Bas ou le Maroc en quart et l'Espagne dans le dernier carré.
21: Merci beaucoup Noureddine Zidane, et vous l'avez dit, la France rencontrera donc la Suède mardi, match à suivre à partir de 23h. Et puis tenez, une vidéo qui va vous émouvoir, la jolie demande en mariage au Leclerc de Sarlat en Dordogne. C'est Johnny qui travaille au rayon boulangerie qui a organisé ça pendant des mois avec la complicité de ses collègues. Sa compagne depuis 11 ans, Laurence, a dit oui sous les applaudissements des clients. C'est à voir en images sur ici.fr.
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21: Ma France Weekend, ça tourne avec Ségolène Aluni.
24: Bienvenue à tous, ça tourne, votre émission cinéma du week-end qui vous donne rendez-vous aujourd'hui au XVIIe siècle. Vous connaissez Molière, Cyrano de Bergerac et D'Artagnan. Eh bien, imaginez un film où ils sont tous réunis. C'est le pari du réalisateur Michel Leclerc, qui est notre invité. Bonjour Michel.
25: Bonjour.
24: Vous revenez donc avec Les Caprices de l'Enfant Roi, un film actuellement au cinéma que vous avez tourné il y a tout juste un an, à Fontainebleau, Vaux-le-Vicomte, au Mans, dans les Pays de la Loire. dans beaucoup de châteaux, puisque c'est un film d'époque, on va y revenir. Oui. Et à vos côtés, un de vos personnages royaux, la reine Anne d'Autriche, incarnée par Doria Tillier. Bonjour Doria Tillier.
10: Bonjour.
24: Ça vous va bien? Vous avez un port royal de base?
10: Ah bah merci, en plus, c'est une station de métro, j'aime bien.
24: Ah oui, port royal. Vous incarnez donc la mère du futur Louis XIV, qui pour le protéger de la fronde, l'exfiltre du palais et le remplace par un sosie. Bah, je vous laisse faire la suite du pitch.
10: Ah oui, d'accord. Donc je reprends parce que je vais pas vous mentir, j'écoutais pas trop, j'étais bloquée sur Port-Royal, pas le jeu de mots, hein. Mais je me disais, Michel a dû dire que j'avais un Port-Royal, et du coup on me le dit souvent, enfin on me le dit en interview, et j'ai dit, oui. Mais pas du, enfin dans le film, mais bah franchement pardon, mes amis qui me connaissent au quotidien, ils vont vraiment se marrer quand ils écoutent l'émission, quoi. Mais en tout cas, mais ça me plaît beaucoup, hein, merci. Donc j'étais bloquée sur ça, et donc j'ai pas écouté ce que vous avez dit ensuite, excusez-moi.
24: D'accord.
10: Même si j'ai entendu que vous aviez piqué le film, mais je vais reprendre du début.
24: Oui, bah, allez-y, puis on lance la bande-annonce, comme ça.
10: Et donc, c'est la fronde. Oui. Et donc, la reine Anne d'Autriche, que j'incarne, craint pour la vie de son fils Louis. L'exfiltre, le fait exfiltrer du palais pour le protéger jusqu'à sa majorité à 13 ans. Et donc, elle le confie à son fidèle serviteur d'Artagnan, Franck Dubosc, qui est un d'Artagnan un peu ringard et un peu fatigué. Et d'Artagnan va lui-même confier ce petit roi, comme si c'était un acteur, voyez, on le met de main en main d'ailleurs, ce petit roi à son ami Cyrano de Bergerac, Artus, et qui va lui-même emmener ce petit roi en le faisant passer pour son fils dans la troupe de Molière.
24: Bande annonce. Maman, trois fois, on n'appelle pas maman la reine de France. Est-ce qu'ils vont venir nous tuer?
11: D'Artagnan, Louis doit quitter secrètement le palais cette nuit même jusqu'à 6h de Paris.
13: Ne vous inquiétez pas, votre altesse, c'est tout prévu. Louis va quitter le palais secrètement cette nuit même et se cacher hors de Paris.
11: Oui, c'est ce que je viens de dire.
13: Cyrano de Bergerac.
14: J'ai besoin de toi pour une mission secrète de la plus haute importance. Tu es seul à qui je peux demander ça.
23: Si tu peux te demander, sauf de m'occuper d'un enfant.
24: Extrait du film Les Caprices de l'Enfant Roi avec Doria Tillier, Franck Dubosc, Artus et Julia Piaton. C'est actuellement au cinéma. Doria Tillier, parmi tous les lieux et décors où vous avez tourné, lequel vous revient en tête là sans réfléchir?
10: C'est le château de Fontainebleau. C'est une très grande galerie. On a tourné dans plusieurs endroits, mais là il y avait en particulier une très grande galerie qu'on voit d'ailleurs au début du film. Je sais pas combien elle fait de long, mais en plus quand elle est vide, c'est assez impressionnant, c'est très beau. Et en plus, c'est l'endroit où je me suis tombée, où j'ai glissé en voulant faire, même pas une cascade, oui, en voulant faire un effet comique avec mon corps, en marchant justement avec ce port royal que tout le monde me connaît. Et à un moment, je dois partir dans une porte secrète, et donc je voulais marcher comme ça très royalement, et d'un coup changer d'attitude. J'ai été un peu plus drôle que je ne voulais. Et donc je me suis cassé la gueule. Et quand on a une grande robe comme ça, c'est impressionnant.
24: Et alors, du coup,
10: résultat des courses, ça va, c'est bon. On a tourné la scène.
24: On flippe Michel Leclerc quand on a un des comédiens justement qui.
25: J'ai même pas vu tomber. En
24: ah
25: fait.
24: Bon, voilà.
10: Mais t'as pas vu la chute, mais t'as eu peur quand même.
25: Bah oui.
10: Mais je pense, et à mon avis, et c'est pas du tout pour le. Enfin, il a peut-être eu peur pour moi, mais j'imagine, et je comprends. Moi, si j'étais réalisatrice, j'aurais peur surtout pour l'actrice parce que t'as envie de pouvoir tourner la scène, quoi.
24: Oui, c'est ça.
25: Mais c'était le dernier jour de tournage.
10: Ouais.
25: Ah, donc j'avais moins peur. Je me dis, bon, ça va, on a pas fait tout dans la boîte.
24: Blesser, c'est pas grave. Pour revenir sur les lieux, ce sont des lieux assez incroyables. Michel Leclerc, vous avez essentiellement tourné en décor naturel. Il n'y a quasiment aucun recours aux effets numériques dans votre film.
25: Aucun. On en a essayé quelques-uns et c'était catastrophique.
24: Ah bon?
25: Alors, oui.
24: Vous avez tourné dans la cité Plantagenêt, qui est située au cœur du Vieux Mans, dans la Sarthe.
25: Oui.
24: Parce que ça n'a quasiment pas bougé depuis le XVIIe siècle, l'environnement.
25: Pour tourner un film comme ça qui se passe au XVIIe siècle, il y a très peu d'endroits où on peut poser sa caméra et on a l'impression d'être au XVIIe siècle. Donc par exemple, effectivement, au Mans, ils ont, mais maintenant c'est vraiment fait exprès, ils ont gardé et préservé tout un quartier, et même les trucs d'aujourd'hui, les poteaux, les trucs, ils sont amovibles, de façon à ce qu'on puisse tourner dedans. Et ce qui fait d'ailleurs qu'il y a plusieurs films qui se sont faits là-bas, entre autres le Cyrano de Bergerac de Rapneau.
24: De Jean-Paul Rapneau,
25: Et donc il y a tout un quartier qu'on peut complètement refaire la déco à l'intérieur du quartier. On a fait toute une rue avec un marché, on a fait un théâtre, etc. devant la cathédrale. Et mais en fait, ces lieux-là sont très rares, ce qui fait que c'est très morcelé le tournage d'un film comme ça. C'est-à-dire que, par exemple, Doria parle de Fontainebleau. Dans la même scène, le petit, il est dans cette galerie à Fontainebleau. Et ensuite, quand elle vient pour le voir avec D'Artagnan, on a filmé ça dans un hôtel particulier à Paris. Enfin, ah oui. Tout est très morcelé comme ça.
24: Ça, c'est pas perturbant, Doria Tillier, de commencer une scène à un endroit, de la terminer dans une autre ville?
10: En fait, j'avoue qu'on est assez habitué à... Enfin, que ce soit une autre ville ou simplement un autre décor, pour nous, c'est juste un autre jour, quoi. Donc, oui, on est habitué à tourner dans le désordre. Bon, non, je trouve pas ça perturbant, moi.
24: En tout cas, c'est pas votre premier film d'époque, puisqu'en 2023, vous tournez dans Une affaire d'honneur, dans un rôle complètement différent, puisque là-dedans, vous maniez l'épée.
10: Bah oui, j'aurais bien aimé dans celui-ci.
24: Ah, aussi. C'est vrai, vous êtes déçu de porter juste le corset en ce moment.
10: Je suis très heureuse de mon rôle que j'adore. Mais si en plus, j'avais eu l'occasion de me battre.
24: Alors, comme chaque week-end, Saturne met à l'honneur les métiers de l'ombre du cinéma, et sur ce film, il y en avait beaucoup. Michel Leclerc, l'équipe technique pouvait atteindre parfois jusqu'à 100 personnes sur le plateau.
25: Oui. Ah, bah oui, parce que rien que les costumes, le maquillage, quand vous avez des scènes avec beaucoup de figurants, ah bah il faut les habiller, il faut enfin les perruques, on peut pas, ils peuvent pas avoir des dreadlocks blonds, enfin il y a des tas de choses à voir, donc des fois c'est un gros pataquès.
24: Et oui, et parmi ce gros pataquès, il y avait Albert Goldberg.
25: Je l'appellerais pas
24: Albert.
25: Comme ça, moi, mais...
24: Au milieu de tout ça. Ça va, Albert?
3: Ça va très bien, merci.
24: Vous êtes chorégraphe de combat, régleur cascade, voilà, je ne sais pas quel intitulé vous préférez. Ou
3: j'aime bien les deux, parce qu'ils me conviennent. Super. J'aime bien chorégraphe de combat, parce que j'ai manié l'épée de très très nombreuses fois dans ma carrière. Ça fait partie vraiment de la plus grosse partie de ma carrière.
24: Et alors, précisément pour Les Caprices de l'Enfant Roi, quel était votre rôle, là, sur le film ?
3: Eh bien, ça a été de chorégraphier tous les combats du film, c'est-à-dire le premier, pas duel, mais le premier 1 contre 4 qui se passe avec Cyrano. Et puis, ensuite, je ne vais pas tout dévoiler, mais quelques gros combats avec beaucoup de monde, avec tous les comédiens, sur la fin. Et j'ai eu besoin d'abord de voir avec Michel ce dont il avait envie. Ensuite, il a fallu préparer les comédiens en escrime. J'ai eu une chance inouïe parce qu'ils étaient tous très doués.
24: C'est vrai, j'allais vous demander c'est qui le meilleur, parce que vous avez coaché Franck Dubosc, Artus, Julia Piaton, entre autres.
3: J'ai du mal à mettre un meilleur. J'ai été très impressionné vraiment par la quasi-totalité. Artus a une décontraction et une maîtrise vraiment, vraiment formidable.
24: Et c'est une sacrée contrainte physique, également due, j'imagine, au poids de l'épée. Alors, ce sont des vraies, de fausses épées? C'est quoi sur un tournage de film?
3: Ce sont des épées qui sont spécialement fabriquées pour les cascadeurs, les comédiens, pour pouvoir faire les combats à l'image.
24: Donc elles sont plus légères qu'une épée normale, par exemple.
3: Elles sont plus légères, équilibrées. Elles sont dans un métal qui permet malgré tout d'avoir un son très intéressant. Et voilà, c'est des épées qui sont fabriquées uniquement pour ce type d'activité.
24: Secret tournage du film Les Caprices de l'Enfant Roi avec Doria Tillier, Michel Leclerc et Albert Goldberg. Et on se rejoint, on se retrouve pour la séquence souvenir sensoriel de tournage. Préparez-vous tous les trois. Juste après, George Benson, Give Me the Night sur votre radio ici.

0: C'est l'heure de replonger dans vos souvenirs de tournage sensoriels. Dorian Tillier, quelle odeur retenez-vous de ce tournage?
1: Alors là, j'ai rien qui me vient. Merde, qu'est-ce que je pourrais dire?
0: On va vous odeur, Michel Leclerc.
2: J'ai une odeur personnelle.
0: Vous, c'est l'odeur des champs pendant les
2: oui, c'est vrai, j'ai pensé à ça. C'est quand on arrive avec la péniche, puisque la troupe se déplace en péniche. Mm. Et donc, on arrivait vraiment dans la campagne, quoi. Et il répète au milieu des champs de vaches, d'ailleurs. Il y avait des bouses de vaches, donc c'est peut-être l'odeur de bouses de vaches.
0: Ah, ça aussi, ouais, c'est l'odeur de la campagne.
2: Enfin, il y avait quelque chose de très estival dans ce tournage.
0: Ouais.
2: On avait tous quand même un petit peu la sensation d'être en vacances. Enfin, ça dépend des moments, mais en tout cas, voilà, moi, je ressens ça. La chaleur aussi.
0: De rien.
1: Bah, la transpiration.
0: De qui?
1: Bah, de nous tous. C'est vrai qu'on a travaillé dans la chaleur.
0: Donc, oui, c'était en plein été.
1: Donc voilà, c'était en plein été. Pour certains, on avait des costumes pas très estivaux.
0: Ah oui, vous avez eu très chaud donc pendant ce tournage.
1: Oui, je parlais pas de ma propre sueur.
0: Non, Andy Bosc, hein, qui a beaucoup de scène avec vous.
1: Non, je parlais même pas de celle de vous, mais je sais que oui, bah forcément, les gens travaillent, transpirent, voilà.
0: Albert Goldberg, quel est l'accessoire qui vous a marqué sur ce tournage?
3: Ah bah, je vais forcément dire une épée, l'épée de Cyrano, que je trouvais très belle.
0: Et vous, Michel, c'est autre chose? Alors, de Cyrano, si vous pouvez nous le montrer.
2: Voilà, j'ai amené le nez de Cyrano. Le vrai nez de Cyrano, celui qu'il porte dans le film.
0: Alors, c'est Arthus qui porte une prothèse de nez. C'est très impressionnant. Je l'ai touché. Ça a vraiment la texture de la peau.
2: Mais en fait, alors, pour faire un nez dans le film, il en faut un par jour déjà. Donc, il y a eu 40 jours de tournage. Ça fait 40 nez. Donc, moi, j'ai récupéré le 41e. Parce qu'à la fin de la journée, une fois qu'il l'a porté, il ne ressemble plus à rien, son nez. C'est pas facile parce que, là encore, comme on a tourné en plein été, c'était la canicule. Le nez comme ça, lui, il sue. Donc, il y a de l'eau qui s'accumule entre le nez et la prothèse de nez. Donc, il devait toutes les deux heures percer avec une petite aiguille pour que la sueur s'écoule. C'est un vrai truc, en fait. C'est pas aussi facile que ça.
0: Michel Leclerc, quel est le son qui vous a particulièrement marqué sur ce tournage?
2: C'est vrai que moi, c'est la première fois que je faisais un film où il y avait des chevaux. Mmh. Le son des galopades. Ça renvoie tout de suite à l'enfance.
0: Albert Goldberg, quand vous êtes sur un plateau de tournage, vous restez jusqu'à la fin du film. Vous êtes par exemple, quand les comédiens se battent, vous êtes derrière la caméra, vous
3: chef d'orchestre. Absolument, je suis là. Hélas, que les jours où il y a des combats, mais je suis derrière l'écran avec Michel.
2: Il joue même dans
1: le
2: film.
1: C'est pas que les combats, c'est aussi d'autres cascades, par exemple.
3: Oui, bien sûr.
1: Sans dire qui c'est, mais à un moment, il y a une scène de pendaison.
0: Absolument. Ah, les pendaisons aussi, c'est
3: oui,
0: vous
3: absolument.
0: À l'écran.
3: Absolument.
0: Mais qu'est-ce que vous coordonnez du coup pour
3: le problème, c'est que pour pendre quelqu'un, si on le fait pas en vrai, il faut l'attacher autrement. Donc il y a un harnais, il y a un système
2: très compliqué, etc.
3: Très impressionnant. C'est très compliqué.
2: Pour moi, c'était la journée la plus difficile de tournage parce que mine de rien, à l'image,
0: pendre quelqu'un.
2: Oui, c'est très violent en fait.
0: Mm.
2: Et même à tourner en fait, c'est pas, évidemment il y a aucun risque au tournage, mais c'est quand même très important. Moi, ça m'a beaucoup impressionné.
0: Visuel. Vous aussi, Dorian? Ouais.
1: Moi j'avoue, moi je trouve ça marrant. Oui, c'est impressionnant, mais ça m'a pas. Non, mais c'est vrai qu'il y a des. Moi je trouve ça. Oui, c'est impressionnant, mais ça m'a pas fait le même effet que certains étaient là. Presque, enfin, choqué, peut-être que j'en rajoute, mais heurté, disons, par ce qu'il voyait, alors que moi, non, j'avoue, ça m'amuse plutôt.
0: C'est du cinéma.
1: Ouais, enfin, en tout cas, voilà, je ne vis pas ça de cette façon-là.
0: Michel Leclerc, avec quoi avez-vous envie que le public reparte après avoir vu votre film?
2: Avec l'idée que c'est un film dans lequel on a envie de vivre. J'aime bien cette idée. Il y a des films comme ça, où on sort de la salle de cinéma et on se dit, tiens, j'aurais bien aimé faire partie de cette troupe, j'aurais bien aimé faire partie de ce monde-là. C'est un monde qui a l'air mieux que le nôtre.
0: Ah.
2: Donc je dirais ça, oui.
0: Dorian Tillier, vous auriez eu envie de vivre dans ce film?
1: C'est dur à dire. D'y passer des vacances, ouais.
0: Voilà, pour les vacances. Tourner dedans, ça suffira.
1: Oui, c'est vrai qu'il y a une ambiance très délicieuse, très joyeuse. Après, moi, je veux vivre nulle part ailleurs que dans ma vie, mais c'est pas pour contredire ce que disait Michel, quoi.
0: Ouais. En tout cas, on ira le voir au cinéma, puisqu'il est actuellement en salle, Les Caprices de l'Enfant Roi. C'est avec Arthus, Franck Dubosc, Julia Piaton, Suzanne Debecq, Nemo Schiffman et vous, Dorian Tillier. Merci infiniment d'avoir été avec nous.
1: Merci.
0: Guérissez-vous bien, rétablissez-vous bien.
1: Merci.
0: Merci d'être venu dans sa tourne. Merci Michel Leclerc et bravo pour ce premier film d'époque.
2: Eh ben, j'espère pas le dernier.
0: Mais oui, non, nous non plus on espère. Merci Albert Goldberg de nous avoir parlé de votre métier de régleur cascade.

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3: 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Aujourd'hui, cette émission est assurée par la FASP.
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5: Si je vous chante Roxane, bon je vais pas vous la faire en entier, mais je sais que vous l'avez déjà dans la tête, c'est exactement ce qui va se passer dimanche à Arras. Ce dimanche, Police and the Moon débarquent au Pont de Singe. Un concert hommage à Police, vous savez, le trio mythique Sting, Andy Summers, Stewart Copeland, les tubes qui ont bercé toute une génération, et le programme c'est du lourd, évidemment, on entendra Roxane bien sûr, mais aussi Message in a Bottle, Sound Only, l'inoubliable Every Breath You Take, que des classiques, que du frisson. Alors sur scène, ils sont trois comme l'original, trois musiciens, une vraie complicité et la même passion pour ce son unique, ce mélange de rock, de reggae, de post-punk qui n'appartient qu'à eux. Alors le but c'est pas de les imiter, hein, c'est de les faire revivre avec respect, avec intensité pour que le temps d'un soir on y croit vraiment. C'est ce dimanche à 17h et le meilleur dans tout ça, l'entrée commence à moins de 11 euros. 11 euros pour replonger dans le groupe The Police, avouez ça vaut le coup. C'est donc ce dimanche à Arras, ne retenez pas votre souffle, chantez-le et appelez la police.
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Axel Red, vous l'avez reconnu évidemment avec un peu de sensualité aujourd'hui. Axel Red, qui vient à Asselt en Belgique, chanteuse à la chevelure rousse, iconique, qui vient en réalité du Limbourg belge. Et ce titre de 93 lui a valu une victoire de la musique. Comment allez-vous? Bon après-midi, bonjour tout le monde. Ici Nord, pour vous accompagner évidemment avec toutes les chansons que vous adorez. Alors pendant que vous allez peut-être vous balader aujourd'hui, hein, soleil sur la région, on en profite avant lundi pour une petite balade à Sebourg dans la Vénois. Vous faites peut-être le marché dominical du côté de Cisoing. Vous allez vous balader peut-être sur la côte aujourd'hui, donc profitez de cette journée pour vous faire plaisir en écoutant la musique d'ici Nord. Et Amir, un ex-dentiste, enfin du moins il a fait des études dans le domaine, reconverti dans la musique. George Harrison aussi arrive dans un instant.

0: classique parmi les classiques. Petite info, alors ce titre est extrait de l'album Clan de Mag de 87, le tout dernier album studio de George Harrison qui avait totalement explosé après un creux suite aux Beatles, évidemment. Restez avec nous sur Essinor. On parle concert dans l'immédiat. Dans un instant, il y aura Philippe Tensit.
1: Allez, on continue à jeter un petit coup d'œil sur ce qui arrive. Les festivités du 14 juillet, la fête nationale, les feux d'artifice, les pétards, les groupes qui viennent jouer et chanter dans la région. Alors là, c'est un petit peu avant le 14 juillet, hein, quelques jours avant, mais vous allez fêter notre fête nationale le 11 juillet, ça sera 20h30, Parc de la Lampisterie à Haïcourt, c'est dans le Pas-de-Calais, avec un tribute de Queen.

0: Break Free, c'est le titre. Alors on pense au titre justement de Queen, I Want to Break Free. Et bien là, le tribute band s'appelle Break Free et ils chantent presque comme Queen.
1: Merci beaucoup. Are you doing okay? Are you having a good time? We're Break Free from Italy. This is our show, Queen Tribute Show, and we.

reconnu comme numéro 1 des tribute bands de Queen, justement en Europe, hein, ce groupe mythique Queen qui enchaîne les tournées dans les plus grands stades, eh bien le tribute fait un petit peu à son image, bien sûr, à son niveau, la même chose. Voilà, ils font vibrer un petit peu l'univers, la musique, les sons, les mélodies de Queen au travers des différents spectacles qu'ils proposent.

0: ce Break Free tribute de Queen, ça aille court, rythme des plus grands succès de Freddie Mercury et de sa bande bien sûr. Ce sera le 11 juillet 20h30, parc de la Lampisterie, donc aille court. Et restez après parce qu'il y aura le feu d'artifice à 23h15.
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0: le sourire de Zaz, évidemment, alias Isabelle Geffroy, qui est née à Tours avant d'être d'émigrer plutôt à Paris pour sa carrière. Elle avait totalement explosé en 2010 avec Je veux, tube planétaire vendu à plus de 3 millions d'exemplaires, tout le monde se rappelle de ça. Vous flânez peut-être à Marquise, dans le Boulonnais aujourd'hui, ou ailleurs dans la région, courage à vous. Faites-le en musique avec des stars que vous adorez dans un instant, Johnny Clegg et Savoka, pour le fameux Scattering of Africa. Ça sera juste avant les infos de 14h.
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0: Clara Luciani et Respire Encore, Clara, née à Martigues, près de Marseille, qui a traversé la France. Et vous savez qu'elle est arrière-petite-fille du maréchal de Wagram, quand même. Descendance noble assumée avec humour, paraît-il. Allez, 14h, voici l'info en français dans le monde en 90 secondes.
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0: 11 personnes tuées dans le crash d'un avion ce matin à Tomblaine, près de Nancy, en Meurthe-et-Moselle. À bord, il y avait 5 moniteurs de parachutisme avec 5 élèves qui participaient à un baptême. Les causes de l'accident ne sont pas encore connues. Le ministre de l'Intérieur, Laurent Nunez, est attendu sur place dans l'après-midi. Information à suivre sur notre site ici.fr. La canicule en France avec une surmortalité depuis mercredi. Il y a eu environ 1000 décès supplémentaires par rapport à la normale, selon Santé publique France. L'augmentation du nombre de décès à domicile est de l'ordre de 40%, particulièrement en Île-de-France. De violents orages hier soir, notamment dans la moitié nord du pays. Des maisons, des véhicules abîmés, des arbres déracinés et jusqu'à 63 000 foyers privés d'électricité dans les Hauts-de-France, en Île-de-France et en Indre-et-Loire. Le pic de la canicule est derrière nous. Plus que 2 départements en alerte rouge, le Bas-Rhin et le Haut-Rhin, jusqu'à 22h ce soir. 45 départements sont en vigilance orange canicule, 10 départements sont en orange face aux feux de forêt. Plus d'aides personnalisées au logement, les APL pour les étudiants non européens et non boursiers, et ce, dès le 1er juillet, mesure contenue dans la loi de finances pour 2026 et qui vient de paraître au journal officiel. Et puis la Coupe du Monde de foot, début des 16e de finale ce soir à 21h avec Afrique du Sud et Canada, avant le match de la France face à la Suède, mardi à partir de 23h.
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1: Trois jours, une forteresse et des dizaines de milliers de personnes qui chantent en même temps. Bienvenue au Men's Choir Festival. Ça sera le week-end prochain. Arras va devenir la capitale de la musique du 3 au 5 juillet. La citadelle, le monument classique à l'UNESCO, se transforme en un immense dance floor à ciel ouvert. Et franchement, comme décor, on a connu pire. Hein. Et l'affiche, bah, il y aura du monde. Il y aura Katy Perry, la star planétaire, Aurel San, qui n'a plus besoin qu'on le présente, Marc Mello et ses platines. Et puis le clou du spectacle, 21 Pilots, dimanche soir, pour leur seul et unique concert en France cette année. Vous avez bien entendu, le seul en France, chez nous, à Arras. Alors je vais être honnête avec vous, si vous n'avez pas votre billet, là c'est fichu parce que le festival affiche complet, plus une place, mais même sans entrer, il se passe quelque chose, une ville entière qui vibre, les terrasses qui débordent, la musique qui s'échappe au-dessus des remparts, et cette énergie-là dans l'air, parce que le Men's Choir, c'est pas juste un festival, c'est devenu un rendez-vous, le grand envoi de l'été à Arras. Alors ce week-end-là, c'est-à-dire le week-end prochain, tendez l'oreille.
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0: avec Kiss from a Rose. Et qui se souvient de ce titre culte de 94 qui était propulsé par sa présence dans la bande originale de Batman Forever, 3 Grammy Awards en 96, l'enregistrement de l'année aussi, puis style le britannique au visage marqué par le syndrome du lupus qui a été marié à la top modèle Heidi Klum pendant 7 ans. Bonne journée tout le monde, vous pique-niquez peut-être cet après-midi du côté de Neb Sauvage ou encore, je ne sais pas moi, peut-être sur une plage également en ce moment, vous êtes en train de vous détendre, vous écoutez Ciné en même temps. Merci de votre fidélité. Le jour s'est levé, enfin ça fait un moment maintenant, mais on va réécouter Téléphone dans quelques minutes et puis il y aura Pascal Obispo et Francis Cabrel sur Essinor.
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0: Ah, les Bee Gees, avec cette voix si particulière quand même. Hein. Et puis, l'image de Saturday Night Fever et John Travolta, film qui a totalement défini l'ère disco. Et propulsé les Bee Gees au sommet, ils ne chantaient pas du tout de la disco avant. Hein. C'était plutôt de la pop, un peu langoureuse comme ça. Allez, l'info en français dans le monde, tout de suite, en 90 secondes à 15h sur Ici Nord.
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2: Une cinquantaine de pompiers, une vingtaine de policiers mobilisés, un secteur bouclé à Tomblaine, près de Nancy, après le crash d'un avion ce matin qui venait de décoller pour un baptême de saut en parachute. Yves Segui, le préfet de Meurthe-et-Moselle, est sur place.
3: L'avion qui transportait donc 11 personnes est tombé subitement aux abords immédiats de l'aérodrome. 11 victimes à ce stade. Il n'y a pas de victimes collatérales.
2: Le ministre de l'Intérieur, Laurent Nunez, est attendu sur place dans l'après-midi. Information à suivre sur ici.fr. La canicule en France, le pic semble désormais derrière nous. Il n'y a plus que le Bas-Rhin et le Haut-Rhin en alerte rouge, et ce jusqu'à ce soir 22h. 45 départements sont en vigilance orange canicule. 10 départements sont en orange face aux feux de forêt. En revanche, nous restons fragiles face à cette vague de chaleur avec une surmortalité constatée par Santé publique France. 1000 décès supplémentaires par rapport à la normale depuis mercredi. L'augmentation du nombre de décès à domicile est de l'ordre de 40%, particulièrement en Île-de-France. Un homme de 34 ans interpellé hier à la citadelle de Besançon pour un salut nazi dans l'une des salles du musée de la Résistance. Il est originaire du Venezuela et a été présenté au parquet en vue d'un classement sous condition du versement d'une contribution citoyenne. Et puis la Coupe du Monde de foot, fin des phases de groupe et début des 16e de finale. Premier match ce soir à 21h, Afrique du Sud contre le Canada, avant France-Suède, mardi à partir de 23h.
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titre qui a été écrit par le groupe écossais Simple Minds en 89, spécialement pour le concert d'hommage des 70 ans de Nelson Mandela à Wembley. Mandela était encore en prison à l'époque. Merci d'être là sur Ici Nord. On a d'autres surprises qui arrivent dans quelques instants. Vous allez peut-être bouger un petit peu aujourd'hui, peut-être pour aller vous détendre, que sais-je encore, dans les lieux publics, ou alors faire quelques idées de sortie. On en a plein à vous filer, vous le savez, tous les week-ends sur Ici Nord. Restez bien branchés.

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1: Si je vous chante Roxane, bon, je vais pas vous la faire en entier, mais je sais que vous l'avez déjà dans la tête. C'est exactement ce qui va se passer dimanche à Arras. Ce dimanche, Police and the Moon débarquent au Pont de Singe. Un concert hommage à Police, vous savez, le trio mythique Sting, Andy Summers, Stewart Copeland, les tubes qui ont bercé toute une génération. Et le programme, c'est du lourd, évidemment. On entendra Roxane, bien sûr, mais aussi Message in a Bottle, Stand Only, l'inoubliable Every Breath You Take, que des classiques, que du frisson. Alors sur scène, ils sont trois, comme l'original, trois musiciens, une vraie complicité et la même passion pour ce son unique, ce mélange de rock, de reggae, de post-punk qui n'appartient qu'à eux. Alors le but, c'est pas de les imiter, hein, c'est de les faire revivre avec respect, avec intensité, pour que le temps d'un soir, on y croit vraiment. C'est ce dimanche à 17h et le meilleur dans tout ça, l'entrée commence à moins de 11€. 11€ pour replonger dans le groupe The Police, avouez, ça vaut le coup. C'est donc ce dimanche à Arras, ne retenez pas votre souffle, chantez-le et appelez la police.
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0: quelle voix quand même, Freddie Mercury, qui s'était essayé à autre chose en marge de l'aventure rock avec Queen. C'est une reprise des Platters de 55, ça. Freddie qui adorait revisiter les classiques. Et le grand Freddie, le génie de Zanzibar, nous a quittés en novembre 91 à seulement 45 ans. Des complications du sida, on y pense évidemment régulièrement. Et j'ai encore revu le biopic sur Freddie Mercury récemment. Ça vous donnera peut-être envie de le revoir. Jeanne Mas dans un instant, Alex Warren et Étienne Dao. Il y a du beau monde qui arrive sur Ici Nord.
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0: Étienne Dao, titre culte de 84, l'album La Note, l'album qui a définitivement installé Dao comme figure majeure de la pop française. Je vous souhaite un bel après-midi, profitez bien de la musique d'ici là, on continue évidemment avec toutes les chansons que vous adorez. Avant les chansons, place à l'info en français dans le monde en 90 secondes, car il est 16h.
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0: Des infirmiers et infirmières libéraux parmi les victimes du crash près de Nancy. Selon le Conseil de l'Ordre, 11 personnes qui prenaient part à un baptême de parachutisme sont mortes ce matin à Tomblaine en Meurthe-et-Moselle. L'avion a fait une sortie de piste lors du décollage dans des circonstances qui restent à éclaircir. Le ministre de l'Intérieur est attendu sur place d'ici 2 heures. Un jeune homme de 19 ans tué par balle la nuit dernière à Nantes, près d'un centre commercial du nord-est de la ville. Une enquête est ouverte, les circonstances sont toujours inconnues. C'est le 5e décès par arme à feu à Nantes depuis le début de l'année. La canicule en France avec 36 000 foyers toujours sans électricité cet après-midi, principalement dans les Hauts-de-France, en Indre-et-Loire et dans les Yvelines. Cela fait suite aux orages d'hier soir. Le pic de chaleur est désormais derrière nous, mais les services de santé sont toujours saturés. Une surmortalité est constatée en France depuis mercredi, 1000 décès supplémentaires par rapport à la normale selon Santé publique France. Ce soir à 22h, il ne devrait y avoir plus aucun département en alerte rouge canicule. Seul le Bas-Rhin et le Haut-Rhin sont encore au plus haut niveau d'alerte. 45 départements sont actuellement en vigilance orange canicule. 10 départements sont en orange face aux feux de forêt. Et puis la Coupe du monde de foot, début des 16e de finale ce soir à 21h avec Afrique du Sud, Canada. Avant le match de la France face à la Suède, ce sera mardi à partir de 23h.
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3: Merci beaucoup, retour de l'info à 17h sur ICI Nord, la météo, effectivement des températures beaucoup plus agréables avec cet après-midi 20 degrés sur littoral du côté de d'Ardelot, d'Étaples-sur-Mer, 20 degrés également à Ouistan, 22 à Calais, 24 à Dunkerque dans l'intérieur, 22 à 26 le maximum pour Marquion ou encore Bapaume, où là les orages pourraient encore se faire entendre, quelques coups de tonnerre partout ailleurs, du soleil avec peut-être une ou deux averses, mais rien de bien particulier. Donc un temps agréable, un temps estival, mais beaucoup plus respirable. Les conditions de circulation, tout va bien sur les routes et autour de la région. Soyez prudents, bien sûr.
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3: Allez, on démarre avec Stevie Wonder, le 16-19. J'espère que vous allez bien. Isn't it lovely? Merci d'être avec nous.

0: écrit cette jolie chanson pour célébrer la naissance de sa fille en 1976. C'était Stevie Wonder, Isn't She Lovely?
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0: Et dans un instant, le portrait de Manon Vargas, elle est peintre plasticienne dans les gens du Nord, donc nous allons la retrouver d'ici quelques instants, juste après Donna Lewis et Charles Doré.

0: Donna Lewis, I love you always, forever. Allez, tout de suite, le portrait de Manon Vargas dans Les gens du Nord.
1: Armé de ses pinceaux, de son imagination débordante et d'une collection douteuse de blouses tachées, elle explore les frontières entre le réel, l'abstrait et le fameux. Je vous jure que j'ai fait exprès.
2: Je m'appelle Manon Vargas et je suis artiste plasticienne.
1: Vous êtes d'où, Manon ?
2: Je viens de banlieue parisienne, je suis née dans le 92, j'ai grandi dans le 95. Après, je suis allée aux Beaux-Arts de Lyon, je suis descendue encore dans le sud, à Nîmes, pour revenir à Paris. Et depuis quelques mois seulement, je suis arrivée à Lille.
1: Pourquoi Lille ?
2: Je suis venue une fois pour un tournage où je suis tombée amoureuse en fait des gens. On a commencé à chercher, on a trouvé une maison à Moulins, coup de cœur, et on a tout fait pour y vivre, et voilà. Donc c'était un peu le coup de tête, mais c'est un bon coup de tête.
1: Ça, c'est ce qu'a dit Zizou à Materazzi.
2: C'est un bon coup de tête.
1: Voilà. Vous faites ce que vous aimez, Manon. Ça a été facile de glisser vers votre passion comme ça?
2: Très facile, parce qu'il suffit de tout arrêter pour se dédier à ce qu'on a envie de faire. Il faut aussi savoir un peu où est-ce qu'on a envie d'aller, puis il faut aussi voir où est-ce qu'on nous tend les bras. Et on ne tend pas forcément non plus souvent les bras. C'est un mélange de rencontres, de confiance, de travail. Ça facilite quand même de faire les beaux-arts, je crois.
1: Ça a été quoi le déclencheur pour faire ça?
2: Donc j'ai fait l'école hôtelière. Après l'école hôtelière, je suis allée à la fac. Et ça a été très violent, côté déshumanisant, d'arriver dans les cours magistraux à 400. Et donc j'avais fait la fac en cinéma-théâtre. Et j'ai une amie qui a fait une prépa d'art. Le soir, on galérait toutes les deux sur nos devoirs. Et un jour, je lui ai dit, écoute, moi je vais faire tes peintures et toi tu vas rédiger mes devoirs de critique de cinéma. Et en faisant ces devoirs, je me suis rendu compte que c'était ça. Et depuis, j'ai jamais arrêté de peindre.
1: Grâce à un échange de devoirs, c'est fou ça. Votre support, c'est la toile. Et quel type de peinture alors?
2: C'est souvent une base d'acrylique et quelques éléments à l'huile, puisque la peinture à l'huile et l'acrylique ne renvoient pas la lumière de la même manière. Donc peindre avec l'huile, ça permet de des fois mettre en avant certaines figures, certaines parties du tableau. Et donc déjà ça, c'est raconter des histoires sans forcément faire des choses réalistes. Même si ma peinture est figurative, mais pas à volonté réaliste.
1: L'huile, l'acrylique, la bombe, quoi d'autre?
2: En ce moment, ma grande passion, c'est le fusain. Parce que c'est une manière de faire du dessin. J'aime pas le dessin, mais c'est une manière de faire du dessin qui tache. Voilà, le fusain, ça tache, c'est bien, c'est comme la peinture. On est un peu sale, on voit qu'on travaille, il y a un truc très satisfaisant, il y a une poudre. Donc après, c'est des rapports, je pense, des affinités qu'on peut avoir avec des matériaux en eux-mêmes, avec des supports.
1: Merci Manon.
2: Ici à Moulins, j'ai retrouvé tout ce que j'aimais de Saint-Ouen, mais en mieux.
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0: Les années 80 avec Cookie Dingler et son célèbre Femme Libérée. Prudence sur la 26, nous avons un accident en cours entre deux véhicules légers dans le sens de Calais 3 à hauteur du Bourlon sur la 2. Nous avons un obstacle à signaler à Tain-l'Évêque dans le sens Bruxelles-Paris. Sur la 16, un véhicule arrêté dans le sens Paris-Ostende à hauteur de Le Bringan. Donc prudence aussi sur ce secteur. Et puis sur la 22, nous avons un véhicule arrêté dans le sens Lille-Courtrai à hauteur de l'Équin au point kilométrique 2. Donc prudence aussi sur ce secteur. Et puis sur la 16, nous avons un obstacle de signaler sur la chaussée dans le sens Paris-Ostende à hauteur de Tubersan. Donc sur la 16.
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0: Teardrops, la famille Womack and Womack. Attention sur la 16, je vous rappelle que nous avons un obstacle sur la chaussée, c'est sur le département du Pas-de-Calais, à Tubersan exactement, au point kilométrique 220, dans le sens Paris-Belgique. Donc prudence sur le secteur. Et puis sur la 2, nous avons toujours un obstacle également sur Tain-l'Évêque. Là, c'est sur le département du Nord, au point kilométrique 38, dans le sens Bruxelles-Paris.
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0: Il sera sur la scène de l'Hippodrome du Croisé-la-Roche le 13 juillet prochain pour un concert gratuit. C'est Benabar Le Dîner, dont vous entendrez certainement ce tube et ce titre le 13 juillet prochain, donc à Marc-en-Barœul. Et puis juste après Benabar, ce sera Pink.
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chef-d'œuvre du 7e art que je voudrais revoir. Un drame très engagé sur la police de Saint-Tropez. C'est une satire sociale dont le personnage central est joué par De Funès en plus.

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0: Pink, Pink avec All Out of Fight. L'humour en tube tout de suite avec Fred Ballard, avec la chaleur estivale et les éventuelles canicules. Il va falloir trouver les vêtements les plus adaptés et en général, l'été, moins il y en a, on se porte et mieux on se porte. Mais dans l'humour en tube, Fred Ballard a tenu à nous rappeler quelques règles de vie en société.
1: Il a interdit de se balader en slip de bain en ville pendant l'été. Ça veut dire que si vraiment ton kiff, c'est te balader en slip de bain, tu peux le faire. Mais faut attendre l'hiver. En même temps, c'est logique, hein. C'est à Noël que tu sors les boules.
2: Alors oui, parfois l'humour d'hiver, même un peu lourd, est assez rafraîchissant quand on attaque l'été. Mais on ne va pas en guirlander Sacha Judasco, qui fait bien hein, de nous alerter sur cette loi du slip de bain en zone urbaine.
1: C'était les commerçants qui ont demandé en premier cette loi, parce que eux, ils en avaient marre de voir leurs clients arriver en slip de bain. Mais j'ai envie de dire, de quoi ils se plaignent ? C'est quand même le meilleur moyen de lutter contre le vol à l'étalage. Qu'est-ce que tu veux piquer quand t'es en slip de bain ?
2: C'est vrai qu'à part les boules de Noël, c'est compliqué. Des cerises, hein, peut-être. Mais bon, avant de pouvoir se balader presque à poil sur les plages du littoral, il y a parfois un petit passage obligé chez l'esthéticienne.
3: Moi, j'adore discuter avec vous, les esthéticiennes, parce que souvent, pareil, vous nous arrivez des histoires un peu sympas.
4: Une fois, une dame qui nous a demandé un billet de train. On vient de demander un ticket de métro pour son maillot.
3: Je viens de comprendre la vanne.
2: Ah oui, parfois les esthéticiennes et leurs clientes sont plus drôles que les rois du rire. Entre Thomas Angelvie et son public, l'échange de vannes est assez poilant. Et il nous annonce un été à pleurer de rire dans les t-shirts et les maillots.
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0: La fièvre dans le sang, c'était Alain Chamfort.
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0: I Just Might, c'était Bruno Mars.
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0: Et sur ICI Nord, il est 17h. Le retour de l'info avec Léa Oudouard. Bonjour Léa.
2: Bonjour.
0: Après les violents orages qui ont frappé la région cette nuit, l'heure est au nettoyage et aux réparations.
2: Mais vous les avez peut-être vus ou entendus, ces orages, le ciel qui gronde, le sol qui vibre, les fenêtres qui claquent et la foudre qui tombe. Au moins 4 habitations et bâtiments du Pas-de-Calais ont été frappés ce week-end selon la préfecture. Mais c'est le département du Nord qui a été le plus impacté. 2 personnes ont été blessées. Les pompiers ont mené 405 interventions. Rien que cette nuit, principalement pour des chutes d'arbres et des maisons inondées. À Maubeuge, par exemple, il est tombé 30 mm d'eau en une heure. C'est l'équivalent de 15 jours de pluie. 3 secteurs sont particulièrement touchés, la Vénois, le Cambrésis et le Valenciennois. Dans cette zone, d'ailleurs, plusieurs lignes de TER sont toujours coupées. Ça concerne 3 axes, Aulnois-Busigny, Valenciennes-Hirson et Cambrai-Busigny. Les trains ne devraient pas circuler jusqu'à ce soir, 20h au moins, le temps pour les équipes de la SNCF de dégager les voies. Enedis aussi est mobilisé puisque 17 000 foyers sont toujours privés d'électricité dans le Nord, dont 1200 rien qu'à Maubeuge. Des orages qui auront au moins permis de rafraîchir un peu les températures. Plus de vigilance canicule aujourd'hui dans le Pas-de-Calais. Le Nord, lui, reste en jaune, au moins jusqu'à minuit. Plus aucun département français ne sera en rouge demain. La canicule recule, mais elle a soumis et soumet toujours les services de secours à une pression extrême, malaise, déshydratation, hyperthermie, voire arrêt cardio-respiratoire. 24% d'appels en plus hier par rapport à l'année dernière pour le SAMU du Nord. Une situation qui devrait se poursuivre, voire empirer dans les prochains jours. Plus de 1300 morts sont déjà imputables à la vague de chaleur en Europe, selon l'OMS. Et puis en cyclisme, le maillot bleu-blanc-rouge de champion de France revient à Romain Grégoire, à 23 ans. Le coureur de la Groupama vient tout juste de s'imposer sur le circuit vallonné de la Tour du Pin en Isère. Plusieurs nordistes étaient aussi engagés, Antoine Lott, Samuel Leroux, Florian Sénéchal, Alexis Brunel et Axel Huens. On fait point sur leur classement à 18h. Hier, c'est la jeune Célia Géry qui a été sacrée championne de France. La nordiste Victoire Berthaud, originaire de Lambre-les-Douées, a terminé 10e. Un petit point sur la météo,
0: Bruno. Oui, tout à fait, Léa, avec une météo beaucoup plus agréable, hein, vous l'avez remarqué, des températures respirables. Donc l'air est quand même beaucoup plus sympathique. 20-23 cet après-midi, ça va sur le littoral. 21-26 dans l'intérieur. Et pour demain matin, la Météo France prévoit un temps très agréable avec 19-20 sur le bord de mer et 19-21 dans l'intérieur. On va peut-être trouver ça un petit peu frais.
2: Ça va nous faire bizarre.
0: Non, ça va nous faire bizarre, mais ça va nous faire du bien. Donc voilà, temps agréable pour demain matin, nous dit Météo France. Merci, Léa, à 18h donc pour d'autres infos.
2: À tout à l'heure.
0: À tout à l'heure. Les conditions de circulation, nous avons toujours sur l'A22 un véhicule arrêté à hauteur de l'Équin dans le sens Lille-Courtrai. Donc soyez prudents sur le secteur. Et puis nous avons également un bouchon sur l'autoroute A25 en direction de Lille, donc sur l'autoroute A25 à hauteur d'Armentières. Donc soyez prudents sur ce secteur. Vous pouvez ajouter, donc dans le sens Dunkerque vers Lille, vous pouvez ajouter 6 minutes sur ce secteur.
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0: Ah ça c'est pour sûr, hein. Le soleil donne, Laurent vous le dit, il va même nous chanter tout de suite sur ICI Nord. Bonne route si vous êtes en voiture, bon après-midi, merci de votre fidélité, on est ensemble jusqu'à 19h.

0: Le soleil donne, c'était Laurent Voulzy.
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0: C'est une brasserie très connue, ça s'appelle La Choulette. La brasserie La Choulette, nous allons la visiter dans quelques instants avec Pépé et Manu dans les bons plans de Pépé, juste après Zazie et sa toute nouvelle

0: écoute. Peu importe, c'était Zazie. Alors ce dimanche, Pépé Manu vous emmène à Chouette Expérience, une visite immersive, un restaurant, un bar, une boutique. Plus de 100 ans de passion, brassicole à Ordin entre Valenciennes et Cambrai. Voici les bons plans de Pépé.
1: Voici arrivé à Ordin. Alors on n'est pas sur le site proprement dit du brassage des bières Choulette. Là c'est Choulette Expérience. T'as vu ce bâtiment, la taille
2: qu'il fait. C'est magnifique, magnifique. Et Choulette Expérience, il nous tarde de rentrer, de pousser lui, parce que franchement, ça m'a l'air d'être bien sympathique.
1: Voilà, avec le Chouletarium qui est un musée qui retrace toute l'histoire de la bière et toute l'histoire de la marque Choulette. Il y a aussi un restaurant. Bref, on découvre tout ça, on se gare, on y va Pépé. Pépé, on rentre chez Choulette et tu vas me présenter, je le connais un peu, un monsieur exceptionnel.
2: Voilà, qui s'appelle Alain Dossi. Bonjour Alain.
3: Bonjour à tous les deux.
2: Bonjour Florence.
4: Bonjour.
2: Ben Florence, c'est la fille d'Alain Dossi.
1: Alain, vous nous faites visiter le Chouletarium ?
3: Avec plaisir. Allez, on rentre dans le Chouletarium. On l'a fait pourquoi ? Le Chouletarium, on dit, c'est le passé pour imaginer l'avenir.
2: Oh.
1: On est déjà donc dans une grande salle.
2: Magnifique.
3: Voilà, on commence par un petit film vidéo de 10 minutes qui remonte vraiment toute l'histoire de la bière et qui va nous faire découvrir surtout les origines, parce que c'est ça qui n'est pas toujours forcément connu, suite les grandes étapes qui vont nous permettre de comprendre où aujourd'hui on en est dans cette histoire de la bière.
1: Donc Alain, là on a une représentation égyptienne, parce que la bière c'est même à la préhistoire qu'elle a été créée, en gros, en quelques mots.
3: Oui, c'est très ancien. La bière accompagne l'humanité depuis des millénaires. Et dès qu'on a des traces d'écriture, on s'aperçoit qu'il y a des textes qui parlent de la bière. Et là, on a un exemple typique, c'est le Codex Hammurabi. Donc, nous avons le facsimilé d'une pierre qui est au Louvre actuellement. Et il y a sur cette pierre de gravé, il y a trois articles qui traitent de la bière.
1: Mais on n'en dit pas plus, parce qu'il faut absolument venir.
2: Oui, faut venir. Venir, c'est magnifique et franchement très enrichissant.
1: On ne parle pas de la scénographie non plus, que vous viendrez découvrir. Donc là aussi, c'est l'histoire familiale avec un film qui va démarrer dans 30 secondes. Donc nous, on va aller tout de suite dans l'autre pièce. Ça, on vous laissera découvrir avec un système d'hologramme qui est très impressionnant. On l'a fait tout à l'heure avec Pépé. Et moi, ce que j'aimerais comprendre aussi, c'est pourquoi cette bière s'appelle Choulette.
3: Ah, la Choulette, pourquoi ? Parce que lorsque j'ai cherché un nom, j'ai voulu trouver quelque chose qui soit représentatif de la région, mais qui soit aussi un peu d'époque. Et il se trouve que j'ai trouvé dans les jeux anciens un terme, le jeu de crosse, avec un objet, l'œuf en bois qui servait de base, qui s'appelait normalement dans les écrits Choulette, mais dont on disait toujours Choulette.
1: Florence, on a vu l'histoire, maintenant c'est le... Aujourd'hui, quelles bières sont brassées ici ?
4: Alors, les bières sont toujours brassées rue des Écoles, toujours dans le village d'Ordin. Ici, on peut les déguster et découvrir leur histoire, etc. Et la particularité du lieu, donc, c'est qu'on peut les déguster, on peut aussi manger. On essaye de présenter une cuisine typique des Hauts-de-France, avec des plats à la bière, et on essaye de faire en sorte que les gens comprennent que la gastronomie régionale, beaucoup de choses sont apportées à la bière dans cette gastronomie.
1: Et juste pour terminer, adresse exacte ici.
4: Donc nous sommes situés au 15 route nationale à Ordin, entre Cambrai et Valenciennes.
1: Merci.
4: Merci à vous.
1: Ça, c'est un endroit qu'il faut venir absolument le visiter.
2: Franchement, il faut savoir que c'est un endroit qui est très ludique. Et j'ai entendu des parents qui disaient « Non, faut pas, on va pas aller là, c'est la bière, c'est pas pour les enfants. » Eh bien, justement, au contraire, ce Chouletarium est à visiter par tous les enfants. C'est très enrichissant. Et puis en plus, c'est une journée de divertissement. Vous pouvez manger au restaurant, c'est bien sympathique. Il y a une belle salle de jeu. Il y a un magasin de produits régionaux également, que vous emportez toutes les bières de la Choulette. Elles sont nombreuses. Et surtout, il ne faut pas rater ça.
1: Tu as tout dit, Pépé. Je te dis à la semaine prochaine avec les rediffs, parce qu'à partir de la semaine prochaine, on sera en mode vacances et on se retrouvera à la rentrée. Salut, Pépé.
2: Salut, Manu. Et puis, bonnes vacances à terre tous. Profitez-en et faites-vous du bien, parce qu'il n'y a personne qui va penser à vous le faire. Hein. À bientôt.
0: Merci, Pépé, pour ce joli message. Bonnes vacances à vous aussi, bien sûr. Je vous embrasse, Pépé et Manu. Choulette Expérience est ouverte du mardi au dimanche de 10h à 19h en continu au 15 Route Nationale à Ordin. Voilà, je voulais vous le préciser. Opus, tout de suite, Live is Life. Et puis juste après, Claudio Capeo. Bon après-midi.

0: Slimane et Claudio Capéo, à l'instant, c'était chez toi. Les conditions de circulation avec toujours un ralentissement à hauteur de la chapelle d'Armentières dans le sens de Dunkerque vers Lille. Vous ajoutez 3 minutes au temps de trajet habituel. Ralentissement également en arrivant sur Erquin Gemlis. Vous ajoutez 3 minutes au temps de trajet habituel. Donc vous voyez, ce sont des petits ralentissements, mais prudence bien sûr lorsque vous arrivez sur le secteur. Et on peut découvrir également un ralentissement en arrivant sur Bailleul, hein, dans le sens de Dunkerque vers Lille. Donc prudence au volant.
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1: 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Je suis contente d'être ici, c'est moi. 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

0: Ah, ça rappelle le bon moment que nous avons passé avec Marine au Louvre-Lens. Bien sûr, peut-être avez-vous eu la chance de l'écouter en direct. Alors, les conditions de circulation, nous avons toujours un ralentissement qui s'est transformé d'ailleurs en bouchon à hauteur de la chapelle d'Armentière, donc soyez prudents sur le secteur. Vous êtes à l'arrêt depuis Erquinghem-Lys jusqu'à la chapelle d'Armentière, pratiquement un tiers en web. Donc prudent sur le secteur, vous pouvez ajouter 10 minutes au temps de trajet habituel.
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0: Lipstick polychrome, on parle de rouge à lèvres dans cette émission avec Daniel Balavoine et dans quelques instants Philippe Salé pour Paris Ciné Concert.

0: Voilà, le rouge à lèvres est bien représenté dans cette chanson de Daniel Balavoine qui date de 1980. Plusieurs langues, hein, vous avez reconnu, l'anglais, l'espagnol, l'allemand, l'italien. On a même la langue tahitienne dans ce joli titre signé Daniel Balavoine. Paris, c'est les concerts, c'est tout de suite avec notre ami Philippe Salé qui nous parle d'une grande chanteuse française.
1: Véronique Sanson, l'une des plus grandes voix de la chanson française. Elle a traversé, c'est vrai, les décennies avec une carrière remarquable. Elle sera en concert chez nous à la rentrée prochaine. Amoureuse, Une nuit sur son épaule ou encore Vancouver, ces titres iconiques font partie, bien sûr, intégrante de la culture musicale française. Concerts, tournées, albums marquants, Véronique Sanson continue d'écrire son histoire avec une passion mais qui ne faiblit jamais.

72, elle enregistre son premier album Amoureuse, qui deviendra rapidement d'ailleurs un succès massif, ce qui va lancer véritablement sa carrière. Si son premier album lui permet de s'imposer sur la scène musicale française, c'est véritablement dans les années 70 et 80 que Véronique Sanson va devenir une figure incontournable. D'abord, sa relation avec Michel Berger, tant professionnelle que personnelle, va donner naissance à des albums mémorables.

0: L'originalité de Véronique, c'est vrai que ça réside dans sa capacité à mêler son amour pour la musique française avec des influences américaines, en particulier lors de son séjour aux États-Unis. D'ailleurs, elle y vivra pendant une décennie. Au fil des années, Véronique Sanson a développé une écriture un petit peu plus intime qui se distingue par sa capacité à capter l'air du temps tout en restant fidèle à son univers. Elle a également collaboré avec des artistes comme Michel Sardou, Johnny Hallyday ou encore Benjamin Biolay.
1: Est-ce qu'on respire encore quand on s'endort ? Est-ce qu'on peut vraiment vivre après la mort ?
0: Alors, les concerts de Véronique Sanson sont toujours un moment exceptionnel. J'y ai assisté, j'ai vécu ça, je peux vous dire que ça offre une expérience unique, intense. Découvrez-la sur la scène dimanche 8 novembre à 19h. Elle sera au Cénéo de Longnest, alors vous avez encore un peu le temps, c'est vrai, pour acheter vos places, mais ne tardez pas trop car ces concerts sont full très rapidement. À partir de 39€ la soirée avec Véronique, et je vous la conseille, cette soirée exceptionnelle.
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0: Gimme Love, c'était Sia.
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0: Allez, direction Somain pour retrouver Vincent. Bonjour Vincent.
2: Bonjour Bruno, bonjour à toute l'équipe.
0: Comment allez-vous?
2: Sous ce soleil en train de couper les gourmands des tomates, c'est impeccable.
0: Oh, dis donc, oui, c'est un beau potager alors.
2: On verra ce que ça va donner.
0: Bon, il y a des tomates dans le potager, il y a quoi d'autre?
2: Non, que des tomates, des courgettes, de la salade.
0: Ah bah quand même, quand même.
2: Un peu de truc, quoi.
0: Ah ouais, voilà. Ouais, c'est bien ça. C'est agréable de manger les produits de son jardin.
2: Ah, tout à fait, quoi.
0: Vous habitez dans un joli coin, c'est la campagne, c'est Somain?
2: Oui, actuellement il y a la fête aussi à Somain, donc je ne sais plus qui passe ce soir, mais bon, voilà, Marchienne, Riulé, Somain, un coin de verdure.
0: Quoi. Eh bien, c'est formidable, et en plus, vous gagnez la carte de membre du club des auditeurs. Vincent, bienvenue au club, hein.
2: Merci, il y a longtemps que la mienne était épuisée, donc bon, on va retenter.
0: Ben exactement, vous allez vous inscrire sur ici.fr, vous le savez, hein, vous connaissez la marche à suivre. On vous l'envoie à la maison, elle sera dans la boîte aux lettres d'ici quelques jours, mon cher Vincent. Mais écoutez, je vous souhaite une belle fin de journée.
2: Merci Bruno et merci à toute l'équipe et profitez bien.
0: Merci beaucoup, je vous souhaite un bel été avec la grille des programmes qui démarre d'ailleurs demain matin. Beaucoup de cadeaux, beaucoup de bons moments, bien sûr, à vivre sur notre antenne en juillet. Et en août, mon
2: merci.
0: Cher Vincent.
2: Ciao, ciao, merci.
0: Alors, c'est collectif métissé, me dit-on,
2: voilà,
0: ce soir,
2: oui,
0: à Somain.
2: Voilà. À 19h30 de mémoire.
0: Exactement. Voilà. Merci, Vincent.
2: Merci Vincent.
0: C'est Vincent qui réalise, qui m'a donné l'info. Et c'est un concert gratuit. Voilà.
2: Tout à fait. Voilà. Merci, au plaisir.
0: Salut, Vincent. Au Vous êtes le meilleur, les Vincent.
2: Salut, Bruno.
0: À bientôt. Ah ben voilà, elle vous est dédiée, cette chanson. Un homme extraordinaire, voici les Innocents. Merci d'être avec nous, il est 6h moins le quart.

0: Les Innocents, un homme extraordinaire, et dans un instant Shakira et le groupe Gold juste après ceci.
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2: Nickel, à la cellule de vigilance routière, à la préfecture du Nord à Lille.
3: Nous sommes à plus de 6 km de perturbation. Patience, surtout dans cet accident.
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2: Bon, pas mal de perturbations, on suit ça, ouais. Mickaël, avec attention. Merci, à tout à l'heure.
3: À tout à l'heure.
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0: As It Was, c'était Harry Styles.
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0: Merci d'être avec nous, bonne fin de journée, il est 18h. Le journal Léa Oudouard. Bonsoir Léa.
2: Bonsoir.
0: Les violents orages qui ont frappé le Nord et le Pas-de-Calais cette nuit vont laisser des traces.
2: Ouais, 4 habitations et bâtiments du Pas-de-Calais frappés par la foudre ce week-end selon la préfecture. Mais c'est le département du Nord qui est le plus impacté. 17 000 foyers toujours privés d'électricité. 2 personnes blessées. Au total 405 interventions des pompiers rien que cette nuit. 3 secteurs sont particulièrement touchés. La Vénois, le Cambrésil et le Valenciennois. À Maubeuge par exemple, il est tombé 30 mm d'eau en une heure. C'est l'équivalent de 15 jours de pluie. À quelques kilomètres de là, à peine, dans la commune de Jeanlin, les dégâts sont considérables. Arbres déracinés, pylônes électriques au sol, rafales de vent violentes. Après une nuit de cauchemar, place au nettoyage pour Johan Dremeau, le maire de Jeanlin.
3: On est venu tambouriner à ma porte pour me dire qu'il y avait des routes coupées à 1h30 du matin. Et puis on s'est aperçu en fait que c'était pas un ou deux arbres, c'était une dizaine. Donc on a débité une dizaine d'arbres pendant la nuit avec une équipe de bénévoles. On a fini vers 5h à peu près du matin. Ce matin, j'ai passé la matinée à circuler dans le village, à faire le tour, découvrir ce que je n'avais pas pu voir pendant la nuit. J'ai trouvé d'autres arbres dans des propriétés, un pylône électrique en béton qui était tombé, cassé. J'ai découvert d'autres dégâts, et notamment au niveau de la rivière, où là, on a, j'ai pas compté, mais entre 20 et 30 arbres dont les têtes ont été cisaillées. Enfin, c'est assez impressionnant. Après, voilà, on n'a pas eu de blessés, on n'a pas de victimes et c'est déjà pas mal.
2: Et des bénévoles sont toujours en train de déblayer les routes de la commune. D'après le maire, les agents en auront encore pour une semaine au moins. Des orages qui mettent à l'arrêt plusieurs lignes TER dans la région. Ça concerne 4 axes, Valenciennes-Jeumont, Aulnois-Maubeuge, Aulnois-Busigny et Cambrai-Busigny. Les trains ne devraient pas circuler jusqu'à demain, au moins mardi pour certains axes. Le temps pour les équipes de la SNCF de dégager les voies.
0: Les orages auront au moins permis de rafraîchir un peu les températures.
2: On va enfin pouvoir trouver un peu de fraîcheur après un long, très long épisode de chaleur. Plus de vigilance canicule aujourd'hui dans le Pas-de-Calais. Le Nord, lui, reste en jaune. Plus aucun département français ne sera en rouge demain. Ses habitués sont venus s'y rafraîchir ces derniers jours pour échapper à la canicule, mais aussi lui dire adieu à la piscine Marx d'Ormois. La plus vieille piscine de la Melle a fermé définitivement ses portes aujourd'hui. Des milliers de nageurs et de nageuses y ont fait des longueurs pendant plus de 50 ans, mais ses équipements devenaient trop vétustes. Et la fermeture était inévitable pour la mairie. Elle est remplacée provisoirement par la piscine Camille Muffat, qui ouvrira les portes de son bassin d'ici 15 jours.
0: Et puis en cyclisme, le maillot tricolore change d'épaule.
2: Le tenant du titre, Dorian Godon, n'a pas réussi à conserver son statut de champion de France puisque c'est le jeune Romain Grégoire de la Groupama qui s'est imposé après 225 km de circuit vallonné de la Tour du Pin en Isère. Pas de maillot bleu-blanc-rouge donc pour nos nordistes Antoine Lotte, Samuel Leroux, Florian Sénéchal, Alexis Brunel et Axel Huens qui étaient aussi engagés dans la course. Qu'en est-il de la météo, Bruno? On va respirer, du coup?
0: Ah bah oui, comme vous l'avez annoncé, hein, bien sûr, voilà. Les températures sont beaucoup plus douces, hein, maintenant beaucoup plus clémentes. Alors, demain matin, eh bien, nous allons avoir un temps agréable, nous dit Météo France, avec des températures qui afficheront 19 à 20 sur le bord de mer, 21 à 22 dans l'intérieur, et pour demain après-midi, du franc et beau soleil, 19 à 21 sur le littoral, et 21 à 24, même 25 degrés du côté d'Arras. Par exemple, merci beaucoup Léa, à bientôt.
2: À bientôt.
0: Et puis tout de suite, les conditions de circulation, bien sûr. Alors, que se passe-t-il sur les routes autour de la région? Nous avons un bouchon dans le sens de Dunkerque vers Lille, depuis Stenwerk jusqu'à Entières en web. Vous pouvez ajouter 12 minutes au temps de trajet habituel. Sinon, partout ailleurs, on roule bien, soyez prudents. Et si vous avez de l'inforoute, bien sûr, vous nous appelez au 03 20 55 89 deux fois.
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0: Dernière ligne droite du 16-19, il n'y a pas de honte, c'est le titre que je vous propose d'écouter tout de suite. Voici Michel Berger.

0: Berger, c'était Il n'y a pas de honte.
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0: À suivre dans l'émission Testé et approuvé avec Louise Petit. Petite balade aujourd'hui à Moby Pop. C'est à R sur la Lys. On va découvrir tout cela dans un instant après un tube, évidemment, mondial, Eagles Hotel California. Et Jérémy Frérot tout de suite.
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0: Hotel California, c'était Eagles. Louise Petit teste tout dans la région. Aujourd'hui, dans Tester et Approuver, elle nous propose une belle idée de sortie pour cet été.
1: Une balade en Mobipod. Je viens d'arriver à Ayres-sur-la-Lys et je connais très bien ce secteur, mais je peux vous dire que j'ai déjà l'impression d'être complètement dépaysée. Je suis dans un cadre magnifique au port de Plaisance où vous pouvez venir faire des croisières, louer des vélos, mais aussi des mobipods. Et c'est cette activité que je vais tester en compagnie de Florent Aubert, qui est chargé de communication à l'Office de tourisme et des congrès du pays de Saint-Omer, et puis Aurélien Debac, responsable du port, est là aussi pour m'accueillir. Bonjour Florent.
2: Bonjour Louise.
1: Et bonjour Aurélien.
2: Bonjour Louise.
1: Alors moi j'imaginais une trottinette électrique classique qu'on voit en ville, mais alors là, pas du tout, c'est une trottinette moto, c'est quoi ces énormes pneus?
2: C'est une trottinette qui va vous permettre d'aller davantage sur tous les terrains, ça vous garantit une bonne stabilité, on garde une vitesse en fait limitée comme les vélos assistance électrique hein, de 25 km/h, et puis une autonomie quand même de 60 km si on gère bien sa batterie.
1: Il y a des consignes à savoir avant d'y aller?
2: Donc on prend bien la trottinette en main, on met un petit coup de clé ici vers l'arrière, on appuie là, vous aurez 5 km/h de plus quand vous appuierez sur la gâchette. Donc vous appuyez sur la gâchette et ça avance tout seul, on se tient bien droit et on avance.
1: Donc je vous suis Florent.
2: Oui, allez, on va faire une belle petite balade pour aller voir Ayres-sur-la-Lys.
1: Ah, c'est bon, faut tenir l'équilibre, après c'est bon. Faut rester appuyé sur la gâchette tout le temps. Ok, ah oui, quand je relâche, ça freine tout seul. Ah, c'est pas mal, hein. On fait une petite pause, donc là on est devant la Lys, un magnifique canal donc à côté de nous, et on vient de faire une petite partie d'une piste bien connue.
2: Exactement, c'est une des randos qui s'appelle Entre Lys et Canal, et qui en effet longe une partie de l'Eurovélo 5, mais aussi de la Lys canalisée.
1: On va où maintenant?
2: On va retourner dans le centre-ville d'Ayres-sur-la-Lys pour découvrir notamment les monuments, et puis faire voir un petit peu le circuit pavé.
1: Deuxième pause après avoir fait à nouveau un très beau circuit. Donc on a longé les différents cours d'eau. On vient de s'arrêter, on a posé un pied à terre parce que là il y a un peu trop de pavé à mon goût. Effectivement, on est devant le Beffroi.
2: Devant ce Beffroi hein, qui est monument historique également, hein, qui a cette architecture très classique française.
1: Bon, ben on va retourner au port maintenant et puis je vous dirai ensuite ce que j'en ai pensé de cette belle balade en Mobipod. Ça y est, de retour sur le port de Plaisance d'Ayres-sur-la-Lys. J'ai pas précisé tout à l'heure, mais en plus c'est sympa parce que après cette balade, on peut se poser, boire un verre, manger un petit quelque chose. Donc cette balade en Mobipod à Ayres-sur-la-Lys et même un peu plus loin, donc en trottinette électrique tout terrain, c'est évidemment testé et approuvé. C'est quand même un peu sportif parce qu'il faut tenir bien l'équilibre, mais c'est très pratique à utiliser. Et puis on découvre un très joli coin. Merci beaucoup Florent, à bientôt.
2: Merci Louise.
0: Et vous pourrez en savoir plus sur cette activité et toutes les idées de sortie à faire cet été dans le secteur d'Ayres-sur-la-Lys et Saint-Omer sur la nouvelle plateforme de l'Office de tourisme www.emmenezmoi.com.
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0: Lola Young, à l'instant, c'était Messi, à suivre dans l'émission Charlotte Cardin, The Way We Touch, et sur la route avec Bernard Lavillier, On The Road Again, juste après ceci.
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0: The Way We Touch, c'était Charlotte Cardin. Les conditions de circulation avec ce bouchon, ralentissement sur l'autoroute A25 dans le sens de Dunkerque vers Lille. Vous êtes à l'arrêt à hauteur de Stenwerk, que vous pouvez ajouter 4 minutes au temps de trajet habituel. Et puis en amont, vous êtes ralenti depuis Nieppe jusqu'à Anglo. Donc prudence sur ce secteur en arrivant sur Lille. Et là, dans ce ralentissement, vous ajoutez 10 minutes au temps de trajet habituel.
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0: Eh bien, voici la musique. Elle est de retour avec Amy MacDonald, This is the Life, et puis Alain Bashung, Osez Joséphine.

0: This is the life, c'était Amy McDonald. Allez, tout de suite, on retrouve Patrice Gascoin avec ses coulisses TV. Aujourd'hui, Patrice, vous avez repéré un documentaire de France 5 qui retrace l'extraordinaire histoire de la Statue de la Liberté.
1: Il y a 140 ans, en 1886, la Statue de la Liberté se dressait pour la première fois sur une île à l'entrée du port de New York. Il est temps de lui souhaiter un joyeux anniversaire. Ça, c'est un happy birthday signé François Mitterrand. Et si je vous parle de cette grande dame, devenue le symbole mondial de l'Amérique, c'est parce que ce soir, France 5 lui consacre un documentaire intitulé tout simplement « Lady Liberty », l'occasion d'apprendre plein de choses sur cette idée française. C'est fou, par exemple, de se dire qu'elle est née lors d'un dîner en 1865, près de Versailles. Cette idée a pris forme et est devenue un cadeau entre deux républiques, symbole d'une profonde amitié entre la France et les États-Unis. Une statue incarnant des idéaux communs de démocratie, de liberté, de justice. J'ai demandé à Philippe Collin, l'auteur de cette série documentaire en 3 épisodes à découvrir ce soir sur France 5, s'il avait été facile de retrouver des archives d'époque pour raconter l'histoire de Lady Liberty. Philippe Collin.
2: Alors, ces images, elles viennent de fonds très différents. Évidemment, d'abord, il y a l'INA, mais il y a aussi des cinémathèques en région. Et puis, j'ai une équipe de documentalistes qui cherche beaucoup, notamment à l'étranger, et là, forcément, pour Lady Liberty, on avait accès à des archives américaines. Donc voilà, c'est un corpus iconographique assez large, avec des images inédites et assez incroyables, notamment celles des GIs américains qui, en 44-45, au moment où Colmar est libéré, découvrent le musée Bartholdi à Colmar, et entrent dans le musée et découvre des miniatures de la Statue de la Liberté. Ils sont très émus, ils l'embrassent, c'est très beau. Donc on a beaucoup d'archives comme ça, assez inédites, et ça a été une grande aventure de collecter toutes ces images.
1: Philippe Collin, l'auteur de la série documentaire Lady Liberty, ce soir sur France 5. Bravo aussi au dessinateur Sébastien Goethals, qui intervient avec ses dessins quand les archives n'ont ni photos ni vidéos pour illustrer le récit historique. Lady Liberty, dès 21h10 sur France 5, et on garde ce souffle de liberté demain pour de nouvelles coulisses télé.
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0: Écran total, c'était Benjamin Biolay. J'espère que vous allez bien. Bon début de soirée avec nous sur Ici Nord à suivre côté musique. David Lee Roth et puis Jeannette avec ce tube international. Souvenez-vous dans les années 70, Porque te vas, juste après ça.
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0: David Lee Roth, ça c'était California Girls. Avant de retrouver l'info, je vous rappelle que nous avons toujours un bouchon sur l'autoroute A25 depuis Senneberg jusqu'à Anglo. Donc prudence sur le secteur dans le sens Dunkerque vers Lille.
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0: Merci de votre fidélité, il est 19h. Je vous souhaite une très belle soirée et un bel été avec nous sur Ici Nord. C'est le retour de l'info avec Cyril Ardo-Redon. À bientôt.
2: 11 personnes tuées dans le crash d'un avion ce matin à Tomblaine, près de Nancy, en Meurthe-et-Moselle. C'est l'accident aérien le plus meurtrier en France, hors vols commerciaux et militaires, selon le Bureau d'enquête et d'analyse, le BEA. Isabelle Baudrier, les victimes participaient à un baptême de parachutisme.
3: À bord du petit avion civil, 5 moniteurs, 5 élèves et le pilote. Aucun survivant dans ce drame. L'appareil, un Pilatus, s'est écrasé dans un champ à proximité d'une zone résidentielle peu après son décollage de l'aérodrome de Nancy-Essey. Les élèves, parmi lesquels des infirmiers libéraux, s'apprêtaient à effectuer un baptême de parachutisme. Selon le président de l'aérodrome, la société organisatrice avait préparé un week-end festif avec une trentaine de baptêmes au total initialement prévus entre hier et aujourd'hui. Problème mécanique, problème humain, aucune hypothèse pour l'instant sur l'origine de l'accident. Une cellule d'urgence médico-psychologique a été ouverte à Tomblaine. Elle accueille les proches des victimes et les témoins de l'accident. Par ailleurs, le grand public dispose d'un espace de recueillement au stade Marcel Picot, tout proche du lieu du crash.
2: Et le pôle accident collectif du parquet de Paris a annoncé se saisir de l'enquête. Une cinquantaine de pompiers et une vingtaine de policiers sont mobilisés. Le ministre de l'Intérieur, Laurent Nunez, est sur place. Il a pris la parole tout à l'heure.
4: Ça veut dire que l'émotion, elle est palpable et elle est intense et on la comprend parfaitement. Et c'est pour ça que nous sommes venus sur place avec le ministre pour évidemment apporter le soutien du gouvernement, le soutien de la nation finalement suite à ce drame qui marque les esprits et à juste titre. Vous dire évidemment qu'au drame, c'est rajouté un autre drame, c'est que une partie des familles des victimes ont été présentes à l'aéroport puisqu'il s'agissait de baptême de parachutisme et que certaines malheureusement ont assisté à la chute de l'aéronef, ce qui ajoute au choc évidemment et au traumatisme psychologique qui en résulte. Et toutes les personnes ont pu être prises en charge, les familles, hein, ainsi qu'un certain nombre de personnes impliquées. Alors les personnes impliquées, ce sont des personnes qui ont pu être témoins oculaires ou qui ont pu être témoins directs de l'accident ou qui ont vu la carcasse. Alors voilà ce que je peux vous dire à cette heure sur ce drame. C'est vraiment un drame. Je peux vraiment vous dire que l'émotion ici est intense.
2: Laurent Nunez à Tomblaine en Meurthe-et-Moselle après donc ce crash qui a fait 11 morts. Information à suivre sur notre site et notre application ici.fr. Et puis un autre crash, celui d'un hélicoptère, a fait un mort aujourd'hui. Accident sans aucun lien à 500 km de là dans les Alpes de Haute-Provence. Plus précisément à la Palue-sur-Verdon. Un homme d'une quarantaine d'années est mort aujourd'hui dans les Alpes-Maritimes dans un accident de circulation. Il suivait le parcours du triathlon Ironman annulé ce week-end pour cause de canicule. Il était à vélo et roulait à vive allure dans une descente quand il a percuté une moto qui arrivait en sens inverse. Plus aucun département en alerte rouge, canicule demain, c'est ce qu'indique Météo France. 38 départements seront tout de même en vigilance orange canicule, alors qu'il y a eu, Olivier Aymon, 1000 morts en plus depuis mercredi à cause de la chaleur, selon Santé publique France.
5: Cette estimation du nombre de décès qu'on peut relier à la canicule est sans doute un seuil minimum, tant les données sont encore incomplètes. Pour faire son calcul, Santé publique France a regardé le nombre de morts supplémentaires comptabilisés de mercredi à vendredi par rapport aux dernières semaines, en s'appuyant sur les certificats de décès enregistrés dans les bases de données, qui représentent environ 65% de tous les décès constatés. Cela donne donc au moins 1000 morts de plus que la normale, notamment chez les plus de 65 ans, durant les jours les plus chauds, quand une large moitié ouest du pays était en vigilance rouge et que les services de secours étaient sursollicités. Les températures plus clémentes qui se sont installées au cours du week-end ont d'ailleurs progressivement entraîné un moindre recours aux services de secours. En Île-de-France, la direction des hôpitaux publics a noté aujourd'hui une baisse d'activité autour de 10% des SAMU ou des services d'accueil d'urgence de ces établissements.
2: Et puis prudence ce soir, car après la chaleur, place aux orages. 23 départements, essentiellement de l'est du pays, sont ce soir en vigilance orange. Pour cette raison, il y a d'ailleurs 36 000 foyers toujours sans électricité ce soir après les orages d'hier. fait principalement dans les Hauts-de-France, en Indre-et-Loire et dans les Yvelines. On se souvient des images de célébrations les années précédentes, place du Capitole à Toulouse, avec des milliers de personnes. Pas de rassemblement ce soir après le titre de champion de France de rugby en raison du risque d'intempéries, décision prise par la mairie. En cyclisme sur route, Romain Grégoire sacré champion de France aujourd'hui à la Tour du Pin en Isère. Le franc-comtois de 23 ans s'est imposé en solitaire devant Paul Lapeyra et Joris Delbove. Et puis les 16e de finale de la Coupe du Monde de foot avant France-Suède mardi. Place ce soir à 21h à Afrique du Sud-Canada, premier match de ces 16e de finale.
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8: Bonsoir à tous, j'espère que vous avez passé un bon dimanche. C'est 100% des 80 jusqu'à 20h. Une petite virée dans les souvenirs pour certains d'entre vous. Et pour les plus jeunes, une virée dans le monde des tubes qui n'ont pas pris une ride. Et ça commence comme ça.

0: C'était Jean Soultès, Confidence pour Confidence.
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0: Alors pour la suite, on va revenir à la préhistoire du plus ancien groupe français, Indochine. En 1983, l'aventurier devient leur premier numéro 1. Les jumeaux Sirkis, Nicolas et Stéphane, accompagnés de Dominique et Xavier, viennent d'achever la tournée 10 jours de Pékin au Bataclan de Paris. Ils sont les stars de la New Wave française. L'aventurier dépasse les 500 000 exemplaires vendus et quelques mois plus tard, ils reçoivent même le Bus d'Acier, une récompense comme meilleur groupe de l'année. Et l'aventurier ? Eh ben c'est ça.
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0: Bill Lyons, c'était Dream. Si vous étiez déjà en âge d'utiliser la télécommande de la télé dès 1984, c'est sûr vous connaissez ce tube. Ben oui, c'était le générique du Top 50 sur Canal+. Et chaque samedi en fin d'après-midi, on zappait à l'heure pour découvrir la révélation du classement des meilleures ventes de 45 tours et de 33 tours. En 87, avec J'oublierai ton nom, Johnny Hallyday et Carmel étaient 7e du top. Ça arrive juste après ça.
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0: Nord, 100% des 80. Ça continue, mais avant cela, quelques infos près de chez vous.
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2: Trois jours, une forteresse et des dizaines de milliers de personnes qui chantent en même temps. Bienvenue au Men's Square Festival. Ça sera le week-end prochain. Arras va devenir la capitale de la musique du 3 au 5 juillet. La Citadelle, le monument classique à l'UNESCO, se transforme en un immense dance floor à ciel ouvert. Et franchement, comme décor, on a connu pire. Hein. Et l'affiche, il y aura du monde. Il y aura Katy Perry, la star planétaire, Aurel San, qui n'a plus besoin qu'on le présente, Marshmello, et c'est

0: Facile. Et puis le clou du spectacle, 21 Pilots, dimanche soir pour leur seul et unique concert en France cette année. Vous avez bien entendu, le seul en France, chez nous, à Arras. Alors je vais être honnête avec vous, si vous n'avez pas votre billet, là c'est fichu parce que le festival affiche complet, plus une place, mais même sans entrée, il se passe quelque chose, une ville entière qui vibre, les terrasses qui débordent, la musique qui s'échappe au-dessus des remparts, et cette énergie-là dans l'air, parce que Ménesquoir, c'est pas juste un festival, c'est devenu un rendez-vous, le grand envoi de l'été à Arras. Alors ce week-end-là, c'est-à-dire le week-end prochain, tendez l'oreille.
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0: Puisque tu pars, c'était Jean-Jacques Goldman.
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0: Extrait de l'album Entre gris clair et gris foncé qui sort en juillet 88. Tiens, du coup, petit coup d'œil, on en profite, sur les événements qui ont marqué cette année-là, 1988. Souvenez-vous, Mats Wilander remporte le tournoi de Roland-Garros en battant Henri Lecomte. Le président Mitterrand inaugure la pyramide du Louvre. 1988, c'est aussi la formation du groupe Nirvana et le triomphe au cinéma de La vie est un long fleuve tranquille. Et voilà. Bon, deux ans plus tôt, Élie Médéros, elle, fait chanter et danser la France grâce à Toi, mon toit.
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0: c'était Jeanne Masse avec Johnny Johnny. Et non, non, non, ça n'était pas une chanson en hommage à notre Johnny national, mais une chanson sur un prénommé Johnny qui vit mal une rupture, voilà, il veut retrouver sa femme, et c'est surtout un très grand succès pour Jeanne Masse. Dès 20h, dans un instant, c'est vous qui faites la programmation comme tous les dimanches, mais en attendant, on reste dans les années 80. Julien Clerc arrive avec Quand je joue. Belle soirée à tous.
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1: 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Il est 20h.
2: 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Un classique des Beach Boys, oui, mais aussi une nouveauté signée Louane, ou encore une chanson qui rend heureux, Don't Worry, Be Happy, par Bobby McFerrin. 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
2: Salut à toutes, salut à tous et bienvenue dans Décibel. Ravie de vous retrouver en ce dernier dimanche du mois de juin. Ça commence à sentir les vacances, en tout cas je vous le souhaite. Et puis celles et ceux qui ne partiront pas cet été parce que boulot, parce que pas de sous, parce que pas le temps ou que ne sais-je, sachez que votre radio ici va vous chouchouter les oreilles et que Décibel, les meilleurs moments, les essentiels, eh bien on sera là tout l'été, tous les soirs à 20h. On sera au rendez-vous. En ce qui concerne le dimanche soir, vous le savez, un de mes soirs préférés de la semaine, puisque Julie, Nico, Jean-Maurice, Eve, David ou encore Gwen, le premier auditeur du soir à passer, eh bien c'est eux qui choisissent ces chansons et qui les présentent. Autant dire que je me la coule douce. Allons-y vite. Bienvenue Gwen.
4: Salut Émilie.
2: Comment ça va?
4: Eh bien écoute, chaudement.
2: Ah bah oui,
4: je rêve de glaçons.
2: Toi t'es à Toulouse.
4: Ouais. C'est un peu hot.
2: Et je sais pas, j'ai vu sur internet que là, dans pas longtemps, on va perdre 15 degrés d'un coup et il va y avoir de l'eau qui va tomber du ciel. Mais je sais pas si c'était une fake news. Je sais pas.
4: Bah écoute, on sortira les maillots de bain, on sortira les cirés.
2: Oh, mais non, tu sais, on va faire comme dans la pub. Attends, t'as quel âge Gwen?
4: Ah, je vais faire 50 ans, monsieur.
2: Ok, c'est bon, t'es la même génération que moi. Tu te souviens très bien de cette pub Tahiti Douche, où en fait, ils étaient dans un pays chaud, ok, et ils étaient en maillot de bain, et quand la pluie commençait, qu'est-ce qu'ils faisaient?
4: Eh ben, ils sortaient de Tahiti Douche et ils prenaient une petite douche.
2: Ils se douchaient sous la pluie. Enfin, ça a l'air bizarre comme ça. Les jeunes qui nous écoutent se disent, mon Dieu, mais ces personnes âgées sont des sauvages.
4: C'est pas du tout écologique.
2: Non, c'est pas très écolo, parce qu'effectivement, du coup, tu fous du savon partout. Mais voilà, c'était pour dire que parfois, ça rend heureux les gens au point de prendre une douche en public quand la pluie commence à tomber du ciel. Mon cher Gwen, on a suivi tes aventures heureuses et malheureuses pendant toute l'année. À un moment, tu passais avec nous à l'antenne le dimanche en direct de ta chambre d'hôpital parce que tu as eu un très grave accident, scooter contre camion, et le scooter, c'était toi. Comment tu vas aujourd'hui?
4: Bah écoute, ça va, il faut beaucoup de patience et comme je dis, la musique c'est ma deuxième béquille, donc voilà, Décibel ça fait partie aussi de ma thérapie, on va dire.
2: Oh. Bah écoute, on est heureux d'avoir pu être là pour toi et aussi très heureux d'avoir eu la chance de te parler régulièrement le dimanche avec tes choix musicaux, toujours intéressants, parfois même des vraies découvertes, des artistes qu'on connaissait pas, puis parfois des vieux tubes que tu ressortais du frigo et qui nous faisaient bien plaisir. Gwen, ce soir, c'est alors pour le coup une chanson qui donne de l'élan et qui fait du bien quand on en a besoin, n'est-ce pas?
4: C'est ça, celle-là, elle est pleine de sens et de signification, puis plein de souvenirs aussi, parce que c'est le titre du courage de la grande Sophie, c'est une artiste que je suis depuis très longtemps, ce titre-là, je crois que quand j'étais disquaire, on l'a passé mais un nombre incalculable de fois dans le magasin, puis au karaoké avec les potes aussi, et c'est une artiste que j'apprécie énormément et qui fait son retour en ce moment.
2: Oui, c'est vrai. C'est vrai, il faut aller la voir. On peut la lire aussi, elle a sorti un bouquin l'année dernière, on l'avait invitée dans Décibel, elle fait plein de choses, elle est vraiment talentueuse, la grande Sophie.
4: Ouais. Exactement. Puis là, sur ce dernier projet, en plus, elle est devenue artiste indépendante et productrice. Et le premier titre qu'elle a sorti, c'était avec Fit, Katrina, qui vient juste de sortir. Et ben, ça m'a fait penser, je me suis dit, tiens, je vais proposer moi un de ces titres qui m'a accompagné sur tout mon chemin de vie. Et je vais le proposer à Emily. Et j'ai dit, tiens, du courage pour finir la saison, c'est pas mal.
2: C'est merveilleux. On l'écoute maintenant, grâce à toi, Gwen. Et pour celles et ceux qui se disent, mais comment on va survivre tout un été sans lui? Ne vous en faites pas. Rendez-vous sur son compte Instagram, Inclusive. Les découvertes musicales continueront aussi cet été, Inclusique, oui, avec des cas et du courage. Mon cher Gwen, on y va, on la met, on chante très fort et très faux.
4: Très fort, oui, bah oui, ça a terminé la pluie.
2: Parfait, salut, on prendra une douche. Merci Gwen, à la prochaine.
4: Avec grand plaisir, à bientôt. Ciao.

0: irrésistible chanson de la grande Sophie, du courage, c'était sur son album Et si c'était moi, sorti, attention au coup de pelle, en 2003.
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0: Oui, parce que si vous ne voulez pas compter, 2003 c'était il y a 13 ans. Donc ça comme... Ah non, on me dit dans l'oreille, c'est... Il faut vraiment pas que je fasse des maths à l'antenne. C'était il y a 23 ans, mon Dieu, la chanson qu'on vient d'écouter à 23 ans. Et ben voilà, la grande Sophie, merci. Je me sens très bien. David est avec nous. Bonsoir, David.
2: Salut, Émilie.
0: Bonsoir.
2: Attends, pour moi, ça va être facile parce que la chanson, elle date de 2026.
0: Ah, bah ça, j'aime bien. C'était il y a 5 minutes.
2: Voilà. Exactement.
0: Ah, David, bienvenue dans l'émission où les mathématiques perdent à la fin, mais où la musique gagne. Et ça, c'est bien.
2: Exactement.
0: David, tu aimes beaucoup une chanson de Louane. Est-ce que c'est une artiste que tu aimes tout le temps ou est-ce que c'est cette chanson-là particulièrement qui te plaît, qui t'intéresse ?
2: Non, c'est une artiste que j'aime tout le temps. Ouais. Je trouve qu'elle se renouvelle souvent dans ses singles. Et alors, je suis aussi un peu obsessionnel sur certains titres. Alors, par exemple, le titre qu'on va écouter s'appelle Chien.
0: Ouais.
2: Et je peux l'écouter en boucle, comme ça, sur mon téléphone, enfin, ou chez moi, jusqu'à plus soif, quoi. Et,
0: j'aime bien les obsessions sur les chansons. Ça t'arrive souvent?
2: Ouais, ça m'arrive souvent. Et ça peut me gâcher aussi des trucs parce que je peux acheter un album. Et juste être focus sur un titre. Je peux écouter tout l'album et je vais toujours revenir sur le même titre. Et bon, passer à côté un peu de chansons de l'album.
0: Ouais, mais c'est beau, c'est comme des coups de foudre, c'est des passions.
2: Exactement.
0: Est-ce qu'après, t'es un peu dégoûté et tu n'écoutes plus pendant des années?
2: Généralement, tu sais, les coups de cœur, on n'est jamais dégoûté. Tu peux avoir des périodes, mais tu reviens quand même toujours un peu, quand même, je trouve.
0: J'aime bien. Et donc ça, c'est un de tes coups de cœur les plus récents, ouais, parce qu'elle est sortie il y a vraiment pas longtemps, Chien de Louane. Voilà. Alors,
2: attention, parce que le titre, un titre Up Tempo, donc tu le connais,
0: oui.
2: Le texte. Bon, c'est une chanson de rupture et je voulais te dire, Émilie, et pour Décibel aussi, ça n'a aucun rapport entre l'émission et moi. C'était juste que j'aime bien la chanson, la rythmique, il ne faut pas se formaliser sur le texte. En plus, elle dit, le fait de cette rupture, finalement, une force, et elle se dit que, c'est derrière et que c'est,
0: Et les restes, c'est pour les chiens.
2: Exactement.
0: Non, mais c'est incroyable cette punchline. Tu vois Louane avec sa petite tête d'ange, là. Et en fait, elle te balance des répliques assez acides, parfois, dans ses chansons.
2: Mais oui.
0: Et les restes, c'est fait pour les chiens. Franchement, on a envie de s'en faire un t-shirt.
2: Ben oui, mais on devrait d'ailleurs.
0: On devrait lancer ça. Chien de Louane. Et on attend avec impatience le nouvel album de Louane. Hein. C'est pour dans pas longtemps, normalement.
2: Je crois que c'est septembre, non?
0: Exactement. Après les grandes vacances.
2: Voilà.
0: Comme ça, elle reviendra dans l'émission. Et toi aussi, alors, tu n'appelais pas pour nous larguer?
2: Exactement, je reviens. Je scotchais à vous.
0: Excellente nouvelle. On écoute Chien de Louane et David. On se retrouve à la rentrée, alors.
2: Ça marche, à la rentrée. Bonnes vacances, alors.
0: Salut.

0: une des chansons que Louane a sorties cette année. Il y en a une autre qui s'appelle Conduire. Et on pense donc que ces deux chansons-là seront sur son 6e album à venir dans quelques semaines.
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0: Allez, remontons le temps jusqu'en 1991, il y a 35 ans, grande, grande année musicale 1991. On a un comeback d'un artiste adoré des années 70, c'est William Scheller, qui fait pleurer la France entière avec Un homme heureux. Merci.

0: 1991, c'est aussi l'année où le public français commence à vraiment beaucoup aimer le rap français. Les albums de La Planète Mars, de I Am, Authentique, du Suprême NTM et le premier tube d'MC Solar sur Qui sème le vent récolte le tempo, ça s'appelait Bouge de l'heure.
1: Tout a commencé là-bas dans la ville qu'on appelle Maison Alfort. Quand je vois une Fatma chelou qui fait vibrer son corps, elle me dit
2: MC Solar, il y en a qui te donne du réconfort.
1: J'ai dit non merci, c'est très gentil, mais je ne mange pas trop, elle m'a fait bouge de là.
0: Bouge de là. 1991, c'est l'année de la mort de Gainsbourg et Freddie Mercury, de la naissance de Vianney et Santa. Mais l'un n'a pas créé l'autre. Sachez-le, c'est important. Ce sont des synchronicités, mais qui n'ont pas, évidemment, de signification. 91, c'est aussi l'année où le monde entier va se prendre dans les oreilles la vague grunge avec Nirvana. C'était vraiment incroyable le clip de Smells Like Teen Spirit, il était fou, mais le clip de l'année 91, c'est quand même Black or White de Michael Jackson, qui fait découvrir le morphing au grand public, et ça c'était complètement fou. Enfin 1991, c'est l'année de Désenchanté, un des plus grands tubes de Mylène Farmer, sur son troisième album, L'Autre. Là encore, on ne peut pas parler de la chanson sans essayer de se souvenir du clip, et vous encouragez d'ailleurs à aller le voir, il est toujours disponible sur YouTube, tourné en Hongrie, il est absolument incroyable. Allez, on part en 1991 avec Mylène Farmer.

0: Bah oui, hein, 35 ans plus tard, on a toujours les paroles par cœur, évidemment. Mylène Farmer était dans Décibel avec Désenchantée. Restez dans le coin, arrivent nos auditrices et auditeurs, Julie, Nico, Jean-Maurice et Eve. On fera aussi un petit focus sur Stéphane Echer, parce qu'il est en tournée. A tout de suite.
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0: ça, celles et ceux qui voudraient participer à partir de la rentrée, hein, Décibel fera sa rentrée officielle le 31 août. Donc voilà, ça, à nouveau tous les dimanches, l'émission des auditrices et des auditeurs. Mais vous pouvez d'ores et déjà nous envoyer un mail, hein, on regardera ça évidemment cet été. Notre adresse c'est Décibel avec un S à la fin, @radiofrance.com, Décibel au pluriel, @radiofrance.com. Dans le mail, vous mettez la chanson que vous avez envie de partager avec nous et puis votre numéro de téléphone pour qu'on puisse vous rappeler. Là, par exemple, on vient de rappeler Julie. Bonsoir, Julie.
1: Bonsoir, Émilie.
0: Bienvenue dans la dernière de la saison. Comment ça va, Julie?
1: Ah bah, fatiguée, mais très contente de faire partie de la dernière, justement.
0: Ah, bah écoute, on a vécu des jolis moments avec toi et tes choix musicaux pendant toute la saison. Et là, je suis contente parce que c'est un duo qu'on n'a pas passé encore dans Décibel, entre un groupe et un chanteur.
1: C'est ça. Donc, groupe découvert grâce à toi.
0: Oui.
1: Parce que c'était une découverte, je ne sais plus si c'est en début d'année ou en fin d'année dernière, hein, les dates m'échappent.
0: Moi aussi.
1: Mais MPL, j'avais appris que ça s'appelait. Oui, c'est ça. Et tu nous avais dit que c'était ma pauvre Lucette.
0: Oui, c'est ça, c'était très étrange parce que MPL, ça faisait un peu genre PNL, genre un blast de rappeur. Et en fait, non, c'est MPL, ma pauvre Lucette. C'était moins. Voilà, mais c'était rigolo.
1: Oui, mais en même temps, c'est plus proche de leur image.
0: Oui, c'est vrai, on est d'accord.
1: Donc, ce soir, voilà, je proposais MPL et Ben Nazué pour Fleur Bleue. Alors déjà, rencontre un peu improbable.
0: Ouais.
1: Et j'ai vraiment craqué sur... Ben Nazué, je le connais depuis son album Concept sur les âges 15, 25 ans, 35 ans.
0: Ouais.
1: Mais c'est très souvent sérieux, avec des sujets qui sont quand même souvent importants, enfin, voilà, qui sont... Oui, je dirais sérieux. Quand
0: oui,
1: même.
0: En tout cas, pas dans la légèreté. Forcément, Ben Mazué, c'est la famille, la trahison, les divorces. Oui, c'est, voilà.
1: Les difficultés de vie, oui. Enfin, voilà. C'est très bien, hein, c'est très intéressant, mais ça n'est pas léger. Et là, il fait quelque chose de léger. Il a participé à l'écriture, hein, j'ai vu dans l'album, parce que j'ai acheté l'album de MPL.
0: Et en physique?
1: En physique. Moi, j'achète encore des CD.
0: Bah, c'est super, Julie.
1: Voilà, j'en achète quelques-uns par an parce que je suis comme tout le monde, je stream plutôt, mais ouais. Je veux pas les vinyles parce que j'ai pas assez de place, donc j'achète encore quelques CD.
0: C'est voilà. Bien. Eh ben, tu sais que heureusement qu'il y a encore des fans de musique comme toi. Et je vois derrière la vitre Iris, la réalisatrice de l'émission, qui hoche la tête parce qu'elle aussi, elle achète des CD.
1: Ah, je suis contente. Moi, une deuxième personne.
0: Et Christophe, qui est à la technique, lui aussi, il achète des CD. Donc voilà, bravo les jeunes. Trop bien.
1: Non, mais c'est vrai que c'est quand même important parfois de couper tous les réseaux et puis d'avoir juste une petite chaîne et d'écouter sa musique entre soi.
0: On est d'accord.
1: Ouais.
0: Et alors, cette chanson, donc Fleur Bleue, tu parlais de sa légèreté. Et est-ce que la rencontre MPL-Ben Mazué, pour toi, elle est réussie? Puisque sur le papier, elle n'était pas évidente.
1: Alors, pour moi, oui. Je trouve que c'est... Ils se laissent un peu porter l'un l'autre. En fait, on a vraiment le sentiment d'un partage, alors qu'ils sont assez éloignés. Ben Nazué accepte d'être dans une petite chorégraphie, parce que souvent MPL en fait.
0: Oui.
1: Il est plus souriant, il fait partie du collectif, quoi. J'ai pas eu le sentiment d'un chanteur individuel qui vient faire une prestation au sein d'un groupe. J'ai vraiment senti une volonté de faire groupe ensemble. Mmh. Donc, moi, ça m'a beaucoup plu.
0: Alors normalement, ça devrait vous faire le même effet, les amis. Fleur Bleue, MPL et Ben Mazué, c'est sorti il n'y a vraiment pas longtemps et c'est Julie qui vous l'offre. Merci Julie.
1: Bonne soirée.
0: Merci. Oui, merci beaucoup.

0: extrêmement réussi, cette rencontre entre MPL et Ben Mazuet, ça s'appelle Fleur Bleue. Le dernier album de MPL, lui, s'appelle Bisous Magiques. J'aime beaucoup ce titre. Et ils sont en ce moment sur la route des festivals d'été. Vous allez les voir vendredi aux Arsenic à Lille-sur-Tarn, dimanche soir aux Nuits de l'Erdre, tout près de Nantes, et la semaine prochaine aux Francofolies de La Rochelle.
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0: Nous sommes le 28 juin et aujourd'hui c'est l'anniversaire des adieux de Wham. Wham, point d'exclamation, le groupe de George Michael et Andrew Ridgeley. Ça a lancé la carrière solo de George Michael et ça nous a laissé quelques tubes absolument délicieux. Et bien le 28 juin 1986, il y a pile 40 ans, c'était l'ultime concert de Wham au stade de Wembley en Angleterre devant 72 000 personnes. C'est sûr que les gens criaient très fort. On peut essayer de les égaler en chantant Wake Me Up Before You Go, Go, Wham.

0: quel tube et les mots-clés du clip étant couleur pastel et mini-short, je ne peux que vous encourager à aller le chercher. Wake me up before you go, go, c'est Wham!
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0: Nico est avec nous en ce dimanche soir. Salut Nico!
2: Bonsoir ici, bonsoir Maz.
0: Comment ça va?
2: Comment on va?
0: Bah écoute, pas mal, on t'a pas assez entendu cette année, cette saison. On fait un peu le conseil de classe, hein, parce que c'est la dernière de la saison.
2: Ah ouais, mais on est pris par le Bentest, tu sais ce que c'est?
0: Bah voilà, c'est ça, t'as un gros emploi du temps aussi avec le décibel en semaine. Mais ça fait plaisir de t'entendre le dimanche.
2: Oui, en plus c'est quand même un jour, moi je suis un peu de la team Piaf, Gréco, Aznavour, je vais les dimanches, donc au moins tu égayes nos fins de dimanche et on t'en sera, on t'en sera ailleurs. Éternellement reconnaissant et plus si affinité.
0: Oh là là, mon Nico, merci beaucoup. Moi aussi, je vous suis reconnaissante parce qu'en vrai, qu'est-ce que c'est chouette de faire une émission avec des gens qui sont passionnés de musique. Puis alors, toi, là, tu nous as fait un choix, une chanson qui a 60 ans, mais tu me dirais, elle est sortie hier. Ah ouais, tu me dirais, elle est sortie hier. Je te dirais, ouais, ok, d'accord, les gens sont fous. Il était fou il y a 60 ans, mais c'est encore fou hier. L'album, c'est Pet Sounds des Beach Boys, hein, c'est ça que tu as choisi.
2: Ben c'est ça, et ben pour les 60 ans, t'as raison, et voilà, et ça met un peu en joie, alors ça contrebalance avec le gros choc qu'a constitué la mort de Brian Wilson
0: l'année dernière. Incroyable.
2: Alors ça m'a mis un coup derrière Greg Kefter, enfin je suis pas le seul, mais bon, ça a été dur.
0: Ah oui, oui, moi je me souviens, j'étais en direct quand je l'ai appris, c'est Marine Logénie, la journaliste, qui est arrivée en studio pour faire son flash, et en fait la dépêche AFP est arrivée sur son écran, et elle se tourne vers moi, elle me dit « Ah, Brian Wilson est mort oh !» Horrible. Alors qu'il avait 82 ans, Nico, donc on s'en doutait bien qu'il allait mourir. Pourquoi on a réagi comme ça?
2: Ben parce que c'est les œuvres sont immortelles, donc on pense les compositeurs aussi, quoi.
0: Ouais, t'as raison.
2: Et bon, alors ceci dit, après il a pas une vie marrante, donc bon, entre les dépressions, entre tout ça, donc oui.
0: Il a pas que mangé bio, voilà.
2: Non.
0: Voilà, donc effectivement.
2: Non, après sinon ça a peut-être pas produit que ces résultats non plus. Je ne sais pas, mais. Mais bon, donc voilà, quand même une pensée pour lui, et puis dire au moins, bah voilà, il nous a fait un mauvais coup, mais il continue à nous mettre en joie quand on écoute ses morceaux, et notamment ce Would It Be Nice, hein, qui met en joie pour la journée ou la soirée. Quoi.
0: Ah, mais qui met la joie pour toute la vie, en fait.
2: Voilà,
0: Cette chanson, elle est tellement lumineuse, tellement joyeuse, tellement... on dirait qu'il l'a fabriquée pour nous faire du bien. Tu sais, parfois, t'écoutes des chansons, tu fais, ah, là, il y a des artistes, ils veulent me faire un peu souffrir. Il y a ça, tu sais, parfois, ou des paroles hyper violentes et tout. Et lui, c'est le contraire. Là, tu te dis, il a voulu me faire un câlin avec une chanson, quoi.
2: Non, et puis commencer là-dessus, c'est quand même un sacré défi pour continuer l'album. Hein,
0: parce c'est vrai.
2: Moi, j'aurais fait un truc comme ça, j'aurais été prendre la retraite, ou j'en sais rien, mais tu t'essayes pas de faire autre chose, quoi. Lui, c'est un miracle, c'est bon, quoi. Enfin, il a quand même... Et voilà, et aussi la dernière chanson de l'album qui est extraordinaire, enfin les autres milieux aussi.
0: C'est ça, donc réécoutez Pet Sounds si vous avez le temps cet été, c'est un très beau moment à passer. Et nous, pour les deux prochaines minutes, on sera dans les bras de Brian Wilson qui nous fait un gros câlin avec cette chanson des Beach Boys, Wouldn't It Be Nice. Et bah tiens, toi aussi Nico, je te fais un gros câlin et merci beaucoup.
2: Gros bisous, merci pour toute cette saison, et puis à la rentrée prochaine.
0: À

0: cette chanson. On se sent mieux après, hein. Wouldn't it be nice? C'était les Beach Boys. Merci à Nico pour ce joli moment de bonheur et de joie musicale.
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0: Ah, comme c'est la dernière de la saison, on retrouve tous nos habitués. Jean-Maurice est dans la place, tout baigne. Salut Jean-Mo.
2: Yes, oui, salut, salut.
0: Comment ça va?
2: Oui, très bien. Bah, je suis en train de chanter, là, pas mal, hein.
0: Oui, parce que hors antenne, je chante les chansons, et notamment les Beach Boys. C'est pas la plus facile, hein.
2: Non.
0: Non, mais c'est vrai, tu me fais un petit compliment comme ça, tu te moques pas, parce que quand même...
2: Non, pas du tout.
0: Non, non, t'es gentil, t'es gentil. Jean-Maurice, oui, parce que Jean-Maurice, ouais. Toi, t'es chanteur, tu chantes en chorale, toi.
2: Oui, oui, oui, ça peut m'arriver, oui, très bien. Bah. Enfin, j'aime beaucoup ça, je veux dire, je le fais moins souvent que je voudrais, mais ça va reprendre.
0: Ceci dit, avec les harmonies vocales des chansons des Beach Boys, voilà un groupe dans lequel, si vous chantez en chorale, vous pouvez aller chercher, taper dans le répertoire, vous pouvez faire des belles choses. Alors Jean-Mo, tu m'as fait découvrir une chanson, celle que tu as choisi d'écouter ce soir. Je ne savais pas qu'elle existait, je suis très contente qu'elle existe. Donc, merci. Il s'agit d'un duo entre Vali et Jessie Chaton. Alors, Vali, il faut que tu expliques. Jean-Maurice, tu l'as découverte comme animatrice radio, comme chanteuse.
2: Oui, oui. J'ai gardé en tête son époque Europe 2, hein, c'était pas mal.
0: Oui.
2: Une fois que, bien sûr, elle avait donc fait ses... Mais en fait, c'est plus une chanteuse, mais diseuse. Elle articule très, très bien.
0: Oui.
2: Et donc, c'était la voix du duo de Chagrin d'amour.
0: C'est ça, chacun fait ce qui lui plaît. C'est elle, la voix féminine de chacun fait, fait. Alors, si c'est pas facile. Voilà, c'était elle, Vali, et en fait c'est une Américaine, et donc elle a ce petit accent tellement cool. Et
2: c'est ça qu'elle a entretenu, on dirait, mais elle le fait très bien.
0: Elle le fait hyper bien, et donc en plus elle avait un look pas possible, tu te souviens, grande blonde avec les cheveux courts, là. Elle était à la télé aussi dans les années 80, et puis ensuite vraiment, ouais, la radio, quoi. La radio, moi je l'ai beaucoup écoutée sur France Inter, elle avait une émission super qui s'appelait Système Geek. C'était trop bien, elle recevait les artistes et tout. Et donc, alors, ce duo-là, Vali et Jessie Chaton...
2: Oui, bah, écoute, ce duo, on se demande d'où il sort, mais oui. J'ai écouté ça sur... Donc, ça, tout de suite, sur Instagram. Okay. Et, enfin, surtout vu ce à quoi elle ressemblait. Ça, des fois, elle était restée dans l'ombre, mais ça ne change pas tellement de cette époque-là. Enfin, et surtout, ça rappelle... le duo avec Grégory à l'époque.
0: Donc avec Chagrin d'amour.
2: Exactement.
0: Ouais. Alors, si vous écoutiez de l'électro-rock dans les années 2000, sachez que Jessie Chaton, le garçon du duo que vous allez entendre maintenant, c'était le chanteur du groupe Fancy. Il a aussi chanté pour General Electric, pour Justice ou encore pour Rhinocéros. Donc voilà, une belle voix de mec bien aiguë. Et ce duo, Le Retour de l'amour, qui est sorti il y a quelques jours. Et voilà, je ne sais pas trop d'où il sort. Je sais que la production s'appelle Plaisir de France. Et ça va être bien.
2: C'est exactement ça. Et puis ça fait très électro, et on a l'impression de revivre ces époques, donc c'est super.
0: Ça sent le tube de l'été. On va se l'écouter, ta découverte, Jean-Maurice. Merci de l'avoir partagé avec nous. À la prochaine.
2: À la prochaine.
0: Merci, Jean-Mo. Merci, merci. Vali et Jessie Chaton, c'est Le Retour de l'amour.
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0: Valide et Jessie Chaton, le retour de l'amour. Ça, c'est vraiment ma découverte du jour. Merci à Jean-Maurice de l'avoir partagé avec nous.
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0: Et avec Stéphane Echter, qui est en tournée, il a annoncé plein de concerts. Il cartonne hein, avec son 18e album, sorti il y a quelques mois, Poussière d'or.

Alors, j'ai cherché quelles étaient les chansons les plus populaires de notre Stéphane Esther, et je dois dire que son premier gros tube remonte à l'album Silence, qui aura 40 ans l'an prochain.

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Non mais déjà à l'époque quand même, trop fort Stéphane. Il y a l'album Carcassonne aussi en 1993, très rock, très classe.

des bas et des grosses guitares. Mais l'album le plus populaire de Stéphane Echer et celui qui l'a fait entrer définitivement dans nos cœurs, nos oreilles et nos playlists, c'est Engelberg en 1991, il y a 35 ans. Oui, tout à l'heure, quand je vous ai fait l'année 91 en musique, j'avais omis volontairement de parler de Stéphane Echer pour se le garder pour maintenant. Déjeuner en paix.

0: la puissance de cette chanson qui marche même à l'heure du dîner. Stéphane Esther, Déjeuner en paix, et sa tournée passera par quelques festivals cet été avant de partir, ben là pour le coup, sur les routes tout seul. Stéphane Esther au Théâtre du Rond-Point à Paris du 30 septembre au 4 octobre, et puis ensuite partout en France jusqu'à la fin du mois de novembre. Ne le ratez pas.
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0: Attention, attention, il y a de la pression sur les épaules de Ève, qui est la dernière auditrice de la dernière émission de la saison. Ève vient fermer la boutique. Salut Ève.
2: Bonsoir Émilie.
0: Comment ça va?
2: Ça va, je n'ai pas du tout la pression, je ne m'en fais pas, je suis heureuse.
0: Oh, mais nous, on est tellement heureux. À chaque fois que j'entends ta voix, Ève, moi déjà, ça me met en joie. Après, si je me fais un peu peur, je me dis, si jamais elle se met à la radio, je suis foutue, parce qu'elle a vraiment une super voix. Ils vont me virer comme une poissonnière, et ils vont prendre Ève avec sa voix de velours. T'as déjà fait de la radio, Ève, ou pas?
2: Alors, la première fois que je suis passée à la radio, c'était sur une antenne concurrente qui, à l'époque, était numéro 1 dans mon cœur, pour une émission qui s'appelait Connexion avec Yann Killig.
0: Oh, ah, mais dis donc, mais...
2: J'adorais. Donc, une fois ou deux, j'étais passée dans l'émission, et puis alors après, eh bien, c'était avec toi.
0: Oh là là, mais franchement, t'as une voix de radio, Ève.
2: Bah écoute, merci.
0: Tu te sers de ta voix dans ton travail ou pas?
2: Je suis enseignante, alors un petit peu, mais je ne chante pas. Hein. En revanche, il vaut mieux pour tout le monde.
0: D'accord. Alors, Ève, tu nous as choisi une chanson merveilleuse, un peu magique même, qui s'appelle « Don't Worry, Be Happy » de Bobby McFerrin, grand tube des années 80, mais encore aujourd'hui, ceci dit. Qu'est-ce qu'elle te procure, cette chanson? Pourquoi tu l'as choisie?
2: Ah bah tellement de calme, de paix, de sérénité. Tu as forcément un sourire scotché aux lèvres quand tu l'entends. C'est pas possible autrement. J'hésite parfois même, tu vois, j'adorais pouvoir pendant les examens diffuser cette chanson avant aux étudiants que je pense que vraiment ça te met dans de bonnes conditions. Allez, c'est pas si grave, ça va bien se passer. L'important c'est d'être heureux dans la vie. C'est comme un super beau message. Donc, oui, j'adore vraiment, puisque ça va être l'été, les gens vont quand même peut-être être en vacances, taper Bobby McFerrin plus impro, public, gamme pentatonique, si vous arrivez à l'écrire, parce que bon, voilà. Il est tellement extraordinaire, ce monsieur, c'est Monsieur McFerrin, vraiment.
0: Ah oui, immense artiste, hein.
2: Alors, donc, je fais beaucoup de choses à cappella, hein, donc Worry, Be Happy, mais certains jouent du piano, de la guitare, lui, il joue du public, des âmes, il arrive à faire participer les publics, et c'est tellement beau. J'ai vraiment un regret dans ma vie, c'est de ne pas l'avoir vu en concert, et là, ça commence à être un petit peu tard. Et moi, qui ai beaucoup de mal à sortir de chez moi, parce que pour certaines choses, c'est compliqué, honnêtement, je crois que si j'avais l'occasion d'aller à un de ses concerts, je me mettrais un bon coup de pied aux fesses. Et j'irai m'amuser avec lui, parce que je trouve que ça doit être un énorme moment de bonheur. Mais c'est pas grave, heureusement, il y a YouTube, enfin, il y a Internet, qui permet d'avoir accès à tellement de choses. Vraiment, vraiment, allez voir Bobby McFerrin impro, et vous allez prendre un énorme shot de bonheur.
0: Très bien, ça c'est les voir comme on les aime. Vous faites ça, hein, les enfants, pour lundi matin, s'il vous plaît. Et Ève, on te remercie infiniment et on va chanter, siffler et taper dans les mains. C'est un a cappella absolument sublime et qui normalement fait l'effet d'un médicament.
2: Tout à fait. Vraiment, bel été à tout le monde. Grosse bisous à toi et à toutes les équipes. Et puis rendez-vous en septembre.
0: Oui, à la rentrée. Bisous.
2: Bisous.

0: be happy. Ça veut dire te fais pas de bile et sois heureux. C'est tout ce que je vous souhaite pour l'été qui arrive. Je vous le disais, Décibel sera là, les essentiels, les meilleurs moments tous les soirs à 20h sur votre radio ici. Et puis à partir du 31 août, Décibel saison 5. Eh oui, qui l'eût cru. À 19h tous les soirs, on changera d'horaire, mais je vous le redirai à la rentrée. Pour le moment, je remercie l'équipe de l'émission qui était là ce soir. Il y avait Iris Guitoni, Christophe Hulens, Elodie Bianca Maria, Yannis Kalem et Franck Moilier.
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1: En 1985, le public français se déhanche sur un hommage vibrant aux légendes du jazz. Duke Ellington, Oscar Peterson, Scott Joplin. Mais derrière ce titre se cache un souvenir de jeunesse beaucoup moins glorieux pour Michel Jonas.
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1: Des années plus tôt, alors qu'il n'est qu'un jeune pianiste inconnu, il descend dans une cave de jazz pour passer une audition. Il veut briller, mais le stress le paralyse. Il joue mal, il se ramasse complètement et ressort de là dépité. Plutôt que d'oublier cette humiliation, Jonas va en faire un tube. Il transforme son bide en une chanson entraînante, pleine d'autodérision et d'amour pour ses maîtres.
2: Un peu parti, un peu lent, je sors de la boîte de jazz, histoire de reprendre un peu le cours de ma vie.
1: La boîte de jazz recevra même une récompense au premier recteur de la musique en 1985.

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Ce très jeune artiste a adopté la Bretagne et le pays de Plouarnel pour en faire son espace de création. Déjà repéré et soutenu par des musiciens comme Gizmo du groupe Trio, il propose des chansons au style frais et léger.

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1: C'est un cri de ralliement qui a marqué les années 2000. Yalla ! Mais saviez-vous que ce tube de Calogero est né devant un poste de télévision ?
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2: On ne retient pas vécu.
1: Tout bascule quand le chanteur découvre Sœur Emmanuelle lors d'une interview. Il est instantanément fasciné par la force et l'énergie de cette petite sœur des pauvres. Avec son complice, Lionel Florence aux paroles, il décide de mettre en musique son expression favorite, Yalla, qui signifie « en avant » en arabe.

0: admettait qu'un hommage lointain devient une réalité bouleversante peu après la sortie de l'album 3. Et Calogero finira même par rencontrer Sœur Emmanuelle en personne.
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0: 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Si vous partez en voyage, la chanson préférée d'Alain Chamfort.
2: Françoise Hardy et Jacques Dutronc. Je les ai connus il y a très longtemps. J'ai accompagné Jacques pendant quelques années au piano. Puis on ne s'était pas vu depuis de nombreuses années. Puis j'ai eu envie de le revoir. On a passé un petit

0: pas chanté grand-chose ensemble. Et cette chanson est une des rares. 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
1: L'artiste toulousain Pascal Zenou, tout comme toi.

Pascal Zounou fait vibrer Toulouse avec une pop élégante et habitée où chaque note raconte une émotion vraie. Entre énergie brute et mélodie ciselée, Pascal Zounou signe une musique qui vous attrape dès la première écoute et ne vous lâche plus.

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2: Bonjour, je suis Romain, je suis dans la région girondine depuis 5 ans maintenant avec ma femme Gaëlle.
3: 9 secondes plus rapide que l'an dernier, ouais, ça va bien, c'est le matos.
2: Bienvenue à la station, ici on vous accueille toujours avec du sport à la télé.
3: Allez, il va être intéressant de voir le temps.
2: Et vraiment quand on a une saturation de sport, on bascule sur de la musique.
4: Le scorpion stylo Vénus, c'est pas ce qui réveille le matin.
2: Mais bon, c'est l'amour.
4: L'amour du travail.
2: Exactement.
4: Nous sommes dans une station-service à Tauriac, mais vous l'aurez compris, ici on ne vend pas que du carburant, ce que viennent chercher les clients est parfois gratuit, il s'agit de liens sociaux, sauf que depuis quelques semaines, les conversations se focalisent sur la flambée des prix de l'essence et du diesel.
2: Alors c'est vrai, au tout début du conflit, quand les gens se sont inquiétés, j'ai eu une fréquentation accrue. Après, les gens sont vraiment inquiets dans le sens de la géopolitique, de leur pouvoir d'achat et tout ça. Mais après, ils se sont résignés malheureusement à ça, quoi.
4: Expliquez-moi vos tarifs, comment vous les calculez et qui vous les impose.
2: Je suis indépendant quand même, donc ça veut dire que mon carburant, je l'achète, on me le délivre pas. J'ai un prix au mètre cube, que après je déduis forcément au litre. J'applique une marge de 0,10% par litre de carburant, plus la TVA évidemment, et ça donne ce tarif-là.
4: Qu'est-ce que vous en pensez de cette flambée des prix du pétrole et du carburant?
2: On ne l'achète pas le jour pour le jour, donc j'imagine qu'il y avait des réserves avant de dire que tout augmente. J'imagine que quand ils ont acheté à bas prix, ils auraient pu continuer à avoir le tarif de carburant moins cher. Il y a quelqu'un qui gagne au change et c'est pas nous, quoi.
4: Est-ce que le distributeur, que vous êtes le professionnel, mais aussi le particulier, doit faire le dos rond?
2: Il faut vivre avec. J'ose espérer que les choses vont bouger, quoi.
4: Alors la chance que vous avez, c'est que vous distribuez du carburant, mais pas que.
2: Alors c'est vrai que quand j'ai acheté, il y avait simplement la laverie que vous voyez là-bas au fond, le bar qui fonctionnait à moitié et donc les pompes à carburant. Fort de mon expérience et de mes diplômes dans la restauration, dans la cuisine, j'ai créé une cuisine où vraiment les gens s'y sentent bien. J'imagine qu'ils oublient un petit peu les tracas du quotidien chez moi, donc on peut y manger, on peut y boire des coups, on peut jouer, on peut faire à peu près tout.
4: Quel est le top 3 des demandes de vos clients? En premier, le carburant?
2: Mon volume, forcément, c'est le carburant. Après, ça va être les cigarettes et puis après, c'est vraiment tout le reste.
4: On va rentrer dans la partie bar, dépôt de pain, bar tabac, et c'est là où tous les jours, des habitants de cette commune, et pas que d'ailleurs, viennent discuter. C'est leur premier bonjour du matin ici.
2: 7h05, j'ai déjà mes premiers clients au café, donc forcément des gens qui vont travailler, puis on échange sur tout et rien en même temps, et je pense que je suis un peu le confident, le psychiatre du quartier, parce que voilà, les gens se confient pas mal à moi, et c'est plutôt plaisant.
4: En tout cas, ici à Tauriac, on parle de l'augmentation des prix et de la crise au Moyen-Orient, mais à la fin, fondamentalement, les choses restent les mêmes. Les clients fidèles continuent à faire confiance à Romain et à acheter leur carburant dans cette station reprise par Romain il y a 2 ans.
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0: À Brassimpouille, au cœur de la Chalosse, un témoignage de la préhistoire, le musée de la Dame. Des grottes, un archéoparc, un musée, un site exceptionnel. Notre guide, son directeur Benoît Ducam.
5: À Brassimpouille, tout commence avec la reprise des fouilles en 1981, ce qui va en fait amener la création du premier espace muséographique. Donc là, on est en 1980, hein, c'est vraiment le tout début du début. Quelques bonnes années après, en fait, à partir de 2002, que va être créée la Maison de la Dame, qui va être en fait le nouvel espace muséographique du site de Brassimpouille, autour duquel va se greffer l'archéoparc, qui est la partie extérieure du site sur laquelle ont lieu les ateliers, les animations, en ce moment notamment beaucoup d'ateliers avec des scolaires. Et depuis 2 ans maintenant, c'est rajouté à ce complexe le site archéologique des grottes du Pape qui se visite également sur Brassimpouille.
0: Si on remonte aux origines, quand a-t-on commencé les recherches?
5: Le site de Brassimpouille, en fait, il a été découvert en 1880, c'est-à-dire 100 ans avant finalement ce qui a lancé le musée aujourd'hui, avec à l'époque non pas des archéologues au sens où on l'entend aujourd'hui, mais plutôt des amateurs ou des érudits, puisqu'on est au tout début de l'archéologie, qui vont s'intéresser au site de Brassimpouille, et parmi eux entre autres Édouard Piett, qui découvrira en 1894 la Dame de Brassempouille.
0: Cette fameuse Dame de Brassempouille, c'est une statuette.
5: Alors voilà, la Dame de Brassempouille, c'est une petite statuette en ivoire de mammouth qui est considérée aujourd'hui comme le plus vieux visage représenté de l'histoire de l'humanité. Et c'est une statuette qui a été, qui est datée, estimée. Alors, on est toujours en permanence en train de préciser les datations. Elle serait à peu près, elle aurait été sculptée à peu près il y a 29 000 ans.
0: Est-ce dire que nous avions des peuplades qui vivaient là, à Brassempouille, dans la préhistoire ?
5: Brassempouille, finalement, on a la chance d'avoir des grottes qui se sont créées naturellement il y a plusieurs dizaines de milliers d'années. Et finalement, les hommes préhistoriques qui passaient dans la région, puisqu'on est toujours sur des tribus nomades, vont profiter de l'opportunité de cette petite cavité, vont s'installer dedans, et pendant plus de 20 000 ans, des tribus vont passer et agglomérer en fait des restes de leur activité qui ont été découvertes du coup à partir des années 1880 et jusqu'à aujourd'hui encore, puisque on est toujours sur un chantier de fouilles à Brassempouille.
0: C'est la communauté de communes Coteaux et Vallée du Loye qui gère le site, ouvert toute l'année, sauf en hiver, à part pour les groupes et sur réservation. Renseignements préhistoire-brassempouille.fr. 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
6: Parmi les plantes que nos mamies et papis glanent dans la nature, nous avons la sauge. On dit la chauvia ou la chalvia en occitan d'ici. Déjà, il y a quel symbole, quelle plante? Savez-vous à quoi ressemble la sauge? De belles fleurs mauves avec de longues tiges. Qui a de la chauvia d'un chouvordier, des médecins n'a pas métier. Qui a de la sauge dans son jardin n'a pas besoin d'un médecin. En agriculture, on s'en sert pour les vaches quand elles ont le ventre gonflé. Pour les humains, pareil. Pour tout souci digestif, de ballonnement, une tisane de sauge règle le problème. Au XVIIIe siècle, les asthmatiques roulaient des feuilles de sauge pour les fumer. Pour être en bonne santé, une recette de tisane, une bonne eau bouillie dans laquelle infuse feuilles de sauge et de thym. Salvia bouillide, sauve la vie. Sauge bouillie, sauve la vie. Génial, non? Allez, adieu.
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1: Tous les jours, une rencontre grâce à Valérie Delos qui se déplace un peu partout au Pays Basque. Elle s'est arrêtée à Bayonne, où elle est tombée sur Mulen qui nous raconte une partie de sa vie.
2: Bonjour, je m'appelle Mulen, j'ai 48 ans et je suis de Bayonne.
3: Bonjour Mulen, aujourd'hui vous êtes une artiste, muraliste. Est-ce que vous êtes d'accord si je dis que vous êtes une résiliente?
2: Oui.
3: On va faire quelques pas en arrière dans votre histoire. Vous avez eu une première vie de sportive de haut niveau. Vous faisiez quoi?
2: Alors, j'ai été en équipe de France de volley et ensuite de beach volley. J'ai démarré aux alentours de 15 ans.
3: Ça veut dire un engagement de vie totale? C'est-à-dire qu'on va pas au... à l'époque où vous allez boum, vous étiez focus, entraînement. C'était ça votre vie?
2: Oui, tout à fait. Et puis, comme je suis rentrée dans les structures d'entraînement intensif, pour moi, c'était aussi, je partais de la maison, mais j'avais comme objectif d'avoir mon baccalauréat pour que mes parents soient fiers.
3: Combien d'heures d'entraînement par jour à peu près?
2: On ne vit que pour son sport. On se réveille, on petit déjeune sainement, on part à l'entraînement, on fait de la musculation, on rentre, on déjeune, on fait une petite sieste, puis on a une seconde phase d'entraînement l'après-midi, puis ensuite, en fin de soirée, c'est les soins.
3: Donc une vie, on le comprend, hyper intense.
2: Oui.
3: Et puis un jour dans votre vie arrive un événement qui va tout arrêter.
2: Oui, j'étais relativement jeune, j'avais 39 ans et puis là on m'annonce que j'ai un cancer de l'ovaire.
3: Vous n'aviez pas encore d'enfant?
2: Non, mais bon, ben, je pense que le fait d'avoir été sportive de haut niveau m'a permis de ressortir les cartes de la volonté, de se battre, de... En fait, l'objectif n'était plus d'atteindre la coupe ou la médaille, mais c'était de rester en vie.
3: Et ça dure combien de temps jusqu'à ce que vous puissiez reprendre une vie normale?
2: C'est une bonne question, parce que d'un point de vue clinique, j'ai relativement été, entre guillemets, guérie très tôt. Au bout de 5-7 mois, mes analyses étaient totalement revenues à la normale. Par contre, ça a été tellement intense. En 5 mois, j'ai vécu 2 opérations et 3 cures de chimiothérapie où j'ai dû réapprendre à marcher 2 fois, j'ai perdu mes cheveux. Vous voyez, de vous en parler, ça me remet un peu d'émotion parce que c'était une opération très intense, très sombre. Mais effectivement, une fois où l'hôpital vous dit « bon, c'est bon, maintenant revenez dans un an », c'est plus complexe parce que aussi tout l'entourage pense que c'est bon, on est sorti d'affaire. Ouais. Mais en fait, c'est comme si on se reprenait une seconde vague et c'est comme si en fait, ça devenait... réel. On est paumé, on sait plus. C'est comme un kidnapping un peu.
3: Et comment vous avez rebondi? Comment ça se passe? Est-ce que c'est un déclic un jour? Est-ce que c'est un cheminement?
2: Alors, il faut savoir que ce genre d'épreuve, ça vous change à jamais. Il y a un avant et un après. C'est d'abord processer dans le deuil de son ancienne vie. Si on processe pas bien ses deuils, on reste aigri et malheureux. En fait, pendant la maladie, j'ai accepté de mourir. J'ai vraiment travaillé le lâcher prise le plus lointain que je puisse faire. Par contre, je me suis dit, si je meurs demain, je meurs artiste. En fait, pourquoi j'y allais pas? Parce que j'avais peur. Peur de pas gagner assez bien ma vie, peur de ne pas savoir quoi faire, peur.
3: Mais en quoi l'art, ça a été une thérapie pour vous?
2: Cette épreuve m'a permis d'être à l'écoute de mes intuitions, de plus en plus, de faire confiance à mon cœur et un peu moins à ma tête. Et effectivement, aujourd'hui, en plus d'être artiste peintre, je suis art thérapeute. Donc j'accompagne des personnes le jour où ils ont un événement douloureux à passer ou émotionnellement s'ils se sentent chargés, voilà.
3: Conclure, si je vous dis cette phrase très galvaudée, mais j'aimerais bien que vous rebondissiez dessus, si on dit que tout ce qui ne tue pas rend plus fort, du coup vous dites oui?
2: Un grand oui.
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4: Nous sommes avec une des dernières et la plus ancienne fabrique de pâtes de fruits en Auvergne. Avec Anthony Vallat, qui est le directeur général. Merci de nous recevoir, Anthony. Nous sommes face à une vieille photo qui montre, je pense, le tout début de cette maison Cruzy, c'est ça?
5: C'est pas le début historique, hein, puisque la maison Cruzy a été fondée en 1880, mais c'est effectivement une photo du site de fabrication ici, sur la zone du Brézé, telle qu'il était en 1956, au moment où la maison Cruzy a déménagé du centre de Clermont pour venir s'installer sur la zone du Brézé.
4: Construction direction de l'usine Goffredi, avenue Jean-Mermoz, sur le champ d'Angélique. Et on aperçoit des angéliques
5: oui.
4: sur ce champ.
5: Et l'angélique étant un des produits un petit peu signature des confiseurs et de la confiserie. Donc c'est un beau clin d'œil de l'histoire que de penser que voilà, notre site de fabrication ici est basé sur un ancien champ d'angélique. Voilà.
4: L'angélique, ces petits bâtonnets de couleur verte, hein, c'est
5: exactement.
4: Ça, je ne dis pas de bêtises.
5: Il y a beaucoup de particuliers qui ont aussi de l'angélique à la maison.
4: Voilà. C'est la tige.
5: On confie la tige, tout à fait.
4: D'accord, oui. Ok. Et aujourd'hui, vous en faites toujours, vous avez toujours des producteurs d'angélique qui bossent avec vous.
5: Oui, tout à fait. C'est un agriculteur qui vient nous livrer en tracteur chaque année. C'est au mois d'août, quand la récolte est prête, on se met d'accord avec lui l'année d'avance sur les quantités dont on aura besoin, et puis il vient nous livrer, on la travaille, on la prépare, et puis après on va la faire confire. Donc c'est un produit auquel on tient beaucoup.
4: Il y a toujours une grosse tradition autour de ça, enfin en Auvergne, on offrait des pâtes de fruits, c'était un incontournable.
5: Effectivement, la création de la pâte de fruits a été faite en Auvergne, hein, à la base. La pâte de fruits s'appelait la pâte d'Auvergne. Et c'était vraiment une spécialité, on va dire, régionale. Ce qui a fait que l'Auvergne était une terre de fruits confits, c'est que, on va dire que la noblesse venait, descendait de Paris, dans le 16e, 17e siècle, et venait dans les cures, à Roya ou autre. Ils découvraient, ils dégustaient les fruits d'Auvergne. Et la méthode de conservation à l'époque, hein, puisqu'on n'avait pas toute la pasteurisation, etc., c'était de confire les fruits.
4: Confier,
5: ce qui faisait que, du coup, les confiseurs auvergnats ont prospéré sur la base des gens qui venaient en cure et qui ramenaient leurs fruits à Paris en général. C'est comme ça que la confiserie et le métier de confiseur a démarré en Auvergne.
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1: Pierre Nus s'installe pour les astuces de sa mamana. Bonjour Pierre.
6: Bonjour Hubert. Salut Bissom.
1: Info pour celles et ceux qui viennent de découvrir peut-être une rayure sur un de leurs meubles.
6: Hop là, je vais t'en passer. Paris, ça arrive. Mmh. Hein, une dent de chien, une griffe de chat. Jouets de bébé, les roues des camions en plastique, ça laisse des traces. Bon, un petit choc, ça peut parfois abîmer vos meubles préférés, mais ma maman m'a rassuré, elle m'a dit d'acheter des noix. Alors c'est pas parce que je porte la même patronyme que j'en fais la promotion, mais le cerneau de noix est riche en huile et graisse naturelle. Mais c'est l'intérieur de la noix, car n'y allez pas avec la coquille pour frotter sur le meuble, ça va empirer les choses. Vous frottez le cerneau directement sur la rayure, en allant dans le sens du grain du bois. Bon, faut un peu frotter, hein.
1: Mm-hmm. Vous frottez un petit peu quand même.
6: Voilà, pour que l'huile sorte. Et il faut laisser agir l'huile pendant environ 5 à 10 minutes pour qu'elle pénètre le bois. L'huile libérée va dans la rayure, ça aide à nourrir le bois sec qui est exposé par la rayure, et surtout, les pigments naturels de la noix vont aider à teindre la rayure. Et ça va mieux correspondre à la couleur du bois qui l'environne, ça la rend beaucoup moins visible, cette rayure. Ensuite, vous laissez agir, vous essuyez l'excès d'huile avec un chiffon doux et propre, n'y allez pas avec le côté vert de l'éponge, calme, et vous lustrez légèrement la zone. Alors ça fonctionne beaucoup mieux sur les rayures peu profondes et sur les bois dont la couleur est proche de celle du cerneau de noix, donc un brun assez clair. Mm-hmm. Les meubles verts ou rouges, vous oubliez.
1: Oui, bah,
6: merci, ma maman. Oui.
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7: Les petits bonheurs, généralement, ce sont des sourires qui se récoltent tous les jours au hasard des rencontres. Il suffit d'un micro ici, de ne surtout pas prendre de rendez-vous et de ne pas se présenter. Ça marche très bien à Megève, par exemple. Nous sommes donc en Haute-Savoie, sur les hauteurs de Megève, au Mont d'Arbois, pendant que des chevaux sont en train de monter dans une bétaillère.
8: Bonjour.
7: Matin de bonheur, venez vous occuper des bêtes.
8: C'est ça, on vient les mettre au chaud, ouais.
7: Ah, c'est-à-dire que là, ils quittent la montagne?
8: Ouais, ce coup-ci, ouais, c'est bon. Ce coup-ci, on va les ramener, on va les mettre en pension pour cet hiver, ouais. Ils ont passé tout l'été en montagne, donc ce coup-ci, ça y est. Ils vont aller se mettre au chaud pour l'hiver.
7: Ah oui, ils font toute la saison,
8: ouais,
7: ici?
8: Ouais, ceux-là, ils font toute la saison ici. Il y en a qui sont là pour la monte, il y en a qui sont là pour l'attelage, et puis vu que nous, on est élevage, il y en a, ils sont juste là pour grandir.
7: Vous, c'est pas juste un loisir, c'est votre métier?
8: Ouais, moi, c'est mon métier, ouais. Je suis cocher, pas le poignet, ouais.
7: Quand vous dites pour l'attelage, c'est des calèches qu'on peut voir à Megève, par exemple?
8: Exactement, c'est c'est ça.
9: Donc, les chevaux, quand ils sont pas attelés, on les voit ici, sur les hauteurs de Megève.
8: Ouais, c'est ça. Nous, on en a bah, l'Alpette, comme là en face, en haut de la côte 2000. On en a aussi en, au Mont d'Arbois, là, juste derrière. Et puis, bah, après, au fur et à mesure de la saison, on les fait redescendre petit à petit. Puis, bah, là, ils atteignent leur point le plus bas sur Megève. Puis après, on les change de département, et puis voilà.
9: Donc là, ils montent dans le bus.
8: C'est ça, ouais. Ils montent dans le bus. Là, je vais en mettre 4. Là, après, j'ai mon patron qui va arriver. Il va prendre le reste. Et puis après, on va prendre un camion, une remorque. On y charge tout dedans. Puis lui, il part cet après-midi.
9: Et là, il part où, là, en résidence d'hiver?
8: Il part dans l'Allier, ceux-là. Ils partent dans l'Allier. Ils ont des gros champs de plusieurs hectares. C'est qu'ils ont du foin, des abris pour eux, de l'eau à volonté. Puis voilà.
9: L'Allier, donc en Auvergne, si je ne m'abuse, il fait pas beaucoup plus chaud qu'ici l'hiver.
8: Non, non, il fait pas beaucoup plus chaud. Mais par contre, ils auront plus d'herbe qu'ici, on va dire. Ils auront moins de neige. Ils auront un peu plus de foin, un peu plus d'eau. Parce que nous, ici, bah, c'est qu'on tout de suite dans la neige, et puis nous on n'a pas assez de foin pour tout ce qui est nourrir l'hiver, donc on préfère les mettre en pension. C'est beaucoup plus agréable pour eux. Puis bah pour nous l'hiver on a déjà bien assez de boulot comme ça, donc au moins ils sont un peu tranquilles aussi de leur côté.
9: Alors justement, vous faites quoi l'hiver si vous avez plus de chevaux?
8: Alors c'est pas qu'on en a plus, c'est qu'on en a moins. Toute la partie élevage en fait part tout en pension, et en fait l'hiver nous on fait énormément de calèches sur Megève. On a des grosses calèches qui montent jusqu'à 12 personnes. C'est qu'on fait les fondus en calèche en soirée ou midi, et on fait juste des balades en calèche.
9: Bon, vous j'imagine que le cheval c'est une passion, on fait pas ce métier là par hasard.
8: Mon grand-père était déjà éleveur de chevaux. Là, maintenant, je bosse chez un ami de mon grand-père. Puis voilà, après, on fait ça par passion. De toute façon, c'est pas par l'argent qu'on va le faire, hein, comme dans tout métier agricole.
9: Même à Megève.
8: Même à Megève, l'agricole, ça reste l'agricole, à Megève ou pas.
9: Je peux vous demander votre prénom?
8: Moi, c'est Mathieu, moi.
9: Et c'est quoi le dernier petit bonheur de Mathieu, s'il vous plaît?
8: Mon dernier petit bonheur, c'est d'avoir fait un galop sur les crêtes de la côte 2000 en plein été avec le soleil couchant. Et ça, je pense que je m'en souviendrai jusqu'à ma mort.
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10: Et le cocktail américain, c'est quoi?
11: C'est un cocktail grillé avec une sauce américaine, tomate, échalote, une pointe de cognac, du vin blanc. C'est un peu relevé.
12: Un déca,
13: hein? Pâté, jambon, frites, envoyées, gruyère, chantal, rôti, jambon de pays.
14: Eh ben, tout ça, ça va aller dans la blanchette. Bon appétit.
15: Rien n'est meilleur qu'un bon.
16: Moustache et les gros mineurs, portés par un swing follement sympathique, chantaient « Rien n'est meilleur qu'un bon steak frites ».

0: un peu de sel et basta.
1: Comme ça, la maison, avec mon papa et ma maman, quand ça nous prend, on s'éclate à la frite.
0: Dernièrement, le journal Libération a eu la bonne idée de faire un tour opérateur de la meilleure frite à Paris.
1: Je viens droguer. Je me drogue à la frite.
0: Côté street food, deux adresses pour les junkies de la pomme de terre, un néo kebab chez Mehmet, rue Ramey dans le 18e arrondissement et Patate dans le 6e rue Saint-André-des-Arts. Une échoppe, sa vitrine et une barricade de grosses pommes de terre. Cornet de frites à 4 euros.
2: Coupez-les en fines lamelles, plongez-les dans l'huile bouillante, salez-les.
3: Ni Dieu, ni maître, mais des frites, bordel.
0: Autre pépite, Chantefable, 93 avenue Gambetta, du très gourmand Tom Lefebvre. Il propose des frites croustillantes qui brillent dans les miroirs de cette belle vieille brasserie 1910, avec une entrecôte de compétition et une carafe de Saint-Joseph. On n'est pas loin du paradis. Dans le peloton de tête également, les frites du Cornichon, un néo-café populaire, 2 rue des Goncourt dans le 11e arrondissement. 8 euros le cornet au comptoir avec une pinte de bière jupilaire et tout va bien. Le Polchen des Frères Dufour, rue du Cherche-Midi, contrairement à leur nom, pas de frites au four, mais de l'inattaquable bien doré.
4: Mais maintenant on en a une friteuse sans odeur, Seb.
0: Enfin, dans l'esprit des baraques à frites des Ch'tis de Roubaix ou de Tourcoing, à Vitry-sur-Seine, dans le Val-de-Marne, place Robespierre, près de la mairie, cornet de frites à 3,50 €, préparé avec amour et surtout avec de la graisse de bœuf.
1: Je ne peux pas me passer de frites, c'est plus fort que moi, ça me rend fou.
0: Les tops du journal Libération, les meilleures frites de Paris à consulter sur Internet. Toutes affaires cessantes, top au quinoa, boulgour et autres usurpatrices de patates douces qui n'a strictement rien à voir avec le tubercule de M. Parmentier. Paris la frite, Paris cornet, Paris l'enfance.

0: 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Wikizet, petit guide à l'usage des étrangers du sud du pays d'Arras en vacances dans notre belle région.
1: Votre cousine a décidé d'organiser son anniversaire, seulement les temps sont durs. Elle voudrait réunir la famille, mais faire ça à moindre frais. Vous savez, les réceptions dans les grandes familles, ça fait vite cher, hein, rien que la famille proche, ils sont 25. 2-3 cousins en plus avec les gosses, on monte vite à 50. Alors elle a une idée. Elle se dit, je vais faire à manger des pentières au four avec des saucisses au barbecue. Et ils ramèneront chacun une ou deux bouteilles. Et là, votre cousin, il dit, Vadius, je t'en vais faire une paire de bouteilles. Ne paniquez pas, Wikizet est là pour vous aider. Votre cerveau s'est mis en route à essayer de compter. Et vous ne parvenez pas à trouver comment une trentaine d'adultes en ramenant une ou deux chacun, voire trois, on arrive à une simple paire.
2: Définition.
1: Une paire de bouteilles ? Beaucoup de bouteilles. C'est simple, hein. Mais attention, quand on dit une paire de bouteilles, c'est quand on sait qu'il va y en avoir beaucoup, peut-être même de trop, mais on ne sait pas combien. Et en acceptant ce qui va par paire naturellement, les chaussures, les tototes, les chaussettes, les prunes et les jumeaux. Par contre, à un colloque des jumeaux, on peut dire, des jumeaux là-bas, il va y en avoir une paire. Et si on va par là, dans le dressing de votre femme, je suis sûr que des chaussures, il y en a aussi une paire.
2: Exemple.
1: Une paire de manifestants selon la police, une belle paire de manifestants selon les syndicats. Je crois qu'on a fait le tour. Depuis le temps des Wikizef, je crois, j'en ai fait une paire, je suis sûr.
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1: Bonjour, je m'appelle Esteban Raymond, ma passion est d'organiser les fêtes votives.
2: Je voudrais un journée déglaçante dans un verre à ballon.
1: Ah, étrange, quand on vient du Sud, c'est pas étrange. C'est la tradition, c'est la beauté du Sud. Ça me représente du plaisir parce qu'on organise quelque chose qui donne de l'envie aux gens, qui donne le sourire aux gens. Ça permet de se retrouver, c'est ce qui est beau.
3: Vous avez toujours vécu avec ça dans votre village, dans les villages?
1: Ça fait 22 ans que je vis ici, depuis le 15 octobre 2003 où je suis né, et je vis depuis avec les fêtes votives.
3: Donc Saint-Hilaire-d'Ozillon, les fêtes votives, elles sont incroyables ici?
1: Ah, ici, Monsieur Duport-Gronet est un très très bon président. Moi, je suis président d'un village voisin, à Question-du-Gard. Bon, ben, ça fait depuis mon plus jeune âge où je fais la fête. Donc maintenant, faire monter la fête, monter les projets de la fête votive toute l'année, moi, c'est un honneur. On organise toujours des surprises. Chaque année, on change. Chaque année, on peut rajouter une manade. On peut changer les DJ. On peut changer les animations qu'il y a dans la fête. On peut changer même ce qu'on fait au cours de l'année parce qu'il n'y a pas que les taureaux. Il y a les lotos, il y a les soirées. C'est le loto, je crois que c'est même plus compliqué à organiser que la fête votive.
3: Pourquoi ça vous passionne tant d'organiser tout ça?
1: Ah, donner autant de sourires aux gens. Faire vivre nos traditions, c'est magnifique. Moi, j'aimerais que si plus tard j'ai des enfants, ils puissent vivre la même enfance que j'ai eu avec les fêtes votives. Mm-hmm. C'est magnifique. Avec tous ces problèmes d'assurance, de maladie actuellement, c'est très compliqué, mais on va arriver à se relever.
3: La fête votive démarre. Vous en profitez quand même un peu ou...
1: On en profite, mais on travaille beaucoup. On travaille beaucoup. Mais grâce à tous les membres qu'on a, on peut arriver à tourner un peu. Des fois, il y en a... un qui va faire la fête pendant que les autres servent et on essaie de tourner. Puis à des moments, on a les parents qui passent derrière le comptoir et nous, les enfants, on retourne faire la fête.
3: Votre fête votive, elle est parfaite. Elle serait composée de quoi?
1: De bonheur, de joie et de beaux taureaux. Le plaisir de voir les gens heureux, le plaisir que nous, on soit heureux. Même en servant, en s'occupant de la fête, il faut qu'on soit heureux. Il faut qu'on fasse la plus belle fête pour que les gens soient les plus heureux.
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5: La politique et l'amour ne font pas bon ménage. Dans cette nouvelle histoire, on plonge dans le quotidien du premier président du Parlement de Bourgogne. Voici la légende de Giroux le Fou et Marie Baillet. Extrait de votre ouvrage, Sandra Amani, Amour et passion d'antan en pays bourguignon, aux éditions de l'Escargot Savant. Bonjour Sandra.
6: Bonjour Charlotte.
5: Nous voici en l'an de grâce 1634, sous le règne de Louis XIII. Pierre Giroux vit à Dijon et aime beaucoup les femmes. Notre président a 30 ans. Il est marié à une femme de la haute société, Mademoiselle Legout de la Bergère. C'est grâce à son épouse que Pierre a si bien réussi en politique. Même s'il ne l'aime pas, pour sa carrière, il ne peut pas s'en séparer. Après plusieurs aventures sans lendemain avec des prostituées beaunoises, Pierre Giroux tombe éperdument amoureux de la femme de son cousin, Marie Baillet. Et cet amour est réciproque.
6: Grand Dieu, dire que cette femme n'est même pas jolie. Pourquoi l'amour est-il si capricieux?
5: Quelques mois après leur coup de foudre, les amoureux ont de plus en plus de mal à dissimuler leur relation extra-conjugale. Lors des réceptions, ils s'isolent dans les petits salons où ils échangent des baisers passionnés. Ils ne peuvent plus se passer l'un de l'autre. Un soir, après une étreinte fugace dans un placard, Pierre n'en peut plus.
6: Si seulement nos deux minables conjoints étaient morts, ma tendre Marie. Nous pourrions alors arrêter de nous cacher. Je te fais la promesse qu'on sera un jour réunis. Je vais d'abord m'occuper de mon cousin.
5: Aussitôt, Giroux dépêche Denis Cartaud, l'un de ses fidèles amis, et lui demande, moyennant 20 pistoles, d'éliminer l'encombrant cousin Baillet dans les bois du Val-Suzon. La première tentative échoue. Tout comme
7: comme la deuxième dans la forêt de Bressay-sur-Tille. Le président est furieux.
8: Bande d'incapables ! Il va donc falloir que je me débarrasse moi-même de cette vermine.
7: Mais en attendant le bon moment, occupons-nous de l'autre idiote.
8: Je ne peux plus supporter sa présence chez moi. Je la déteste.
7: Justement, l'occasion est belle. Madame Giroux ne se sent pas très bien ces derniers temps. Elle se plaint de la tête, du ventre, elle vomit sans cesse. Pierre fait donc appel au docteur Rodot. Le fameux praticien s'installe chez les Giroux pour suivre au plus près l'évolution de la santé de madame. Nuit et jour, le médecin reste au chevet de sa patiente. Il lui donne des potions, non pour guérir son mal, mais pour la faire mourir à petit feu. 10 jours plus tard, l'épouse décède d'une maladie incurable, impossible à combattre. Le docteur Rodot sera grassement rémunéré.
8: Maintenant, c'est au tour de l'autre imbécile.
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5: Jusqu'où iriez-vous par amour ? En septembre 1638, Pierre Giroux, le premier président du Parlement de Bourgogne, devient complètement fou. Vous écoutez l'histoire de Sandra Amani, extraite de l'ouvrage « Amour et passion d'antan en pays bourguignon » aux éditions de l'Escargot Savant. Pierre Giroux et la femme de son cousin, Marie Baillet, sont amants. Après avoir éliminé sa propre épouse en l'empoisonnant, un dernier obstacle se dresse devant ce couple sordide. Ce soir de septembre 1638, le cousin Baillet se rend gaiement chez Pierre Giroux. Il est en compagnie de sa femme, Marie.
9: Mon cher cousin, quel plaisir de vous recevoir.
10: Prenez donc place à cette table,
9: juste à l'endroit où s'asseyait ma tendre épouse.
10: Oh, elle me manque terriblement, vous savez.
9: Un peu de compagnie sera salutaire pour moi. La solitude où m'a plongé sa mort me désole.
7: Le vin coule à flot, et surtout dans le verre du cousin. Bientôt complètement ivre, le cousin Baillet perd la raison. Pierre rit avec lui mais ne boit pas. Marie tremble à mesure que s'écoule le repas. Elle est déjà prise de remords. Lorsque Baillet s'apprête à prendre congé, Giroux s'empare d'un immense couteau à viande. Le cousin, complètement saoul, ne réagit même pas. Quand le couteau le frappe en plein cœur, Baillet pousse un cri horrible! Un cri de bête qu'on éventre. Il meurt estomaqué. Le cousin Baillet, après une soirée forte arrosée, aurait perdu la tête et a mystérieusement disparu. Les jours suivants, Giroux s'assure que personne ne le dénoncera. Il commence par éliminer ses complices. On n'est jamais trop prudent. 12 personnes sont ainsi victimes de la folie du tueur.
8: Mince, j'ai oublié l'avocat. Humbert doit mourir, sinon il ira clamer au juge que je l'ai consulté sur des questions d'héritage.
7: 2 années passent. Les corps des victimes, bien dissimulés, ne sont jamais retrouvés. Les deux amants restent discrets et continuent de se voir en secret pour ne pas éveiller les soupçons. Mais la vieille mère du cousin Baillet ne peut croire en la disparition de son fils si talentueux. Sa belle-fille, Marie, lui suggère de porter plainte contre X sur les conseils du diabolique Pierre Giroux. Les premiers à être interrogés sont les domestiques du président. Ils cèdent après des nuits de torture et avouent l'impensable. Le corps de Baillet a été mis dans un sac et caché dans un hôtel particulier de Dijon. Le 6 mai 1643, Pierre Giroux est enfermé dans les cellules du château de Dijon. Le tribunal ne tarde pas à donner son verdict.
11: Qu'on lui coupe la tête !
7: Marie, qui a quitté la ville de Dijon avant la mise à mort de son amant, est arrêtée quelques temps plus tard et condamnée à mort. Un ami du roi sauve sa tête et obtient l'annulation de la condamnation. Marie peut alors se remarier,
5: en espérant que sa prochaine union sera moins mortelle. 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
13: À quoi servent les maths?
14: Par exemple, si on est coiffeuse, pour faire payer ses clients, au lieu que de prendre une calculette, le faire de tête comme ça le plus rapidement, comme ça on n'utilise pas trop notre téléphone. Puis c'est intéressant les mathématiques.
15: Moi je trouve que ça sert à tout et à rien. Les profs disent faut savoir convertir, mais ça sert à rien quand on est grand en fait. Dans n'importe quel métier, il faut savoir les maths. Convertir, si il faut, parce que c'est trop, à un moment donné, l'occasion elle va venir, tu vas pas savoir et... ça va être compliqué. Et moi, je préfère les maths que le français.
16: Moi, je me dis que c'est comme toutes les autres matières. Plus tu sais de choses et tu es bon en maths, français, grammaire, plus tu auras plusieurs métiers à ta disposition.
17: J'ai jamais trop aimé les maths, mais je sais que je pense que ça va beaucoup servir.
18: En fait, les maths, c'est une des premières matières à être inventée.
19: Les maths, c'est la base de l'école. Hein.
20: Pour payer quelque chose, il faut se servir des maths pour, par exemple, compter les pièces, les billets, etc. En fait, les maths, il y a beaucoup de choses qui servent à beaucoup de choses. Il y a des choses où tu vas jamais t'en servir en mathématiques, quoi. Par exemple, la géométrie, tu t'en sers que dans quelques métiers. Tu vas pas t'en servir dans tous les métiers du monde.
21: On était parti à Cultura et j'avais pris des sous, mais j'avais mal compté. Donc, je demande à ma mère de payer parce que j'avais pas assez. Mais du coup, faut compter tout. Faut compter les centimes et les euros et tout ça.
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1: Salut Brice Hizel.
2: Qui êtes-vous? Qu'est-ce que vous faites ici et à qui ai-je l'honneur?
1: Je m'appelle Jérémy Thierry.
2: C'est quoi ses prénoms? Qui s'appelle comme ça?
3: C'est Jérémy.
4: Tu as quel âge, mon grand?
1: J'ai 34 ans et je suis chocolatier glacier.
2: Bah, c'est super, c'est ce que tu voulais. Tiens, je t'aime un peu de glace, mûre pistache.
1: Et je suis dans les petits bonheurs.
5: On va se régaler.
6: Il va manger.
3: Elle est où ta maison?
1: Je suis de la forêt Fouesnant, je vis à la forêt Fouesnant, j'ai grandi à la forêt Fouesnant, j'étais à l'école à la forêt Fouesnant.
7: C'est bon, on a compris.
1: Et si j'avais à la caractériser, c'est la mer forcément. C'est une commune du littoral avec un des plus gros ports de...
7: La quoi ?
1: Plus gros ports de plaisance de la région.
7: Ah ouais ?
1: Donc on y passe beaucoup de temps.
3: Et le temps, c'est de l'argent aussi.
1: Il y a beaucoup de boulot aussi à la forêt Fouesnant, donc on n'a pas trop le temps d'en profiter. Mais il y a les Glélans, l'archipel des Glélans. On y passe souvent des vacances, des week-ends, des soirées, histoire de décompresser après des journées compliquées au boulot. On a de la chance d'avoir un petit paradis comme ça à 30 minutes de navigation de la côte.
3: C'est un endroit magnifique.
2: Allez, on va se balader.
1: Mon coin préféré quand je me balade, c'est le lac de Guerre-les-Dents. Il y a plein de petites balades sympas à faire au départ de Guerre, où il y a une station nautique, une base nautique avec de quoi faire du pédalo.
3: En pédalo, mais c'est que c'est pas tellement la saison pour faire du pédalo.
1: Et une petite plage de sable blanc, voilà, il y a des restos, des bars, je trouve ça sympa, ça nous évade un peu. D'autant plus quand il est vidé, ça n'arrive pas souvent, mais on peut découvrir ce paysage lunaire et puis les maisons qui ont été ensevelies par les eaux. Qui sont découvertes.
3: Ça se passe sur la Lune, tout ça?
1: Quand tu marches dessus, ça, le sol est souple, ça, et puis ça fait des grands cratères comme si on était sur la Lune, quoi.
3: Tu veux voir mon coucher de soleil?
7: Non, sans blague, c'est pas la peine.
8: Ce matin, exercice d'expression orale.
1: L'expression bretonne que j'utilise et dont j'ai été martelé, mon grand-père le disait souvent, nom des dieux.
9: Mais du rythme, du mouvement, mais des niveaux voyous, dans ta gueule.
1: Nom des dieux.
9: Pas un gueux. J'en prie, Jean-Pierre aussi est un gueux. Ça m'empêche pas d'être un mari sympa. Lui, un gueux. Oh, quoi?
1: Et alors, en général, quand il disait ça, fallait courir. Allez, salut.
9: Représentez les gueux.
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10: On prend de la hauteur aujourd'hui à Montarcher, un village qui cumule plusieurs particularités. D'abord, c'est le plus haut village de la Loire, à 1160 mètres d'altitude. C'est une des plus petites communes du département, en superficie aussi. Et puis le lieu où a été produit une archive presque unique en France. Pour nous en parler, j'accueille aujourd'hui Sarah Duris. Bonjour Sarah.
11: Bonjour Elie.
10: Guide conférencière à l'Office du tourisme Loire-Forêt. Quelle est l'histoire de ce document si rare et ancien?
11: Il s'agit d'un registre d'état civil. Il recense les naissances, les mariages et les décès sur la commune de Montarcher. Ce qui fait qu'il est tout à fait exceptionnel, c'est la date à laquelle ce registre débute, 1468, soit la fin de la période médiévale.
10: Est-ce que cela veut dire qu'il n'y avait pas de registre d'état civil avant ?
11: Non. L'obligation de produire un document comme celui-ci est ordonnée par l'État au XVIe siècle. Et cette ordonnance n'est pas toujours bien respectée par les paroissiens. Ici, la population est recensée avec 70 ans d'avance.
10: Est-ce qu'on connaît l'auteur de cette archive ?
11: Oui. C'est le prêtre de Montarcher, nommé Claude Ferrier, qui a tenu le registre pendant 49 ans. On y lit les noms, les dates et même les métiers des anciens archimontois, mais aussi la météo.
10: Ah, ça m'intéresse. Est-ce que les conditions climatiques de l'époque étaient bonnes ?
11: Alors, c'est difficile à dire parce que ce sont principalement les mauvaises années qui sont inscrites. On lit des sécheresses, des tempêtes et même un tremblement de terre. En 1543, suite à une invasion de chenilles ayant entraîné une famine, l'évêque du Puy prend une mesure exceptionnelle, excommunier les fameux insectes. On vous laisse juge de l'efficacité de cette mesure. Il évoque aussi les épisodes de peste.
10: Des documents qui renferment de drôles de surprises. Où est-il conservé aujourd'hui ce fameux document?
11: Il est gardé précieusement aux archives départementales à Saint-Étienne. Il a longtemps été le plus ancien registre d'état civil de France et donc a été présenté lors d'une exposition universelle à Paris. Aujourd'hui, c'est le deuxième plus ancien de l'Hexagone, mais c'est le mieux conservé des deux.
10: Un véritable trésor qui témoigne de la vie des habitants de Montarcher. D'autres histoires et légendes sont à découvrir sur place, notamment lors des visites guidées menées par les guides de l'Office du tourisme Loire-Forêt. Merci Sarah Duris.
11: Merci.
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4: Faire avaler des légumes aux ados, c'est souvent mission impossible.
6: Parce que c'est pas bon.
4: Et si en plus les légumes sont moches, bah là c'est carrément la guerre.
12: Oh, toi, file dans ta chambre, avec ta sauce. Dépêche-toi, allez, ouf.
4: Carottes tordues, navets craquelés, patates trop grosses ou trop petites, difficile de leur faire avaler tout ce qui sort des standards parfaits des supermarchés.
13: On n'aurait pas faim.
4: Du coup, les légumes moches finissent à la poubelle. Pourtant, ces légumes-là ont autant de goût, voire plus de caractère. Mais non, non, non, ils ne rentrent pas dans le moule. Comme dans la vie, ce qui n'est pas dans la norme est souvent mal perçu. Et dans l'alimentation, bah carrément jeté.
13: Je me rappelle dans le temps que, quand j'étais petit, qu'on ne gaspillait rien.
4: Au lycée d'Avier à Joigny, on a décidé de casser les codes et de ne rien gaspiller avec une soupe un peu spéciale.
14: Tiens, ça c'est de la soupe au chou.
4: Alors, elle n'est pas forcément au chou, mais tous les mercredis, entre 10h-10 et 10h10, c'est l'effervescence dans la cafétéria. Des centaines d'ados, des cuillères qui s'agitent, des verres de soupe qui disparaissent. Reste en un clin d'œil, 150 portions englouties avec le sourire. Le secret ? Une soupe préparée avec des légumes moches. C'est tellement bon. Bah oui, des carottes difformes, des pommes de terre irrégulières transformées en un délice réconfortant.
15: Avant, j'étais moche. Ma vie était un enfer.
4: Et puis l'équipe choc de l'association Lycévasion, née en 2025, est arrivée et elle a tout changé. Avec cette idée choc, et si on montrait que moche ne veut pas dire mauvais ? Et ça marche, les élèves adorent, tout se passe comme sur des roulettes au lycée Louis Davier. Voilà un geste d'éducation de bon goût, doublé d'un geste solidaire et anti-gaspi, qui met dans le mille. Du coup j'ai envie de m'y mettre aussi. Allez, sauvons les légumes moches.
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0: en Ardèche après quelques années entre Caraïbes et Océan Indien. Ses voyages lui inspirent ses textes et sa musique sent bon le soleil. Gemma avec Ne résiste pas.
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3: Mon père m'apprend à cuisiner, du coup moi j'adore.